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0: il sera
1: 3 heures.
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0: quatrième top, il sera
1: 4h. 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

0: 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Il est 6h.
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4: C'est un plaisir de vous retrouver sur Bénin Info Première. Nous sommes le 1er juin 2026. Bienvenue sur votre émission Allo Bip, votre libre antenne. Et vous pouvez dès maintenant commencer par composer le 01 52 52 67 67 ou le 01 90 77 05 05 pour être en direct avec nous, exprimer vos différentes préoccupations et les principes n'ont pas changé. Pas de calomnie, pas de mensonge, pas de diffamation et surtout on s'exprime en toute courtoisie. Vous avez 2 minutes de temps de parole aux manipulations techniques. Armand Longpati à ce microphone, Léonard Claudel, Sonny Ekpon, Allo Bip, c'est parti. Nous accueillons le tout premier Léo Sekande, bonsoir.
5: Bonsoir monsieur Sonny Ekpon, sans oublier madame Rachida et votre technicien du jour. Je vous dis bonsoir Paul Sodaton.
4: Nous écoutons.
5: Merci bien. Ma première préoccupation, j'entends dans notre pays, sur les réseaux sociaux, sur la plupart des chaînes de radio, on a nommé les étrangers qui se détrompent. Il n'y a pas d'étrangers au gouvernement. C'est nous qui avons épousé les Européens et autres là qui ont mis la plupart de nos excellences au monde. Donc ailleurs, là, nous avons aussi des Africains qui sont députés en Europe, en France, qu'on le voit, et d'autres pays dans le monde entier. Même nous avons vu même un Malien naturalisé américain diriger la NASA, où nous avons encore nos compatriotes comme l'excellent Kessile Tala qui a servi la France pendant plusieurs années et qui est professeur de pas n'importe lequel en France. Donc c'est des richesses pour nous si nous avons des enfants qui sont à l'extérieur, qui peuvent vraiment, qui ont des capacités intellectuelles et qui peut être, qu'on peut nommer dans notre pays pour être quelque chose de positif pour notre pays. Et quand nous jouons aussi au football, nous avons les joueurs comme Steve Mounier et d'autres qui, quand même, quand ils nous donnent des buts ici, on applaudit, nous sommes en joie. Et pourquoi c'est quand ceux-là vont se lever demain et dire, nous voulons travailler pour notre pays là, nous allons commencer par dire qu'ils sont des étrangers. Ils ne sont pas des étrangers, ce sont nos compatriotes. Et le Bénin a tellement ouvert la porte à tous la diaspora béninoise de rentrer au pays pour que c'est une richesse pour nous. Vous comprenez ça pour une fois de bon. Et c'est ce genre de critique. C'est des compétences que nous voulons pour que le développement que nous voulons dans notre pays soit effectif. L'autre sujet, je voudrais toujours inviter le gouvernement, les petites structures et autres là, et vraiment les tasses là, ils n'ont qu'à leur diminuer ça pour qu'ils puissent garder la plupart de leurs travailleurs, parce que beaucoup ont fermé, et je demande à l'excellence Wadaï de faire quelque chose dans ce domaine-là, et que nos enfants qui sont aux cités industrielles là-bas, il faut des transports en commun pour eux, pour les sécuriser, parce que quand je quitte à Dansa le matin, à 4h du matin, 5h du matin, je vois ces enfants de cette taille-là dans le noir, ça ne sécurise pas les enfants, pour faire quelque chose pour sécuriser ces enfants-là. Mais ça n'a pas été. Que Dieu nous garde les membres de nos ancêtres, Paul Sodaton.
4: Merci à vous. Bonsoir, 90.
6: Bonsoir, comment vous allez?
4: Bien chez vous.
6: Ça va, c'est très bon, Maoube de Vakouangata.
4: Nous vous écoutons.
6: Bon, si on prend Vakouangata, c'est dans la commune d'Afrique. Et ici, il n'y a pas de réseau électrique. Tous les villages qui nous entourent là ont le réseau électrique. Même je ne sais pas pourquoi Vakouangata là n'en possède pas. Maintenant, de deux. Si on veut rentrer dans, on veut quitter Gevali pour aller à Damelokoro, il y a une voie là, vraiment, ça ne va pas du tout. Et il y a de l'eau sur la voie, il y a des centres où aller là-bas maintenant. Ceux qui vont composer, les enfants qui vont composer au CP là, ils ont vraiment d'ennui. Les parents comptent tout pour aller là-bas. Ce qui n'est pas bon. Je demande au gouvernement de penser à cette voie. Je félicite même la population qui est autour de l'eau là. Parce que l'eau, là, sent aussi très mauvais. Très mauvais. C'est pas bon. Oh, c'est à côté d'une église encore catholique. Je ne sais pas comment les gens arrivent à respirer dans l'église là, les dimanches. Vraiment, je les félicite, ceux qui sont là. C'est toute ma passion.
4: Merci de nous avoir appelés. Au revoir. Bonsoir, Secondeux.
0: Bonsoir, monsieur journaliste Claudel Sonègue.
4: Comment allez-vous?
0: Ça va très bien. Et chez vous?
4: Ça va bien également. On vous appelle?
0: On m'appelle Bounou Maoti Léon. Vous appelle dans la ville capitale.
4: Nous vous écoutons.
0: Ok. Ma grande de cet après-midi va directement à la mairie de Dango. Monsieur le maire, à qui incombe la responsabilité des ouvertures de voies dans la commune de Dango, en particulier à Pamerondi, Kati Tounayon, là où on vient diriger un terrain là qui est encore en construction là. Le terrain a incorporé toutes les anciennes voies dont la population ne prend pas pour aller dans leur maison. Mais comme la zone a été lotie, les nouvelles voies que les géomètres ont construites là, qui va les mettre en pratique pour que la population cesse de passer dans la brousse? Et quelle brousse il s'agit encore? Dans les chindans? Est-ce que vous savez que les reptiles aiment trop à rester dans les chindans? Donc, nous demandons au maire de faire quelque chose pour les ouvertures de ces voies-là. Et je profite de l'occasion pour dire au maire des 77 communes-là d'accompagner le chef de l'État dans son développement qui prône toujours. C'est vous, les maires, que ce développement incombe. Hein? Est-ce que vous savez que, c'est une confidence, est-ce que vous savez que vos noms ont été écrits avec crayon? Ça veut dire que vous n'êtes pas un élu, hein? Vous êtes nommé. Et si vous n'accompagnez pas le chef de l'État, celui qui vous a nommé, il peut mettre fin à vos fonctions à tout moment. Donc, accompagnez le chef de l'État vers son développement. Deuxième préoccupation, nous venons à la mairie de Porte-Nouveau. Oui. Et quelle est la... Moi, je comprends dans le pays, tous les marchés routiers de Porte-Nouveau, c'est off-masse. Regardez le tronçon qui tend à Vapa et Place de l'Indépendance vers Topota. Dans ce bas-fond-là, Hoffmann a passé des années dans ce bas-fond. Rien n'est filtré là.
4: D'accord. Merci Hoffmann à vous de nous avoir appelés. Vos 2 minutes de temps d'antenne sont écoulées.
0: D'accord, je reviendrai.
4: Merci. On prend un autre auditeur. Il est au 90. Bonsoir.
7: Bonsoir, monsieur Laurent.
4: Comment allez-vous?
7: Ça va très bien, vous aussi.
4: Bien, on vous appelle.
7: Moi, je m'appelle Queen Asobatoma, village à Gomaran, mairie de Bonne.
4: Nous vous écoutons.
7: Mon préoccupation va direct à Katrankan. Et monsieur Lionel, ce que je vais dénoncer aujourd'hui à Katrankan là-bas, jusqu'à les CA restent là, ce côté que j'ai en train de dénoncer, il ne fait pas ça. Bon, quand il a quitté à Katrankan le haut marché pour arriver chez nous ici, à Gomaran, pour laisser l'école primaire de Katrankan, il n'y a quelque part là. Pour savoir que quand la pluie tombe, je ne peux pas te mentir. La pluie séparait le voie. Et le lot reste là pour donner le couleur fait. Bon, ça veut dire qu'il n'y a pas aucun de conseiller, ou soit les CA, ou soit les grégués qui sont dans le Katrankan là. Et ce côté-là, quand la pluie tombe, c'est comme ça jusqu'à le CA, il peut rester là pour faire 5 ans pour aller. Pour sortir. Ce n'est pas bien. Ce n'est pas bien. J'ai invité le CIA qui a 4 ans. De ce temps-là, il n'est qu'à descendre pour laisser l'école primaire de 4 ans de venir là où il y a des noix de panne. Il est quelque part de là, c'est le séparé de là, c'est le resté de là. Et quand tu vas passer, tu vas passer dans le lot. Alors que c'est une voie principale. Ils ont le droit pour régler cette situation. Sinon, ça ne va pas donner l'évolution de Katrankan. Deuxième sujet, si tu as Katrankan pour arriver chez nous à Gomaran ici, il y a des ponts qu'ils ont faits. Et le pont là, c'est longtemps qu'ils ont fait. Mais le pont déjà a commencé de gâter. Mais on ne peut pas regarder comme ça que le pont va gâter pour séparer le poids d'abord. Qu'on va commencer de dire. J'ai invité des maires de Boum. Mais je sais que c'est maintenant qu'il arrive. Oui, il fait son travail. Mais il n'est pas regardé cette situation-là pour faire pour son population. Ça va nous ranger de son village.
4: D'accord.
7: Bonne journée.
4: Bonne journée à vous. Bonsoir, Sekandé.
8: Bonsoir, à Monsieur Sodeko.
4: Comment allez-vous?
8: Ça va bien, Ouda.
4: Comment vous appelle-t-on?
8: On m'appelle Agathon Florent, devant la mairie de Tavi.
4: Nous écoutons.
8: Ma première communication, j'invite au CA de Savi, les têtes couronnes de Savi, que le marché de Savi ne s'anime pas depuis 24 ans comme ça. On est toujours sans marché, alors qu'on a de marché. Deuxième préoccupation, Savi, Gakpé n'a pas de pharmacie depuis 9 ans comme ça. Ils ont fermé notre pharmacie depuis 9 ans, alors qu'il n'y a personne qui est venu ouvrir une pharmacie à Savi. Quand tu veux acheter un médicament à 150, c'est de partir à Ouida, parcourir Ouida. Surtout les dimanches, tu vas parcourir tout Ouida avant d'acheter le médicament. Et tu vas dépenser pour Zimla au moins 1500. Troisième préoccupation, la voie qui quitte en face de CG Chavigarpé en allant nous voir ici, ça devient de jour en jour pire. Le vendredi passé, ils ont fait l'essai pour les châteaux qu'ils ont fait sur la voie. Et maintenant, la voie est complètement dégradée maintenant. Et maintenant, ils laissent comme ça. On est en train de tomber. Même moi qui suis ici, moi, je suis tombé dans cette coup d'eau. Et maintenant, ils nous laissent, parce qu'on est pauvres ici. Ils nous laissent comme ça. Et la voie est comme ça. Elle est dégradée comme ça. Ils nous laissent. C'est quoi? On est tous des Béninois, non? Ou bien on ne sont pas des Béninois ici. Ma grande préoccupation, ils ont fermé quelques tombeaux sur la voie quittant. Marché passé en allant vers Toribosito. Et les tombeaux restants, qu'allons-nous faire? Venez au secours. À demain.
4: À demain. Bonsoir, 90.
9: Bonsoir, le 90 est là.
4: Comment allez-vous?
9: Ça va bien chez vous.
4: Ça va, on vous appelle?
9: On m'appelle Seda Gondi Antoine.
4: Nous vous écoutons.
9: J'appelle de Porte Nouveau, commune d'Agara, arrondissement de Marie, Katiyevier. Bon, tout d'abord, je vais aller parler, j'ai fait grogne le vendredi et on m'a dit d'envoyer les photos. J'ai envoyé les photos et puis j'ai envoyé les images. Je vous ai appelé là, vous n'avez pas décroché. D'accord, bon. Ma grogne, je vais aller sur ma grogne. Ma grogne est que, parce que je dis et je répète toujours, les poteaux, on n'a pas de poteaux dans notre quartier, il y a dit. Parce qu'il y en a un projet qui veut nous partager les poteaux en temps que le 17 octobre 2023, on a fait les piquets dans les fonds. Nous, on n'a pas trouvé. Mais l'entour de nous a trouvé. Pour terminer vite, hein, je vais aller à l'école EPP à Katayavie. L'école EPP à Katayavie, là, n'a pas de couture. Même si grâce au CM2 groupe A, là, il n'a pas les tôles dessus, les tôles, les vents sont enlevés. Je suis en train de dire au gouvernement de venir à ce quoi nous. Merci.
4: Merci à vous. Bonsoir, Sekandeux.
10: Radio, bonsoir.
4: Comment allez-vous?
10: Bien, et vous?
4: Ça va, on vous appelle.
10: Nickel d'Achari, votre serviteur.
4: Nous vous écoutons.
10: Merci bien. Aujourd'hui, le CEP, bientôt le baccalauréat dans mon chef et le Bénin. Monsieur le journaliste, nous aurons des pourcentages d'admissibilité de 95%. De fois que je vais dire, comme à l'élection de mon cher président la fois passée, le 12 avril passé, de quoi donner une pseudo-joie aux parents que nous sommes. Pseudo-joie, pourquoi? Parce que des années après, ces enfants reviendront encore à la charge de nos parents. Et c'est regrettable. Mais on ne revient jamais sur les pas pour nous dire quel pourcentage de ces enfants, de ces étudiants, disons-le ainsi, se sont vraiment insérés dans le cursus universitaire? Jamais. Et le résultat, c'est quoi? La plupart d'entre eux deviennent des débrouillards. Les plus chanceux deviennent des adeptes au clavier pour finir dans le filet de la criette. Vous comprenez bien ce que je veux dire.
6: Mais pour pallier à ce drame, j'appelle cela un drame, monsieur le journaliste, pour y pallier, le président Talon, son excellence, a trouvé la solution idéale, sinon imparable, c'est la création des lycées techniques et professionnels. Pourquoi ? Parce que des enfants à tout niveau scolaire pourront s'insérer dans le cursus professionnel et technique pour s'auto-employer tout au moins. Là, nous n'aurons plus de chômeurs. Mais mal nous en a pris lorsque mon cher président, avec toute sa fougue, tout son jusqu'au boutisme, n'a pas pu installer une seule de ces écoles professionnelles. Et j'en appelle maintenant à l'esprit bienveillant de son successeur, son dauphin, le président Wadayi, d'éveiller prioritairement.
4: D'accord.
6: Il faut le sacrifier.
4: Merci à vous de nous avoir appelés. Vos deux minutes de temps d'antenne sont écoulées. On va prendre un autre auditeur. Il est au Sécandé. Bonsoir.
11: NCS, bonjour.
4: Bonjour.
11: Le jeune Ewagnon a promis sérité.
4: Nous écoutons.
11: Vu l'importance de ce sujet, je veux faire aujourd'hui le relais de la réflexion du citoyen à point W point T, car étant fils de journaliste des années 1958. La fermeture du groupe de presse La Gazette du Golfe depuis août 2023, 3 ans déjà. Mais les journalistes, les familles, les employés directs et indirects en difficulté, ils vivent à genoux. La sanction est tombée pour apologie de coup d'État au Niger. L'arbre meurt debout, dit-on, sans que personne ne l'arrose. Le pouvoir a la force de punir, mais la grandeur de pardonner. La liberté d'expression et de presse est le poumon d'une société juste. Elle n'accuse pas pour détruire. Elle éclaire pour corriger. Sans elle, les abus grandissent dans l'ombre et les peuples meurent dans le silence. Excellence, monsieur le président Roumiad Ouadaïni, avec respect et humilité, la justice est votre devoir. La clémence sera votre grandeur, donc votre chemin de salut. Pour la même crise au Niger, le Bénin avait désapprouvé son ambassadeur pour ses excuses publiques. Rappel au pays, puis promotion comme ministre de la Défense. Preuve qu'un grand homme d'État sait faire table rase du passé ou construire le présent.
4: D'accord.
11: Vous en êtes un. Puni, c'est un droit, mais rassier un organe de presse, c'est une reconnaissance.
4: Merci à vous de nous avoir appelés. Vos deux minutes de temps d'antenne sont écoulées. On va prendre un autre auditeur. Il est au 90. Bonsoir. Bonsoir. Bonsoir.
12: Oui, bonsoir, l'intrépide journaliste Sona Epon.
4: Comment allez-vous?
12: Je vais très bien.
4: Comment vous appelle-t-on?
12: C'est Ayoro Lucien, depuis Sans Coin à Zinvier.
4: Vous écoutons.
12: Oui, à travers votre antenne cet après-midi, monsieur Sona Epon, je voudrais interpeller, que dis-je, attirer l'attention des autorités sur cette situation qui se prévaut à la zone industrielle de Guédigué et qui crée beaucoup de grincements de dents aux usagers. Et sur ce centre, il y a des endroits où on a encore posé aucun panneau d'indication pour situer les citoyens à rouler avec leur matériel roulant. Et pour cela, ils se trompent des fois de sens. Et automatiquement, la police met la main sur eux. Et quand on met la main sur eux, on leur déclare qu'ils sont en sens interdit et ils sont surpris parce qu'il n'y a aucun panneau d'indication, aucun élément de preuve qui montre qu'ils sont en infraction. Et nous constatons aussi que dans cette opération, et il y a deux poids, deux mesures. C'est une opération à double vitesse. puisque la police, au moment, met et la main sur certains, au moment, elle sensibilise d'autres. C'est pourquoi nous parlons de deux fois deux mesures. Donc, je voudrais demander aux autorités, aux responsables du centre, de faire diligence, de corriger ces insuffisances, que ces panneaux soient placés aux endroits indiqués pour situer les citoyens, pour qu'ils ne grincent pas trop les dents les prochains jours, les prochains jours, afin d'éviter cette opération de la police. Monsieur Sonay Pon, agréable soirée.
4: Bonne soirée à vous. Bonsoir, 52.
13: Oui, bonsoir, monsieur.
4: Comment allez-vous?
13: On va très bien.
4: Comment vous appelle-t-on?
13: On m'appelle Asoba Louis. Depuis Koukoué, arrondissement d'Azaoulissé, commune d'Adjoung.
4: Vous avez l'antenne.
13: D'accord. On dit la décentralisation, c'est le pouvoir à la base. Donc, c'est la base qui construit. Maintenant, pour être élu, les prétendants à la mairie disent toujours, donc si je suis élu, ou si nous sommes élus, nous allons vous construire ceci, cela. Mais jusqu'à présent, je ne sais même pas le rôle des maires, ce que les maires et ses conseillers peuvent nous faire concrètement, et on va voir que c'est la mairie avec ses conseillers qui ont fait ceci. Depuis lors, nous grognons toujours la voie qui tend le carrefour à Zorissé pour le marché. Où sont pavages, où sont, disons, goudronnages. Jusqu'à présent, on ne voit plus rien. Jusqu'à l'ancien maire ne passe. Le nouveau maire est arrivé. On ne sait même pas son programme. Donc j'invite le maire à nous faire soit la voie qui tend le carrefour, la Zorissé pour le marché, soit le carrefour passant par Pourédi pour rejoindre le marché. Je finis ça là.
4: Oui, vous avez dit que vous ne connaissez pas son programme. Vous n'êtes pas un habitant de la zone?
13: Je suis un habitant de la zone. Sinon, je ne fais pas au conseil.
4: D'accord. Le maire n'a pas battu campagne?
13: Le maire?
4: Oui.
13: D'accord, il est nouveau.
4: D'accord, je pose la question parce que vous avez dit que vous ne connaissez pas son programme.
13: Oui, je ne connais pas son programme. S'il va le faire avant son mandat, après son jusqu'à la fin de son mandat, je ne sais pas.
4: Ah d'accord, ok.
13: Oui. Bon, je quitte là. Je vais dans la commune de Dango. La voie quittant Bécon pour se rendre à Deke, depuis c'est impraticable, même jusqu'au piéton. Mais les élus se succèdent. Et jusqu'à présent, on ne pense même pas, disons, à ce développement. La voie n'atteint même pas 12 kilomètres. Et la population souffre toujours.
4: D'accord. Merci pour votre appel. Faut deux minutes de temps d'antenne sont écoulées. On va prendre un autre auditeur. Il est cette fois-ci au 90. Bonsoir.
14: Bonsoir, Bénin Info Première, la radio qu'on ne quitte jamais.
4: Comment allez-vous?
14: Nous rendons grâce au Père Céleste. Et c'est vous?
4: Ça va bien également. On vous appelle?
14: Mathieu, comptons-nous au bout du fil ce soir depuis Jeffa, dans l'arrondissement des Paix.
4: Nous vous écoutons.
14: Merci. Monsieur Sonay Pon, la nouvelle équipe communale de Saint-Mécodi, dirigée par le maire Thomas Singo, dans le souci de développement, le CA des Paix, Mathieu Saoui, avait tenu une séance d'échange avec les populations des Djefa le 13 mai dernier sur le projet d'électrification qui nécessite l'ouverture des voies. Alors, que veut le peuple si ce n'est pas le développement? Et la voie de développement passe par le développement, dit-on. Alors, je demanderai très humblement aux acquéreurs ou aux présumés propriétaires de bien vouloir faire preuve de sagesse, puisque nous voulons tous le développement. Puisqu'il disait, il serait mieux que nous-mêmes, que les propriétaires même commencent par enlever leurs constructions là où ils savent qu'ils ont occupé ou bien ils sont sur la voie. Dans la même série, dont ont déposé leur dossier depuis des années, qu'il a si bel et bien martelé dans son allocution le 13 dernier. Donc, ceux-là qui ne sont pas recadrés, ils sont invités à rester toujours à l'écoute pour leur recadrant, pour qu'ils puissent libérer la voie, pour permettre au projet, de cette projet d'électrification financée par la Banque mondiale, bien sûr, de nous électrifier les CFA. Là, voilà qui est clair et qui est dit. Mathieu, retournons. Excellente soirée à Bip Radio et à ses journalistes. Et vive le Bénin.
4: Bonne soirée à vous. Bonsoir, c'est quand de...
15: Oh, bonsoir, Radio Bip.
4: Comment allez-vous?
15: Ça va, mon frère. C'est monsieur Nicolas depuis que j'ai été béni.
4: Nous vous écoutons.
15: Ma première population, dans un quartier Tinkon, à Fidrosset. On a été bonné depuis 2001. Mais jusqu'à présent, là où nous sommes, il n'y a pas de voie, il n'y a pas d'électricité. Oh, tout récemment, là, ils ont planté des poteaux un peu partout. Mais là où nous sommes là, par le dragage, il a commencé, l'inondation a commencé par nous envahir. On n'a plus de voie, on n'a plus rien. Et l'État peut penser à nous aider, à ce qu'on puisse trouver de la lumière, de la voie, pour nous aider. On paye encore déjà les impôts. Ce n'est pas bon, c'est injuste. Et c'est l'État, même pas le dragage qu'ils ont fait là, qui a fait que le quartier a commencé par inonder. Ce n'est pas bon. De deux, à la Sauvébras, j'ai été victime d'un mal un septembre. Et je souffrais de douleurs au niveau de mon corps depuis 1994. Et on a prélevé plus de 3 litres. C'est pas 3 litres du sang noir. On a jeté ça. Donc, ce n'est pas l'abus du travail que tous ces gens ont été. Et le 16 septembre 2003, là, c'est par l'explosion d'une bouteille de la bière, ce même parti a été pointé, on a pêché là. On a prélevé plus de 3 litres de du sang. Et le résultat a donné, le cœur, pour moi, tout est décelable. Il faut que je meure avant qu'on me rectifie mes droits. Je sens des douleurs, mais n'avais pas eu de retraite. Là, la chèvre a dit, on trouve 8 millions devant mon nom. Et on a tout ça là. On dit d'aller au tribunal, ce que j'ai trouvé la terre, même pas 5 millions. Ensuite, on peut m'aider à quand même s'en sortir de ces mauvaises choses-là. On va m'aider. Ici, à Révier, de nous, les poteaux un peu partout, dans les rayons, dans la brousse là-bas. Mais nous sommes à côté ici, ils voulons quelques mètres. Voilà. Mais ils nous ont laissé.
4: D'accord. Merci de nous avoir appelés. Bonne soirée à vous. Bonsoir 90.
16: Bonsoir, monsieur Léonard.
4: Comment allez-vous?
16: Ça va très bien.
4: Comment vous appelle-t-on?
16: Esaïe Diosou depuis 2 ans de Cotonou, quartier Yenawa.
4: Nous vous écoutons.
16: Merci beaucoup. J'ai quelques préoccupations. Ma première préoccupation est si le CA des pères Mathieu Sawis, s'il a l'écoute, vraiment. Qu'ils ont lancé la fois dernière, nous sommes vraiment contents contre lui. Mais les gens qui vont venir au terrain pour travailler, ils n'ont qu'à être les gens des pères qui ont connu le terrain là très bien. C'est pas qu'ils vont envoyer les gens qui ne mettent pas le terrain là. Autre préoccupation, si le commissaire des pères, s'il a l'écoute, l'environ des pères, ça n'a pas fini, l'environ des pères, c'est Jeff aussi est dedans. Jeff Agribon est dedans. Bakodi, Tombi, tout est dedans. Mais les patrouilles ne viennent pas au niveau de Bakodi, en venant de Tombi, là, ce n'est pas bon. Donc, s'il a besoin des éléments, il n'a qu'à demander, ils vont lui envoyer pour que les patrouilles n'ont qu'à venir autour de Bakodi, en venant de Tombi, Jeff Agrigon, dans les environs. On a besoin de patrouilles de là-bas. Ils sont en train de nous voler des malmites là-bas. Préoccupation. Coopérative d'Akpadanou. Si nous disons qu'on l'écoute là, il n'a qu'à faire tout possible pour envoyer les supérieurs vers là-bas. Sinon, il y a certaines choses qui vont se passer dans les environs de Akpadanou. Si le coopératif, ce n'est pas bon. Même jusqu'à la mairie d'Adjoum. Donc, nous disons qu'on a fait tout possible pour faire dirigeante, pour voir ce qui se passe là-bas. Ce n'est pas bon. Pour finir, je vais venir au niveau de Cotonou. Dans 2 ans aussi, tout à l'heure, ils ont venu gratter avec machine, la voie en face, mairie de deuxième. C'est que le machine a gratté là, c'est que ça nous rend souci encore. Ça a dégradé la voie là complètement. La voie n'a pas besoin de gratter, mais ils ont gratté et maintenant ils ont mis nous dans souci. Donc si le CA de deuxième sans le coup d'année a fait tout possible pour faire dirigeant pour qu'il n'a qu'à venir charger la voie avec le sable, sinon ce n'est pas bon. Merci monsieur le journaliste. Bonne soirée à vous.
4: Bonne soirée à vous. Bonsoir, 52.
17: Bonsoir, monsieur le journaliste.
4: Comment allez-vous?
17: On remercie Dieu ici.
4: Comment vous appelle-t-on?
17: Idriss Ouliami de Koumaï.
4: Nous vous écoutons.
17: Merci beaucoup, monsieur le journaliste. Merci aux invités du grand format, sans oublier les journalistes. Mon objectif est que le Bénin soit innové, autonome et libre financièrement et soit ôté de la domination étrangère. Pour le numérique et la digitalisation, oui, c'est à nos risques et périls. Quand le processus a été lancé par le ministre du numérique et de la digitalisation, lorsqu'elle a rassemblé les auteurs du public, du privé, des universités et des stataires pour construire une vision commune et que le résultat est stratégique national d'intelligence artificielle et des mégaphones et des mégadonnées appelées SNIA, approuvé par le Conseil des ministres le 18 janvier 2023 jusqu'au 2027. Nous voulons que le Bénin rayonne selon l'exploitation des données massives de l'IA. Il faut l'utiliser là où elle a un impact sur la vie des gens et sur l'économie. J'interpelle le ministre des numériques et de la digitalisation.
4: D'accord.
17: Le ministre de la Justice.
4: Merci.
17: Presque les 24 ministres.
4: D'accord. Merci à vous de nous avoir appelés. Vos deux minutes de ton antenne sont écoulées. On va se dire à demain. Bonsoir, 90.
18: Oui, bonsoir, monsieur Côté-Sonnel.
4: Comment allez-vous?
18: Je vais très bien. Dire Wimbo, je suis ta vie. En fait, l'église catholique et sacrifice de ta vie.
4: Nous vous écoutons.
18: Oui, et l'insacrable en famille. Après votre émission, je vais vous appeler hors antenne.
4: D'accord.
18: Non, je ne peux pas gâter notre amitié. Voici ma préoccupation. Je vais directement sur le tout nouveau ministre des Travaux publics, M. Jojo Allé, qui prend en compte la voix qui sort devant le marché pour faire la torrigo sitôt. Cette voie est complètement dégradée. C'est à côté des tombeaux où il fallait nous réaliser une bonne voie à nous. Trouver une autre entreprise pour nous réaliser une bonne voie à nous. Deuxième préoccupation, je vais chez le président de la CAC, M. Edouard Loco, de pardonner à mes travailleurs. À cause de ça, ils sont en chômage. La fermeture de la gazette du gouvernement TV. Si votre frère de vos frères, ils sont en chômage, c'est venir vous visiter dans votre bureau. Si vous donnez de l'argent aujourd'hui, je vais vous ne pouvez pas encore donner. Il faut ouvrir la canette du gouvernement pour améliorer la situation. Et troisième, pour terminer, je dis au maire de la ville de Ouya, monsieur Christian Boutonou, je pense la voie qui passe le pont village de Ouya. Il faut améliorer un peu si vous n'avez pas besoin de le soutien de notre président. Il faut voir dans la tête de la mairie pour améliorer un peu. Si c'est le peuple qui vous a donné confiance pour trouver encore votre hypothèse. Il faut faire quelque chose pour qu'on puisse aller librement. Merci, mon cher ami Codelsonné. Bon, et très bonne semaine à tous les bons temps.
4: Merci à vous. Bonsoir, secondeur.
19: Monsieur le journaliste, bonsoir.
4: Comment allez-vous?
19: Je me porte bien.
4: Comment vous appelle-t-on?
19: Sébastien Nyonkosu.
4: Nous vous écoutons.
19: Merci beaucoup, monsieur le journaliste. Personne ne peut douter aujourd'hui du travail que le Centre national d'investigation numérique, CNIN, est en train de faire. Cet organe dirigé de main de maître par notre compatriote Wanilo Mendegan Fagra, que nous saluons au passage pour les merveilleux résultats que donne cet organe. Mais il y a toujours des scandales, comme on le dit chez nous, quand il reste à faire, rien n'est encore fait. Nous voulons savoir quel est le sort réservé au dossier numéro 2763/2025 qui a été enregistré le 29 juillet 2025 par votre organe. Cette plainte qui est portée à votre connaissance, notification nous a été faite comme quoi nous vous informons que votre demande a été prise en compte par nos services compétents et sera confiée à un enquêteur pour des investigations. La DLC reste à votre disposition au fin. Mais depuis ce 29 juillet 2025, silence radio, alors que cet organe ne cesse de faire des merveilles. Les gens ont vidé des comptes, on leur distribué de l'argent sur des numéros. Tout a été présenté à cet organe. Mais qu'est-ce qui se passe sur ce dossier? Vraiment, ça nous étonne, chers responsables de la CNIN. Faites quelque chose, sinon ces gens-là seront en train de créer encore d'autres victimes dans le pays. Et c'est le pauvre, ce sont les pauvres citoyens qui souffrent comme ça. Donc si vous ne faites rien et vous laissez ces gens de dossier, vous allez toujours faire du mal à la population.
4: D'accord.
19: Nous passons ici pour attirer votre attention.
4: Merci.
19: Nous avons procuré sur ce dossier. Sébastien Rosso, je suis. Et bon après-midi.
4: Bel après-midi à vous. Bonsoir, 90.
20: Bonsoir, monsieur Sonnay Bon.
4: Comment allez-vous?
20: Je vais super bien.
4: Comment vous appelle-t-on?
20: Aristide Kakou.
4: Nous vous écoutons.
20: Je voudrais prier le gouvernement de son excellence, monsieur Romuald Ouadaï, de tout faire pour nous obtenir l'homologation du stade de la métier pour que nos équipes jouent les matchs à domicile sur ce stade-là. Surtout pour les matchs d'éliminatoire pour la CAN, nous sommes dans le groupe du Burkina Faso. Et le Burkina Faso, vous n'êtes pas sans savoir que ce pays est limitrophe du Togo et de la Côte d'Ivoire. Si nous jouons dans ces pays-là, en tant que

0: sachets plastiques. Monsieur le journaliste, les sachets plastiques constituent un désastre environnemental au Bénin. Vous achetez du maïs, on vous vend le maïs dans les sachets. Vous achetez du com, on vous vend com dans les sachets. De la pâte, on vous vend. À Kassa, on vous vend ça dans les sachets. C'est quoi ce désordre? C'est pas bien. J'ai fini les feux qui sont dans, au niveau du stade de l'amitié en allant vers Menotin. C'est en panne depuis. Il n'y a pas de quelqu'un pour nous réparer ces feux-là. La mairie ou l'État central, réparez-nous ça. On attend la mort d'un homme avant de venir nous présenter condoléances, avant de penser à la réparation de ces feux-là.
1: D'accord. Merci de nous avoir appelés. Vos deux minutes de temps d'antenne sont écoulées. On va prendre un autre auditeur. Il est au Secondé. Bonsoir.
2: Bonsoir, monsieur Zona. Bon.
1: Comment allez-vous?
2: Je vais très bien de votre côté.
1: Bien, on vous appelle.
2: Appelez-moi Saïd Renaud. Je vous appelle de Thionvi, dans la commune de Saint-Mercodi.
1: Nous vous écoutons.
2: Monsieur Zona, bon. Je tiens à attirer l'attention du maire de Saint-Mercodi, monsieur Singo Thomas, et son CA, Saïd Mathieu. Le bienfait n'est jamais perdu dans la vie. C'est ici que nous avions grogné, soi-disant, que la voie quittant des foi catholiques vers la mairie de Saint-Mercodi est vraiment impraticable. Mais vraiment, ils nous ont aidés pour envoyer des femmes. Maintenant, on dirait qu'ils ont envoyé un cultivateur au champ sans lui donner la roue. Ce qui veut dire qu'ils ont envoyé des femmes. Ça ne reste que maintenant à dresser. Alors qu'il y a des matériels à la mairie, tout ce pour envoyer ça sur le terrain. Sinon, c'est un peu choquant. Secondo, je voudrais rester un peu au niveau de Mathieu et Rotonou au bord. Il y a beaucoup de personnes à Djefala, on les a déjà recasés, ils ne veulent pas céder la place. Alors que celui qui est là, on dit que c'est celui qui s'entête qui pourrait faire ce travail-là. Nous, on connaît bien vrai, M. Sigo Thomas et Saïd Mathieu, leur capacité de réagir. N'ayez pas à être surpris. C'est petit à petit qu'ils vont ouvrir son nez. Dès qu'ils sont en train de dire ça maintenant, arrangez-vous. Si vous voyez, il y a des endroits et d'autres prêts déjà pour travailler. Mais toi, tu es déjà abonné et vous ne voulez pas céder la place. Venez voir maintenant ici à Thionville, tel que Valentin Ayarou le dit très souvent. Ils sont abonnés depuis fort au moins. Ils ne veulent pas céder la place. Mais qui va venir vous dire ça? Dès qu'ils vont commencer par casser maintenant des deux là, ils vont dire que vraiment, le maire et son CA sont mauvais. Arrangez-vous. Je vous en prie. Bonne soirée. Monsieur Sonna avec vous.
1: Bonne soirée à vous. Bonsoir 90.
3: Oui, monsieur Sonna avec moi. Bonsoir. Comment allez-vous?
1: Bien chez vous?
3: Ben, je vais également très bien.
1: Comment vous appelle-t-on?
3: Je m'appelle Barnabé Agbekponou. Je suis ce soir dans l'arrondissement de Tokwe, dans la commune de Sevenkoudji.
1: Nous vous écoutons.
3: Voilà. Monsieur Sonna avec moi, sur vos antennes, j'ai évoqué plusieurs sujets, notamment celui du marché de friperie de P4-3, nouvellement construit pour nous. Et j'ai souvent tiré un coup de chapeau à la DG de l'ANAGEM, société chargée de gestion de ces marchés modernes-là, Madame Eunice Loisel-Kinifon, pour tout le travail qu'elle fait, du recensement des marchands, passant par l'ouverture du marché ou bien de l'attribution des places pour l'ouverture du marché de P4-3. C'est une bonne chose. Nous l'encourageons pour ça. Ainsi que ses collaborateurs qui sont dans ce nouveau marché de friperie de P4-3. Mais il y a quelque chose qui se passe, un souci pour nous qui sommes marchands, surtout dans les étals et hangars, puisque c'est à l'air libre. Il n'y a pas ce que une porte soit là pour qu'on ferme nos marchandises. Et nous avons posé ce problème à l'ouverture de ce marché. Et on nous a rassuré qu'il y a la sécurité dans ce marché. Mais quelques mois après l'ouverture, nous avons constaté qu'il y a des cas de vol de nos articles. Nous rangeons nos articles les soirs, nous fermons, nous rentrons. Mais le matin, vous venez, vous allez voir qu'on a dérobé, on a enlevé des articles dedans. Et chaque fois, nous nous plaignons. Il y a des plaintes, hein, plusieurs plaintes déjà au commissariat de Tokolebe, le commissariat du premier arrondissement de Cotonou. Plusieurs plaintes y sont déjà. Le vendredi dernier, il y a encore eu plusieurs vols, plusieurs cas de vol. Et nous demandons à la DG de faire tout possible pour qu'il y ait une vidéosurveillance, des caméras de vidéosurveillance dans ces différents marchés et modernes. Parce que on a parlé de marché moderne.

0: Et s'il y avait des caméras de surveillance dans ce marché, monsieur Sorel, on allait interroger ces vidéos-là pour voir celui qui fait ça chaque fois.
1: D'accord.
0: Sinon, ce n'est pas bien.
1: D'accord, merci de nous avoir appelé.
0: Pour le temps d'antenne, c'était Barnabé Agripono. Bonne soirée à vous.
1: Bonne soirée à vous. Bonsoir, Secondeur.
2: Bonsoir, mon cher journaliste, monsieur Léonard Claudel Sonnet.
1: Comment allez-vous?
2: Nous allons bien chez vous.
1: Ça va, on vous appelle.
2: Apollinaire, Tom Flotin, je vous appelle depuis Rouleda 2 à Porto Novo.
1: Nous vous écoutons.
2: Nous remercions. J'ai trois préoccupations ce soir. Permettez-nous, avant d'aller sur nos préoccupations, permettez-nous de vous remercier par rapport à tout ce que vous faites à la nation. Ma première préoccupation interpelle très respectueusement le président de la République, son excellence, Oumia Douaraï, par rapport à la vallée de l'Ouémé, deuxième vallée du monde après le Nil. Mais que pense-t-il sur cette vallée? Nous prions, monsieur le président, de bien vouloir penser à l'exploitation de cette vallée, car cette vallée peut nourrir toute l'Afrique. Dit-on, nous prions de bien vouloir penser quelque chose à ce que cette vallée soit exploitée en bonne et due forme. Une fois encore, au maire de la ville capitale, la voie qui tend devant la pharmacie W. Cassé mena à Rwanda. Cette voie est dégradée depuis plus de 20 ans. Depuis plus de 20 ans. Et nous disons toujours que c'était l'ancien jeune quartier de Dansou Bokini qui aménageait cette voie au besoin de sa poche. Depuis lors, il est décédé. Jusqu'à l'heure, nous parlons, la voie est telle qu'elle est jusqu'à présent. Nous prions, monsieur le maire, et son conseil de bien vouloir descendre sur les lieux pour voir ce que nous dénonçons. Deuxième préoccupation, interpelle très respectueusement le ministre des Affaires sociales, madame Véronique Toy-Fodé. Monsieur et madame la ministre, nous vous prions ce soir de bien vouloir penser aux distributions de nos cas d'égalité des chances. Nous avons déposé le dossier depuis 2024. Jusqu'à l'heure, nous parlons, on n'a pas eu encore cette carte pour bénéficier de cette prise en charge en fonction des affections retenues. Nous vous prions de bien vouloir penser quelque chose pour qu'on puisse rentrer en possession de cette carte. Je vous rends l'antenne. À demain pour un autre numéro, s'il plaît. Adieu.
1: À demain. Bonsoir, Secondeur.
3: Bonsoir, les ménageurs. Je suis Léonard Claudel. On est bon et sont chrétiens du moment.
1: Comment allez-vous?
3: Ça va très bien, nous remercions le Père Tout-Puissant.
1: Comment vous appelle-t-on?
3: C'est M. Raymond Oquet, directeur de l'Université Tobabomé-Calavi.
1: Nous écoutons.
3: Merci beaucoup. Le CG4 d'Abomé-Calavi est sans clôture. Je dis bien, le CG4 d'Abomé-Calavi est sans clôture. C'est pourquoi nous demandons une fois encore au maire d'Abomé-Calavi de tout faire pour que ce CG d'Abomé-Calavi soit clôturé pour le bonheur de la population que nous sommes. Deuxième préoccupation, la voie des Inzé-Soukans en allant à Rantan est très très impraticable. C'est pourquoi nous rappelons une fois encore au CA de Zinzié et au maire d'Abomé-Calavi de vite réagir. Troisième préoccupation, depuis près de 36 ans que le CIE Kosso Victor a payé une parcelle à Gamanin, état de lieu numéro 1807, et à Gamanin Abomé-Calavi. Cet état de choses n'honore pas notre beau pays, le Bénin. C'est pourquoi nous rappelons une fois encore au chef quartier d'Agamanin, au CIA d'Abomé-Calavi, et au maire de la commune d'Abomé-Calavi de tout faire pour que ce problème de la vieille soit réglé pour que notre pépé, Kosso Victor, trouve sa parcelle. Il y a deux personnes qui sont sur le site de l'école primaire publique d'Agamanin depuis plusieurs années. Excellente soirée à vous, monsieur Claudet. On a répondu vraiment que Dieu vous remercie.
1: Merci à vous. Bonsoir 90.
4: Bonsoir monsieur.
1: Comment allez-vous?
4: Ça va bien, et chez vous?
1: Ça va bien également, on vous appelle?
4: Moi c'est à dessous comme là depuis Sakété.
1: Nous vous écoutons.
4: Bon, moi je reviens toujours sur l'arrêté du maire de la commune de Semekodi, interdisant pour ce qui concerne le chargement et le déchargement au parc. Je vous dis que en ces temps de pluie là, la population sur le Semekodi est en déplacement et en difficulté quoi pour se déplacer. Parce que ceux qui sont à qui t'apprends voilà ceux qui sont à Vinta et Yagbe et comment dirais-je les PK18 PK16 et Gepa péage PK10 sont en difficulté pour prendre le pour prendre le taux sur toi parce qu'ils sont obligés de prendre des millions alors que en cette saison il n'y a plus vraiment pour rester sur les là vraiment ça met en difficulté donc si le maire de la commune de Saint-Méco il peut voir que c'est arrêté là parce que sur cette tronçon là vraiment au moins je sais pas comment Saint-Libérant peut s'arranger et devoir faire autre chose quoi parce que celui qui veut quitter peut-être Yagbe pour plus qu'à 18 donc il est obligé de prendre des millions. Ou bien celui qui veut quitter PK18 pour aller à Gepa, ou bien au péage là, il est obligé de prendre Zim. Parce qu'il est interdit de prendre le véhicule. Donc, c'est ça que j'ai à dire ce soir-là. Je vous remercie.
1: Merci à vous. Vous êtes le tout dernier appelant de ce numéro de Allo Bip. Merci à vous qui nous écoutez. Merci à vous qui nous appelez également aux manipulations techniques. Herman donc bâti à ce microphone. Léonard Claudel, Sonny Ekpon.
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2: Bonjour à toutes et à tous et bienvenue au journal. 3 ans après la fermeture de la frontière entre le Bénin et le Niger, le président béninois Romi Adoua-Dahi foule ce mardi 2 juillet 2026 le sol nigérien, une première après le coup d'état de juillet 2023 contre Mohamed Bazoum. Après une première journée de composition, les candidats au certificat d'études primaires session normale 2026 affrontent ce mardi les épreuves de mathématiques et d'éducation artistique option couture. Et puis en page invité, chaque année, des milliers d'écoliers composent pour l'obtention du certificat d'études primaires. C'est d'ailleurs le premier diplôme. Mais a-t-il toujours sa valeur? Faut-il toujours l'inscrire sur nos CV? Réponse dans cette édition. Voilà pour le sommet, détails à suivre. À nouveau, bonjour à toutes. Et à tous, le président béninois Romi Adoua-Dahi foule ce mardi 2 juin 2026 le sol nigérien, une première après le coup d'état de juillet 2023 contre Mohamed Bazoum. La frontière nigérienne est fermée depuis 3 ans. Du Niger, le président béninois se rendra au Burkina Faso, puis direction Abidjan le 4 juin. Avant ces étapes, le chef de l'État Romi Adoua-Dahi était en visite au Nigeria ce lundi. À Lagos, il s'est entretenu avec le président Bola Tinubu autour de l'intégration régionale, des enjeux économiques et des questions sécuritaires. Je le disais à l'instant, le président béninois Romi Adoua-Dahi a effectué ce lundi 1er juin 2026 sa première visite officielle au Nigeria à Abuja. Il s'est entretenu avec son homologue nigérian Bola Ahmed Tinubu sur plusieurs sujets d'intérêt commun, notamment la coopération économique, énergétique et les enjeux régionaux en Afrique de l'Ouest. Pour Régis Rumpé, analyste géopolitologue senior, cette visite a traduit la volonté du chef de l'État béninois de positionner la diplomatie du Bénin au cœur des dynamiques stratégiques africaines et de renforcer l'influence du pays dans les grandes orientations politiques et diplomatiques du continent.
3: Abuja apparaît comme une destination extrêmement stratégique. Abuja parce que le Nigeria, c'est le grand voisin de l'Est, avec lequel le Bénin entretient des relations fraternelles, mais qui sont faites à la fois de façon pragmatique, de commerce, d'investissement, des relations économiques, des relations de bon voisinage aussi, qui doivent aussi, je dirais, leur pesanteur par rapport à un fléau commun, hein, qui est celui de la piraterie maritime, et aussi qui pourrait être aussi celui donc d'échange de bonnes expériences de lutte contre le terrorisme. Donc oui, le fait que le président Wadaïn ait choisi d'aller à Abuja, pour moi, fait vraiment sens, et ça dénote aussi donc de son désir ardent de placer à nouveau encore la diplomatie béninoise au cœur de toutes les stratégies africaines, à la fois les stratégies ouest-africaines, la stratégie africaine en général. Donc oui, l'idée effectivement donc d'aller au Nigeria, pour moi, elle est extrêmement pertinente, elle fera sens, et en même temps elle permet aussi, je dirais, donc d'avoir un premier regard, un premier éclairage sur je dirais l'entité diplomatique sur laquelle le Bénin souhaite désormais faire travailler à la fois ses diplomates, ses fonctionnaires internationaux. Et puis après, oui, c'est jamais anodin, le Nigeria, le Bénin, c'est l'Afrique de l'Ouest, c'est le continent africain. Et puis aussi ça dénote aussi, pour moi, donc de l'idée que le Bénin aussi doit savoir bien s'entourer, et commençant par le Nigeria, c'est une excellente idée.
2: L'ancien chef du 12e arrondissement de Cotonou, Samuel Akindes, a comparu ce lundi 1er juin 2026 devant la Cour de répression des infractions économiques et du terrorisme CRIET. Il est poursuivi pour abus de fonction dans une affaire portant sur 3 millions de francs CFA. Il a plaidé non coupable. Léonard Claudel, sonnez un pour le point.
4: Présent à la barre, aux environs de 12h45, le prévenu est apparu calme lors de l'audience. 2 autres personnes citées dans le dossier, dont l'assistante du plaignant, ont été appelées mais n'étaient pas présentes. À la barre, Samuel Akindes a expliqué que le dossier remonte à un projet de construction initié il y a environ 3 ans, destiné aux jeunes d'Akobato. Il affirme avoir sollicité le centre EIA pour son accompagnement et s'être opposé à un premier plan qu'il jugeait incomplet, demandant l'ajout d'un terrain de football. Au cours des débats, il a également contesté avoir perçu une somme de 200 000 francs CFA évoquée dans le dossier. Concernant les 3 millions de francs CFA, il reconnaît avoir sollicité un appui financier tout en affirmant qu'il s'agissait d'un accord personnel sans lien direct avec le projet. La Cour a ordonné lecture des déclarations de l'assistante du plaignant versées au dossier. Le prévenu, lui, nie toute irrégularité. L'affaire a été renvoyée au 6 juillet 2026.
2: On restait toujours à la criette. La suite du procès de la TikTokeuse Florence Kingbo, ce mardi 2 juin devant la criette, la jeune femme poursuivie après avoir tenu des propos virulents à l'encontre de l'ancien président Patrice Talon, encore en assise au moment des faits. Le 24 mars dernier, la criette avait ordonné une expertise médicale au centre Diako afin de déterminer si la tiktokeuse souffre de troubles mentaux. Son avocat, maître Abouaka Parapé, avait produit des documents attestant de problèmes de santé mentale chez sa cliente. Florence Kingbo avait reconnu les faits tout en affirmant qu'elle n'était pas folle. Après une journée de composition, les candidats au certificat d'études primaires session normale 2026 affrontent ce mardi les épreuves de mathématiques et d'éducation artistique option couture. Quels sont les outils indispensables pour aborder ces disciplines dans de bonnes conditions? Zobert Fassinou Meda, directeur d'un établissement privé, fait le point au micro de BIP Radio.
5: C'est la journée de mathématiques et la couture et suite de l'épreuve orale. Mais les enfants, ils ont besoin de quoi? On parle de boîte de couture. Qu'est-ce qui compose en réalité la boîte de couture? Nous avons la première des choses, le tissu. De préférence, tissu percal. Pas linon. Linon, c'est un peu difficile. Mais avec le tissu percal, l'enfant s'en sort correctement. Après le tissu percal, il faut parler de la paire de ciseaux bien tranchant. Maintenant, dedans, il y a le centimètre aussi, dans la boîte. Le centimètre, c'est difficile pour les enfants. Donc, le mieux, c'est d'acheter une règle de 30 cm graduée, transparente. Il faut un crayon. Après ça, il faut le fil. Il faut prévoir au moins 2 couleurs, pas kaki. Éviter le fil kaki. Éviter aussi le blanc. Et maintenant l'aiguille. De préférence, il faut prendre la grande et la moyenne. Les enfants ont appris à faire le point de houlet, le point de devant, le point arrière, point de picu, point de chausson, chaînette, bâti. On peut dire le nom Bénin. On peut dire le nom 2026. On peut dire canne de broder avec un point de couture. Ou bien carrément, on peut leur dire que sur une ligne de faire tel point. Tout est vain. Et ça a la même valeur que la mathématique. En mathématiques, il faut vraiment le vrai dessinateur. Avec le vrai dessinateur, on peut tout faire. La calculatrice n'est pas autorisée.
2: Fin de cette édition. Razak Moussa est resté à la mise en onde. Christelle Moupati, je suis resté à la présentation. Tout de suite, place à l'invité du jour.

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1: Deuxième journée ce mardi pour la composition du CEPE. Chaque année, des milliers d'écoliers composent pour l'obtention du certificat d'études primaires. C'est d'ailleurs le premier diplôme. Mais a-t-il gardé sa valeur? Faut-il toujours l'inscrire sur nos CV? Nous recevons pour vous Yannick Kouakanou, président de l'Association nationale des professions en gestion des ressources humaines du Bénin. Il répond à toutes ces questions et bien d'autres.
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3: Yannick Kouakanou, je suis le président de l'Association nationale des professionnels en gestion des ressources humaines du Bénin.
4: Le CEP est souvent perçu comme un simple certificat de fin de cycle primaire. Aujourd'hui, a-t-il encore une valeur réelle sur le marché du travail béninois?
3: Oui, d'emblée, sans hésiter, le CEP a une valeur symbolique très très forte parce que ce n'est pas juste un bout de papier, c'est la preuve que la personne maîtrise les fondamentaux de l'instruction, c'est-à-dire savoir lire, écrire, compter, s'exprimer en français, faire des raisonnements logiques de base et pouvoir donc mener des activités économiques avec toute la prudence requise pour quelqu'un qui est instruit. Donc, dans un contexte aujourd'hui où certains candidats n'ont aucun diplôme pour accéder à des emplois, eh bien, le CEP, c'est carrément un premier filtre, en tout cas, pour les employeurs, surtout dans des métiers qui sont très opérationnels, comme des métiers de manœuvre qualifiée, d'agent d'accueil, aide comptable, etc.
4: Peut-on vraiment mettre son CEP sur un CV aujourd'hui?
3: Absolument important, à condition de le faire intelligemment. Pour des gens qui ont un niveau d'instruction très élevé, c'est-à-dire de niveau bac et plus, mentionner le CEP sur le CV n'a pas forcément sa raison d'être. En revanche, sur un CV, le CEP peut avoir toute sa place si, effectivement, il s'agit d'un adulte qui a un niveau d'instruction un peu inférieur qu'à ceux que j'ai indiqués tout à l'heure, c'est-à-dire du niveau collège et qui recherche à s'insérer dans le milieu du travail. Donc, pour un adulte ayant un BEPC ou plus, on peut le mentionner en complément pour montrer quand même qu'on a un parcours d'instruction de base et qu'en plus de ça, on a acquis une certaine forme d'expérience. C'est d'autant plus important pour les secteurs tels que l'agriculture, la maçonnerie ou la conduite de petits engins, de commerce, de sécurité, de restauration, etc. ou d'aide à domicile. Personne ne veut recruter quelqu'un qui n'est pas capable de lire, d'écrire, de faire un raisonnement structuré, d'être capable de tenir un registre où on peut mentionner la liste des choses à faire ou la liste des visiteurs, etc. Pour moi, c'est quelque chose qui a absolument essentiel pour ces métiers qui sont des métiers plus opérationnels que ceux intellectuels. Vous verrez aussi que beaucoup de recruteurs exigent au moins le BEPC ou le bac pour certains postes. En réalité, ces exigences traduisent les attentes de ces recruteurs une fois que ces personnes sont en situation de travail. Donc si moi je veux recruter un agent de sécurité, la moindre des choses, c'est que cet agent de sécurité soit capable d'écrire les noms et prénoms de ceux qui entrent, soit capable de lire un courrier qui arrive et qui doit être orienté dans un sens ou dans un autre.
4: Concrètement, comment un recruteur lit-il la ligne CEP sur un CV?
3: Pour qu'un candidat qui n'a que le CEP puisse bien valoriser son CV face à la concurrence, premièrement, il doit mettre l'accent sur son expérience terrain, c'est-à-dire les années, les tâches précises exécutées, les secteurs d'intervention et les compétences dont il a fait preuve pour bien les assumer, c'est-à-dire les compétences de ponctualité, de loyauté, de capacité d'anticipation, d'autonomie, etc. Il doit aussi mettre l'accent, en plus de son CEP, sur des formations courtes éventuellement suivies. Par exemple, les formations sur l'hygiène et la sécurité, sur le secourisme, sur les petits logiciels, sur la conduite, par exemple, d'un engin, etc. Et éventuellement, il doit pouvoir mettre en avant soit des lettres de recommandation d'anciens employeurs, Aujourd'hui, où nos jeunes enfants vont au CEP, bien sûr, l'idée, ce n'est pas qu'ils s'arrêtent à ce niveau, mais pour ceux qui n'auront même pas la chance de poursuivre leurs études au niveau du collège et au niveau universitaire, eh bien, il y a tout un dispositif qui peut les aider à valoriser cette qualification en complément avec d'autres qualifications qu'ils peuvent développer. Par ailleurs, à partir du CEP, eh bien, je peux faire des formations qualifiantes, des formations vers les métiers de la mode, du tourisme, de l'hôtellerie, de la restauration, mais également de dépannage d'engins, etc. Et je peux, à côté de cela, poursuivre mes études au niveau académique pour grandir, même si c'est en dehors du système scolaire classique, et arriver à des niveaux d'instruction beaucoup plus élevé.
4: Un dernier conseil pour nos auditeurs qui n'ont que le CEP et qui cherchent du travail.
3: Pour tout jeune qui est détenteur d'un CEP et qui cherche du travail, eh bien, je dirais de ne jamais pâlir face à leur CEP. Il faut l'assumer entièrement, mais il faut montrer surtout ce qu'on sait faire avec ce CEP. Il ne s'agit pas d'avoir le bout de papier, il faut pouvoir démontrer qu'avec ce CEP, vous êtes capable de tenir un registre, vous êtes capable d'assumer tel ou tel autre rôle. Et il faut également, à côté de ça, montrer des compétences telles qu'une belle lettre de motivation qui accompagne votre candidature à un poste. Il faut également pouvoir montrer surtout la capacité d'être polyvalent et de pouvoir assumer plusieurs casquettes à la fois.
4: Merci.
3: Je vous souhaite une très belle journée et à très bientôt.
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1: À présent, le rappel des titres. 3 ans après la fermeture de la frontière entre le Bénin et le Niger, le président béninois Romia Douada y foule ce mardi 2 juin 2026 le sol nigérien, une première après le coup d'État de juillet 2023 contre Mohamed Bazoum. Après une première journée de composition, les candidats au certificat d'études primaires session normale 2026 affrontent ce mardi les épreuves de mathématiques et d'éducation artistique option couture.
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1: Bonjour à toutes, bonjour à tous. C'est avec un grand plaisir que nous vous retrouvons autour de cette émission de santé dans les locaux de BIP, Bénin Info Première, sur la fréquence 106 FM. Aujourd'hui, nous allons débattre d'un thème qui est celui de la préparation et de la bonne préparation de nos apprenants aux examens pendant la période, effectivement, de ces examens scolaires de fin d'année. Je suis accompagnée d'un dénommé André Alionou qui va se présenter dans 2 secondes et il fait beaucoup de choses justement pour aider ses apprenants à ne pas perdre toutes leurs capacités le jour J de l'examen parce qu'effectivement, ils n'ont pas été suffisamment préparés. André, je vous laisse vous présenter et après, on démarre dans le vif du thème.
2: Bonjour Dr Adjaye, je suis André Alionou, psychologue clinicien et directeur exécutif de l'ONG SIADI.
1: Qui veut dire ?
2: SIADI, c'est l'International d'Action pour le Développement Intégré, qui intervient beaucoup dans les établissements pour accompagner justement les élèves à donner le meilleur d'eux-mêmes.
1: Alors, André, on est à la période des BEPC, des brevets des collèges, des baccalauréats. Chaque année, on remet le couvert et on aimerait écouter de vous les bons conseils, la bonne préparation, que ce soit chronologiquement dans les jours qui précèdent, chronologiquement le jour J, ou voire même chronologiquement la soupape de sécurité dans les jours qui suivent ou dans les heures qui suivent quand on sort de la salle et qu'on a déposé sa copie.
2: Je vais déjà commencer par dire, la préparation psychologique de l'examen ne se fait pas à l'approche de l'examen. C'est déjà au début de la rentrée, donc on va essayer de faire avec. Alors, quand on est à 10 jours, à 2 semaines des examens, le mot d'ordre que moi je donne souvent aux enfants, c'est la concentration, la motivation, l'automotivation. Il faut déjà arriver à se dire dans sa tête, chaque jour au réveil, chaque minute, chaque seconde presque, j'en suis capable. J'ai pas fait les 9 mois pour échouer. Et je leur dis souvent, la concentration reste autour de 2 choses essentielles que j'appelle R et R. Révision stratégique et repos. Faut pas réviser sans se reposer. C'est très capital pour le corps, pour l'organisme. Et donc je dis révision, repos, révision stratégique. On ne se jette pas sur tout. C'est pas maintenant que vous allez venir apprendre de nouvelles stratégies. Mais fixez déjà le peu que vous avez appris. C'est très important. On dit enfants, ici, les amis concernent des enfants et des adolescents. Ils ont besoin de sommeil pour se reconstruire, pour grandir et bien grandir. Donc, il faut que les parents intègrent cela à leur préparation.
1: Il faut que les enfants intègrent, hein, parce que parfois, c'est eux qui veulent pas aller dormir, hein, d'accord? Ils révisent soi-disant encore sur leur téléphone à 2 heures du matin. Non, non, non.
2: Oui, parce que la pression.
1: D'accord.
2: On veut que tu réussisses. On leur met tellement de pression. Alors, ce que je dis souvent, c'est que les parents puissent dire aux enfants, je fais confiance en toi. À côté de la révision, quand je parle de repos, je parle de repos en parlant de loisirs, en parlant de manger bien, de dormir bien, mais aussi de savoir quelle activité faire pour aérer son organisme.
1: Parlez-nous de ces activités très créatives, mais essentielles au bon apprentissage. Et nos auditrices et nos auditeurs, qui sont aussi des parents, vont peut-être effectivement apprendre eux-mêmes et entendre que c'est pas si mal que ça, que de temps en temps, on a effectivement regardé la télé, ou faire un match de foot, ou promener le chien, ou je ne sais pas quoi.
2: Exactement, il faut que l'enfant apprenne à marcher, qu'il apprenne à marcher pendant cette période-là. Je dis n'importe quoi, les enfants qui peut-être, en rentrant à la maison, le zèm vient les chercher. Qui disent, dans cette période, je vais marcher la moitié du temps.
1: Laissez-moi au bout de la rue, je vais finir à pied.
2: Laissez-moi au bout et je finis à pied. Je commence et puis je prends le zèm pour rentrer. Mais cette fois-ci, qu'il ne marche pas pour s'évader. Qu'il chronomètre le temps qu'il va mettre pour se rendre à tel point.
1: Il est dans une programmation, effectivement.
2: Programmation, exactement. Mais à la maison, il peut avoir des activités quotidiennes, des activités domestiques comme activités de détente, comme j'ai envie de nettoyer les toilettes. Et il le fait pas comme une punition, mais pour se démarquer, pour se détacher du cahier ou de ses études. C'est pas parce qu'il doit aller à l'examen qu'il n'a plus le droit de regarder la télé pendant 15 minutes, 10 minutes, de prendre des informations. Et c'est amener donc cette période-là, c'est d'amener nos enfants à, comme je le dis, à se faire confiance, mais surtout à rester concentré. Il faut que la concentration soit avant, pendant et après les épreuves. C'est-à-dire la concentration, c'est aller retrouver son être intérieur, son sérieux, trouver les moyens d'aller chercher dans sa mémoire toutes les informations utiles qu'on a emmagasinées par rapport à l'épreuve qui est en face de nous.
1: Quel conseil vous donnez à ces enfants qui, en fait, au bout du compte, à force d'être hyper stressés, se retrouvent dans une situation malheureuse pour eux, où ils vont pas réussir à aller chercher la chose là où elle est, parce qu'elle y est quand même.
2: En plus du trou noir, il y a aussi un phénomène que les enfants m'ont rapporté au cours de mes séances. C'est que vous êtes en salle, en plein jour J, et puis un camarade vient vous demander des explications. Ah André, comme c'est en maths, on va composer. Toi, tu es bon en maths. Qu'est-ce que tout ça, ce sont des moments de déconcentration.
1: Mais qu'est-ce que peut faire l'étudiant là?
2: Il faut refuser, tout simplement. C'est pas de la méchanceté. Restez concentré, demandez à votre camarade de retourner à sa place, de se concentrer. Parce que quand le camarade vient vous rappeler des notions, j'ai dit n'importe quoi, il vous rappelle des notions A, le cerveau ne retient n'a que ces notions A. Et quand on vient et que l'épreuve porte sur des notions T ou Z, il faut être suffisamment psychologiquement fort pour balayer tout ça et aller chercher les notions T ou Z.
1: Ouais, c'est parce que c'est un peu la dernière couche qui est arrivée qui a écrasé toutes les autres.
2: Et là, vous êtes, veut ou veut pas, vous allez perdre le temps. Maintenant, sur le trou noir, ce que je dis aux enfants, c'est apprenez à respirer. Respiration. Le seul conseil que je peux donner là, j'ai dit ceux qui ne connaissent pas la respiration 4, 7, 8, de respirer simplement.
1: Oui. Inspiration longue et profonde, on stoppe, on bloque pendant un peu plus longtemps et on expire par les narines encore un tout petit peu plus longtemps. Mais on peut moduler.
2: Par les narines et la bouche, tout légèrement.
1: Quand on sort de l'examen, on a quelque chose à faire pour essayer de libérer cette tension, éviter qu'elle devienne...
2: C'est de souffler. C'est de souffler et de fermer tout, de ne pas revenir du tout sur... les exercices. Vous n'êtes pas le correcteur. N'y repensez plus. Pensez plutôt à comment vous évader. Des exercices, j'ai envie de dire, des activités récréatives.
1: On va parler un peu de la nutrition. Je crois qu'il faut bien manger, bien s'hydrater. On autorise peut-être de l'eau, effectivement, les jours de l'examen. Mais il faut penser à des fibres, des vitamines. Et les vitamines, c'est des fruits. Donc, effectivement, il faut s'asseoir. Ça aussi, ça fait partie des choses qu'on doit apprendre à faire. Pour bien manger, il faut prendre le temps et s'asseoir. On ne mange pas debout rapidement parce qu'on a encore un cours à préparer. D'accord. Et on respecte les règles d'hygiène alimentaire qui sont des fibres, des fruits, des légumes, un féculent parce que ça va apporter de l'énergie sur le long terme. C'est les sucres lents et de la viande ou du poisson, enfin en tout cas des protéines. On est d'accord? C'est à peu près
2: oui,
1: le...
2: Bon. Pendant la période de l'examen, évitez les aliments gras. Entre deux exercices, c'est-à-dire à la pause, le déjeuner, évitez des choses gras. Ça va vous fatiguer, vous rendre lourd, et sommeillant et tout ça, c'est pas bien pour
1: d'accord.
2: vous.
1: Monsieur André Alionou, psychologue clinicien, merci pour tous ces conseils. À l'approche de cette période très mouvementée en examen, effectivement, et donc en stress dans les foyers en général. À mardi prochain.
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3: Madame, monsieur, bonjour. On démarre par le quotidien du service public La Nation. Coopération bilatérale. Bola Tinubu reçoit le président de la République, Wada Yi, attendu au Niger et au Burkina Faso. Conjoncture économique au Bénin. Le secteur privé maintient son élan. Certificat d'études primaires. Les épreuves démarrent en toute sérénité. La relève Afrique Saison All-Star, Cotonou accueille l'élite de Lomé. Diplomatie, le développement est une décision, insiste Corinne Amoury-Brunet. Le matinal à présent, visite annoncée de Romia Douadaye au Niger et au Burkina Faso. Information à lire à la page 2 de ce quotidien. Bénin AES, des indices du dégel vers le renouveau, vers le renouvellement des relations bilatérales avec les pays limitrophes. L'axe Cotonou-Abuja renforcé. 42e édition de la Journée nationale de l'arbre. Mobilisation générale pour un Bénin plus vert. Le meilleur à présent, diplomatie sous-régionale après le Nigeria, le président Romia Douadaye. Mais le cap sur le Niger se joue pour relancer Cotonou Niamey. Examen du certificat d'études primaires, session de juin 2026. Le ministre Aman Nata a donné le top des épreuves hier à Aplahoué. Dabarou, à présent, atelier d'évaluation des élections générales de 2026 au Bénin, la Sénat pour bâtir une gouvernance électorale plus crédible et inclusive. Renforcement des relations bilatérales entre le Bénin et le Nigeria, Romia Douadaye effectue sa première visite diplomatique à Abuja. Célébration en différé de la journée mondiale de la liberté de presse, l'UPMB Borgo attaché aux valeurs fondamentales du journalisme. Matin libre à présent, le beurre de karité dans la Donga, une économie discrète qui nourrit des familles. Soutien à la 42e journée nationale de l'arbre. Ainsi, Béton réaffirme son engagement en faveur du reboisement. Journée nationale de lutte, journée nationale de l'arbre, édition 2026. Information liée à la page 3, engagement renouvelé pour un Bénin verdoyant. Diplomatie tournée régionale Wada Yi à Niamey pour amorcer la décrispation. Les liens réchauffés avec le Nigeria, le Burkina Faso en point de mire. CEP 2026, démarrage sans incident majeur dans les 847 centres de composition. Élection générale de 2026, la Sénat fait le bilan à Parakou. On finit avec le quotidien de Ménantin Fraternité. Premier périple du président Romia Douadaye dans la sous-région. Une tournée qui conjugue sécurité, intégration économique et affirmation panafricaniste. Lancement du CEP 2026 à Abomey-Calavi. L'équipe de la mairie d'Abomey-Calavi invite les candidats à la concentration et à la confiance.
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3: À présent, le rappel des titres. 3 ans après la fermeture de la frontière entre le Bénin et le Niger, le président béninois Romia Douadaye foule ce mardi 2 juin 2026 le sol nigérien. Une première après le coup d'État de juillet 2023 contre Mohamed Bazoum. Après une première journée de composition, les candidats au certificat d'études primaires session normale 2026 affrontent ce mardi les épreuves de mathématiques et d'éducation artistique option couture.
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3: Bonjour et bienvenue aux informations à l'échelle africaine. Le président béninois Romia Douadaye est attendu ce mardi au Niger et au Burkina Faso. Moins de 2 semaines après son investiture, il entame une tournée ouest-africaine marquée par cette visite chez 2 voisins avec lesquels les relations sont tendues depuis le changement de régime à Niamey et puis à Ouagadougou. Cette démarche vise à relancer le dialogue et à amorcer un rapprochement diplomatique. Sénégal, le président sénégalais a nommé un nouveau gouvernement de 30 ministres. Particularité, aucun membre du PASTEF, le parti dirigé par son ancien premier ministre Ousmane Sonko, n'y figure. Le PASTEF évoque des désaccords dans la composition de l'équipe gouvernementale et a décidé de ne pas y participer. Au Nigeria, les recherches se poursuivent après l'enlèvement de 39 élèves et 7 enseignants dans l'est du pays. Face à l'insécurité, les enseignants ont déclenché une grève générale dans les écoles primaires et secondaires. Le président Bola Tinubu a annoncé le recrutement de 1000 gardes forestiers et le déploiement d'une mission fédérale pour retrouver les otages. Et puis au Rwanda, le président rwandais Paul Kagame est entendu ce mardi à Paris. Il participera aux côtés du président français Emmanuel Macron à l'inauguration d'un mémorial dédié aux victimes du génocide. C'est aussi un geste symbolique qui s'inscrit dans le renforcement des relations entre la France et le Rwanda. Fin de ce tour d'horizon de l'actualité africaine.
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5: Madame Gloria Chanvoy-Edou, bonjour.
6: Bonjour, monsieur Ndofine.
5: Vous êtes la promotrice de la marque Agbado Vivi Royal.
6: Oui.
5: Alors, qu'est-ce que c'est, pour plus de précision?
6: Agbado Vivi Royal, en fait, étant de Porte-Novo, Agbado qui est Agbadé en goût et Vivi qui signifie tout ce qui est sucré, tout ce qui est doux. Donc, Agbado Vivi Royal pour donner un sens premium à la marque, d'où Agbado Vivi Royal, qui sont des beignets faits à base de farine de maïs. Et en plus de ces beignets, nous avons notre yaourt à la cannelle, qui est un yaourt unique au Bénin, référence nationale, et pour ne pas exagérer, référence qui sera très bientôt internationale.
5: Nous espérons que ce sera vraiment international, comme vous le dites. Alors, Agbado Vivi Royal, c'est parti d'où? En quelle année est-ce que vous avez débuté?
6: Agbado Vivi Royal a débuté cette année, en 2026, début 2026. Ça a été conçu, une recette unique, qui a vraiment conquis le cœur du peuple béninois. Les gens adoraient sur le terrain. Je suis personnellement aller sur le terrain, voir un peu l'impression que les gens auraient de cette recette. Et franchement, les gens ont adoré. Et il y avait même tellement de demandes par rapport à l'offre, d'où beaucoup de décisions qui suivront par la suite.
5: Avant de commencer ce commerce-là, quelle était votre activité? Est-ce que après, c'est pas les études à l'école, au collège, est-ce que après le bac, est-ce que vous avez suivi une formation spécialisée dans ce domaine-là ou comment ça s'est passé?
6: Gloria Francine Chanvoy-Edou, c'est une Béninoise. Banquière de formation, j'ai une licence professionnelle et un BTS et j'ai fini depuis 2012 et c'est vrai que j'ai eu un certain nombre d'expériences professionnelles. J'ai été à la caisse, dans les entreprises, dans les banques. J'ai tout le temps ressenti le besoin d'entreprendre, le besoin de vendre, de faire du commerce. Même quand même je travaillais, je faisais de petits commerces à côté. Après un temps donné, j'ai été inspirée par cette recette que j'ai mise en place et que la population béninoise a adorée. Et je me suis dit, je vais m'accrocher, je vais développer le concept Agbado Vivi Royal et le yaourt cannelle que j'ai mis en place aussi à côté. Pour le yaourt à la cannelle, je faisais tout le temps du yaourt. On le faisait tout le temps en famille. Et ma touche à la cannelle, je me suis dit, quelle touche apporter à tout ce qu'il y a sur le terrain comme yaourt? Mon yaourt est tellement concentré parce que je suis aussi accro au yaourt. Et par rapport à Agbado Vivi Royal, il y a tellement de beignets sur le marché. Qu'est-ce qu'on peut apporter de nouveau pour changer un peu le goût de tout ce qu'il y a sur le terrain, tes vies pour ta peau et ton corps, etc.?
5: Qu'est-ce qui fait la spécificité de votre yaourt? Pourquoi les Béninois devraient acheter votre yaourt, par exemple?
6: Mon yaourt à la cannelle, déjà, a un goût unique. un goût que vous n'allez retrouver nulle part d'ailleurs. Et vous connaissez les bienfaits de la cannelle. Pour ceux qui le savent, c'est un antioxydant. Ça aide vraiment ceux qui sont diabétiques pour le traitement. La cannelle donne de l'énergie. Ça vous fait du bien. Donc, au-delà d'être un yaourt qui a un goût unique que vous allez seulement trouver ça chez nous, il y a notre yaourt qui est bien concentré, pas du tout dilué et qui est fait avec soin, avec une certaine propreté qui va avec l'hygiène et tout. Donc, vous allez consommer quelque chose de sain, de propre, un goût unique et qui fait du bien à votre santé.
5: Aujourd'hui, à cette étape, est-ce que vous avez déjà une équipe?
6: Actuellement, je dirais que non. Je fonctionne seule, mais très très bientôt, nous comptons recruter un certain nombre de personnes.
5: Puisque vous n'avez pas d'équipe actuellement, comment est-ce que vous arrivez à commercialiser vos produits?
6: Je vais m'approvisionner seule, je vais faire la préparation et je vais sur le terrain, qui est très très important. Et d'ailleurs, je conseille à tout entrepreneur d'aller sur le terrain pour toucher du doigt la réalité par rapport aux produits que vous commercialisez. Et je vais sur le terrain pour la vente et c'est là que je me rends compte que plus vous allez sur le terrain, plus vous réalisez que telle chose on peut corriger, telle chose on peut ajuster, telle chose on peut améliorer. Et c'est comme ça que vous évoluez, vous vous développez et tout. Voilà.
5: Alors, quel est votre regard aujourd'hui sur le consommant local?
6: C'est très très important de valoriser le local, de valoriser votre nationalité, de porter haut et fort le drapeau de votre pays, les matières premières, le local. C'est une fierté de faire la promotion du consommant local. C'est une fierté.
5: Est-ce que vous avez un mot ou un appel à lancer à tous les Béninois qui vous écoutent?
6: Je lance un appel au gouvernement actuel de nous aider, nous autres entrepreneurs, qui recherchons à développer, à porter haut et fort le consommant local, de nous écouter, de nous soutenir, d'apporter une touche à nos visions pour que ça soit plus facile pour nous.
5: Merci, Gloria Chavoy-Edou.
6: Merci, Monsieur Nofiné. C'était un plaisir. Merci à Bip Radio de m'avoir reçu. Merci pour le soutien. Merci au peuple béninois.
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1: 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Il est 8h.
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3: Bonjour à toutes et à tous et bienvenue au journal. 3 ans après la fermeture de la frontière entre le Bénin et le Niger, le président béninois Romia Douada foule ce mardi 2 juin 2026 le sol nigérien, une première après le coup d'état de juillet 2023 contre Mohamed Bazoum. L'ancien chef du 12e arrondissement de Cotonou a comparu ce lundi 1er juin 2026 devant la Cour de répression des infractions économiques et du terrorisme CRIET. Il est poursuivi pour abus de fonction. Et puis en page invitée, chaque année, des milliers d'écoliers composent pour l'obtention du certificat d'études primaires. Mais ce diplôme a toujours sa valeur. Faut-il toujours l'inscrire sur nos CV? Réponse dans cette édition. Voilà pour le sommet, détails à suivre. À nouveau, bonjour à toutes et à tous. Le président béninois Romia Douada foule ce mardi 2 juin 2026 le sol nigérien, une première après le coup d'état de juillet 2023 contre Mohamed Bazoum. La frontière nigérienne est fermée depuis 3 ans. Du Niger, le président béninois se rendra au Burkina Faso, puis direction Abidjan le 4 juin. Avant ces étapes, le chef de l'État Romia Douada était en visite au Nigeria ce lundi. À Lagos, il s'est entretenu avec le président Bola Tinubu autour de l'intégration régionale, des enjeux économiques et des questions sécuritaires. Je le disais à l'instant, le président béninois Romia Douada a effectué ce lundi 1er juin 2026 sa première visite officielle au Nigeria à Abuja. Il s'est entretenu avec son homologue nigérian Bola Ahmed Tinubu sur plusieurs sujets d'intérêt commun, notamment la coopération économique, énergétique et les enjeux régionaux en Afrique de l'Ouest. Pour Régis Rumpé, analyste géopolitologue senior, cette visite traduit la volonté du chef de l'État béninois de positionner la diplomatie du Bénin au cœur des dynamiques stratégiques africaines et de renforcer l'influence du pays dans les grandes orientations politiques et diplomatiques du continent.
10: Abuja apparaît comme une destination extrêmement stratégique. Abuja parce que le Nigeria, c'est le grand voisin de l'Est, avec lequel le Bénin entretient des relations fraternelles, mais qui sont faites à la fois de façon pragmatique, de commerce, d'investissement, des relations économiques, des relations de bon voisinage aussi, qui doivent aussi, je dirais, leur pesanteur par rapport à un fléau commun, hein, qui est celui de la piraterie maritime, et aussi qui pourrait être aussi celui donc d'échange de bonnes expériences de lutte contre le terrorisme. Donc oui, le fait que le président Wadaïn ait choisi d'aller à Abuja, pour moi, fait vraiment sens, et ça dénote aussi donc de son désir ardent de placer à nouveau encore la diplomatie béninoise au cœur de toutes les stratégies africaines, à la fois les stratégies ouest-africaines, la stratégie africaine en général. Donc oui, l'idée effectivement donc d'aller au Nigeria, pour moi, elle est extrêmement pertinente, elle fera sens, et en même temps elle permet aussi, je dirais, donc d'avoir un premier regard, un premier éclairage sur je dirais l'entité diplomatique sur laquelle le Bénin souhaite désormais faire travailler à la fois ses diplomates, ses fonctionnaires internationaux. Et puis après, oui, c'est jamais anodin, le Nigeria, le Bénin, c'est l'Afrique de l'Ouest, c'est le continent africain. Et puis aussi ça dénote aussi pour moi donc de l'idée que le Bénin aussi doit savoir bien s'entourer, et commençant par le Nigeria, c'est une excellente idée.
3: L'ancien chef du 12e arrondissement de Cotonou, Samuel Akindes, a comparu ce lundi 1er juin 2026 devant la Cour de répression des infractions économiques et du terrorisme CRIET. Il est poursuivi pour abus de fonction dans une affaire portant sur 3 millions de francs CFA. Il a plaidé non coupable. Le point avec Léonard Claudel Sonnet-Pont.
11: Présent à la barre, aux environs de 12h45, le prévenu est apparu calme lors de l'audience. 2 autres personnes citées dans le dossier, dont l'assistante du plaignant, ont été appelées mais n'étaient pas présentes. À la barre, Samuel Akindes a expliqué que le dossier remonte à un projet de construction initié il y a environ 3 ans, destiné aux jeunes d'Akobato. Il affirme avoir sollicité le centre EIA pour son accompagnement et s'être opposé à un premier plan qu'il jugeait incomplet, demandant l'ajout d'un terrain de football. Au cours des débats, il a également contesté avoir perçu une somme de 200 000 francs CFA évoquée dans le dossier. Concernant les 3 millions de francs CFA, il reconnaît avoir sollicité un appui financier tout en affirmant qu'il s'agissait d'un accord personnel sans lien direct avec le projet. La Cour a ordonné lecture des déclarations de l'assistante du plaignant versées au dossier. Le prévenu, lui, nie toute irrégularité. L'affaire a été renvoyée au 6 juillet 2026.
3: On restait toujours à la criette. La suite du procès de la TikTokeuse Florence Kengbo ce mardi 2 juin devant la criette. La jeune femme est poursuivie après avoir tenu des propos virulents à l'encontre de l'ancien président Patrice Talon encore en exercice au moment des faits. Le 24 mars dernier, la criette avait ordonné une expertise médicale au centre Diako afin de déterminer si la TikTokeuse souffre de troubles mentaux. Son avocat, maître Aboubakar Parapé, avait produit des documents attestés de problèmes de santé mentale chez sa cliente. Florence Kengbo avait reconnu les faits tout en affirmant qu'elle n'était pas folle. Après une première journée de composition, les candidats au certificat d'études primaires, session normale de 2026, affrontent ce mardi les épreuves de mathématiques et d'éducation artistique, option couture. Quels sont les outils indispensables pour aborder cette discipline dans de bonnes conditions? Zoubé Fassinou Meda, directeur d'un établissement privé, fait le point au micro de BIP Radio.
12: C'est la journée de mathématiques et la couture et suite de l'épreuve orale. Mais les enfants, ils ont besoin de quoi? On parle de boîte de couture. Qu'est-ce qui compose en réalité la boîte de couture? Nous avons la première des choses, le tissu. De préférence, tissu percal. Pas linon. Linon, c'est un peu difficile. Mais avec le tissu percal, l'enfant s'en sort correctement. Après le tissu percal, il faut parler de la paire de ciseaux, bien tranchant. Maintenant, dedans, il y a le centimètre aussi, dans la boîte. Le centimètre, c'est difficile pour les enfants. Donc, le mieux, c'est d'acheter une règle de 30 cm graduée, transparent. Il faut un crayon. Après ça, il faut le fil. Il faut prévoir au moins deux couleurs, pas kaki. Éviter le fil kaki. Éviter aussi le blanc. Et maintenant l'aiguille. De préférence, il faut prendre la grande et la moyenne. Les enfants ont appris à faire le point d'oulet, le point de devant, le point arrière, point de piqûre, point de chausson, chaînette, bâti. On peut dire le nom Bénin. On peut dire le nom 2026. On peut dire canne de brodé avec un point de couture. Ou bien carrément, on peut leur dire que sur une ligne de faire tel point. Tout est vrai. Et ça a la même valeur que la mathématique. En mathématiques, il faut vraiment le vrai dessinateur. Avec le vrai dessinateur, on peut tout faire. La calculatrice n'est pas autorisée.
3: Fin de cette édition. Razak Moussa a assuré la mise en onde. Christelle Mpati, je suis resté à la présentation.
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3: Deuxième journée ce mardi pour la composition du CEP. Chaque année, des milliers d'écoliers composent pour l'obtention du certificat d'études primaires. C'est d'ailleurs le premier diplôme. Mais garde-t-il toujours sa valeur? Faut-il toujours l'inscrire sur nos CV? Réponse avec Yannick Kouakanou, président de l'Association nationale des professionnels en gestion des ressources humaines du Bénin.
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10: Yannick Kouakanou, je suis le président de l'Association nationale des professionnels en gestion des ressources humaines du Bénin.
11: Le CEP est souvent perçu comme un simple certificat de fin de cycle primaire. Aujourd'hui, a-t-il encore une valeur réelle sur le marché du travail béninois?
10: Oui, d'emblée, sans hésiter, le CEP a une valeur symbolique très très forte parce que ce n'est pas juste un bout de papier, c'est la preuve que la personne maîtrise les fondamentaux de l'instruction, c'est-à-dire savoir lire, écrire, compter, s'exprimer en français, faire des raisonnements logiques de base et pouvoir donc mener des activités économiques avec toute la prudence requise pour quelqu'un qui est instruit. Donc, dans un contexte aujourd'hui où certains candidats n'ont aucun diplôme pour accéder à des emplois, eh bien, le CEP, c'est carrément un premier filtre, en tout cas, pour les employeurs, surtout dans des métiers qui sont très opérationnels, comme des métiers de manœuvre qualifiée, d'agent d'accueil, aide comptable, etc.
11: Peut-on vraiment mettre son CEP sur un CV aujourd'hui?
10: Absolument important, à condition de le faire intelligemment. Pour des gens qui ont un niveau d'instruction très élevé, c'est-à-dire de niveau bac et plus, mentionner le CEP sur le CV n'a pas forcément sa raison d'être. En revanche, sur un CV, le CEP peut avoir toute sa place si, effectivement, il s'agit d'un adulte qui a un niveau d'instruction un peu inférieur qu'à ceux que j'ai indiqués tout à l'heure, c'est-à-dire du niveau collège, et qui recherche à s'insérer dans le milieu du travail. Donc, pour un adulte ayant un BEPC ou plus, on peut le mentionner en complément pour montrer quand même qu'on a un parcours d'instruction de base et qu'en plus de ça, on a acquis une certaine forme d'expérience. C'est d'autant plus important pour les secteurs tels que l'agriculture, la maçonnerie ou la conduite de petits engins, de commerce, de sécurité, de restauration, etc. ou d'aide à domicile. Personne ne veut recruter quelqu'un qui n'est pas capable de lire, d'écrire, de faire un raisonnement structuré, d'être capable de tenir un registre où on peut mentionner la liste des choses à faire ou la liste des visiteurs, etc. Pour moi, c'est quelque chose qui est absolument essentiel pour ces métiers qui sont des métiers plus opérationnels que ceux intellectuels. Vous verrez aussi que beaucoup de recruteurs exigent au moins le BEPC ou le bac pour certains postes. En réalité, ces exigences traduisent les attentes de ces recruteurs une fois que ces personnes sont en situation de travail. Donc si moi je veux recruter un agent de sécurité, la moindre des choses, c'est que cet agent de sécurité soit capable d'écrire les noms et prénoms de ceux qui entrent, soit capable de lire un courrier qui arrive et qui doit être orienté dans un sens ou dans un autre.
11: Concrètement, comment un recruteur lit-il la ligne CEP sur un CV?
10: Pour qu'un candidat qui n'a que le CEP puisse bien valoriser son CV face à la concurrence, premièrement, il doit mettre l'accent sur son expérience terrain, c'est-à-dire les années, les tâches précises exécutées, les secteurs d'intervention et les compétences dont il a fait preuve pour bien les assumer, c'est-à-dire les compétences de ponctualité, de loyauté, de capacité d'anticipation, d'autonomie, etc. Il doit aussi mettre l'accent, en plus de son CEP, sur des formations courtes éventuellement suivies. Par exemple, les formations sur l'hygiène et la sécurité, sur le secourisme, sur les petits logiciels, sur la conduite, par exemple, d'un engin, etc. Et éventuellement, il doit pouvoir mettre en avant soit des lettres de recommandation d'anciens employeurs. Aujourd'hui, où nos jeunes enfants vont au CEP, bien sûr, l'idée, ce n'est pas qu'ils s'arrêtent à ce niveau, mais pour ceux qui n'auront même pas la chance de poursuivre leurs études au niveau du collège et au niveau universitaire, eh bien, il y a tout un dispositif qui peut les aider à valoriser cette qualification en complément avec d'autres qualifications qu'ils peuvent développer. Par ailleurs, à partir du CEP, eh bien, je peux faire des formations qualifiantes, des formations vers les métiers de la mode, du tourisme, de l'hôtellerie, de la restauration, mais également de dépannage d'engins, etc. Et je peux, à côté de cela, poursuivre mes études au niveau académique pour grandir, même si c'est en dehors du système scolaire classique, et arriver à des niveaux d'instruction beaucoup plus élevé.
11: Un dernier conseil pour nos auditeurs qui n'ont que le CEP et qui cherchent du travail.
10: Pour tout jeune qui est détenteur d'un CEP et qui cherche du travail, eh bien, je dirais de ne jamais pâlir face à leur CEP. Il faut l'assumer entièrement, mais il faut montrer surtout ce qu'on sait faire avec ce CEP. Il ne s'agit pas d'avoir le bout de papier, il faut pouvoir démontrer qu'avec ce CEP, vous êtes capable de tenir registre, vous êtes capable d'assumer tel ou tel autre rôle. Et il faut également, à côté de ça, montrer des compétences telles qu'une belle lettre de motivation qui accompagne votre candidature à un poste. Il faut également pouvoir montrer surtout la capacité d'être polyvalent et de pouvoir assumer plusieurs casquettes à la fois.
11: Merci.
10: Je vous souhaite une très belle journée et à très bientôt.
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3: Après présent le rappel des titres. 3 ans après la fermeture de la frontière entre le Bénin et le Niger, le président béninois Romia Douada Ifoul, ce mardi 2 juin 2026, le sol est nigérien. Une première après le coup d'état de juillet 2023 contre Mohamed Bazoum. L'ancien chef du 12e arrondissement de Cotonou a comparu ce lundi 1er juin 2026 devant la Cour de répression des infractions économiques et du terrorisme CRIET. Il est poursuivi pour abus de fonction. Chaque année, des milliers d'écoliers composent pour l'obtention du certificat d'études primaires. C'est d'ailleurs le premier diplôme scolaire béninois. Mais garde-t-il toujours sa valeur? Faut-il toujours l'inscrire sur nos CV? Yannick Kouakanon, président de l'Association nationale des professionnels en gestion des ressources humaines du Bénin, a répondu à ces interrogations.
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2: Je m'appelle Madame Amina Amidou. Le repas qu'on connaît le plus souvent, le plus riche et le plus facile à faire, c'est comme on dit. On appelle ça en français bouillie. On est né dedans et jusqu'à présent, on est dedans encore. Le commandi, c'est depuis nos aïe parents. C'est eux qui maîtrisaient le commandi. Le commandi, là, c'est un travail vite fait à la foyer. Parce que très tôt le matin, même aller au champ, tu dois chercher ton commandi et mettre dans ton bidon pour aller au champ. Les années passées, pour faire le commandi là, il faut chercher ton mil ou bien le maïs ou bien le sorgho. Tout ça l'a fait commandi. Mais avant, les gens d'avant là, arrière-grands-parents là, ils n'avaient pas de moulin. On va piler, faire sa farine avant de mettre la marmite au feu. Si l'eau bout, tu vas faire ton commandi. Maintenant, on amène ça au moulin pour écraser. Pour amener ça au moulin, il faut que tu prennes le mil ou bien le sorgho ou bien le maïs. Tu mets ça dans l'eau. Ça va dormir. Le lendemain, tu vas faire sortir ça. Laver proprement, amener au moulin écrasé et avant de venir tamiser ça. Si tu as tamisé ça très tôt le matin à 16h, tu peux faire ta bouillie, faire déposer dans les bols demain matin si tu vas au champ ou bien si les enfants viennent de l'école. En tout cas, c'est un repas qui est très rapide. Même si tu es soif, c'est pas la peine de courir chercher comment je vais faire préparer ou bien faire ça. Tu amènes ta petite bol seulement avec un peu de l'eau, tu vas mettre pour faire ton harifaru, les dindis ici disent harifaru et tu prends ta chose. Et c'est très simple. Commandi, c'est quelque chose que nous avons trouvé, c'est très pratique à faire. Et encore, si tu es habitué à ça, là, tu ne peux pas laisser ça. Mais si tu vas en voir, il faut chercher ça dans ton petit bidon pour garder. C'est quelque chose qui est très facile à t'attirer. Si tu aimes toujours commandi, tu prends toujours commandi, tu ne peux pas laisser ça. Même après le repas, il faut avoir l'eau de commandi pour te reposer. Avant, ceux qui consommaient les commandis là, c'est les dindis. Les commandis là, même, c'est daga. Si tu t'es fâché avec ta femme, elle a pris la marmite du commandi là, c'est divorce. C'est leur coutume. Mais aujourd'hui là, tout le monde consomme parce que tout le monde sont devenus des agriculteurs et c'est une nourriture qui est très facile à faire. C'est pas difficile. Tu peux garder ça une journée, deux journées en buvant, ça ne fait rien. Aujourd'hui, là, tout le monde consomme commandi. Hein. Il n'y a aucun ethnique qui ne prend pas commandi. Même étranger qui vient au nord ici, là, il faut commandi. Tout le monde prend commandi parce que c'est bouilli. Même si c'est pas commandi qu'on fait piler avec les mains, même les bouillies à couler, là, c'est commandi. Donc, tout le monde le prend. Il n'y a pas ce race, bien, c'est tout le monde. Pour préparer commandi, si tu as ton mil, il faut que tu piles ça. Tu enlèves les écorces. Après ça, tu vas laver ça au propre. 10 minutes, 15 minutes, tu vas remettre ça dans le mortier. Tu vas piler. Tu vas tamiser ça jusqu'à fini. Et après, si tu tamises ça, tu mets un peu de l'eau dans le mortier pour bien serrer ça. Et tu déposes. Bon, pour que ça serait un peu goût d'amer, certains déposent ça jusqu'à demain. Si c'est commandi que tu vas faire demain, là, c'est aujourd'hui, ce soir-là, que tu vas piler ça. Demain matin, très tôt, tu vas laver ta marmite, mettre de l'eau et tu vas préparer ta bouillie. Si tu veux que ça aille un peu de goût d'amer comme ça, parce qu'entre-temps, là, il n'avait pas des maladies bizarres qu'on a aujourd'hui. Tu n'attends pas parler du sucre, des maladies, tension, ben diabète, il n'en avait pas avant. Parce que certains ne consomment pas du sucre. Si c'est un peu amer, on laisse demain matin, on fait ça. S'ils ont fait, ça devient sucré. En ce moment-là, chacun prend ça, demander même sucre, parce que le sucre, là, mais c'est pas tout le monde qui a possibilité de payer le sucre pour mettre ça dedans pour boire. Si tu as pilé ça, déposé le lendemain, si tu veux préparer, tu laves seulement ta marmite, tu mets le feu, tu mets la marmite dessus. Si l'eau bout, tu mets un peu de l'eau pour bien remuer ça et tu verses ton eau chaude dedans, c'est fini. C'est comme ça qu'on fait la bouillie. C'est très simple à faire. Même si tu es parti au moulin comme ça, là aussi, c'est la même chose. La bouillie pilée, là, c'est doux que la bouillie du moulin. La bouillie que tu as pilée avec tes mains, là, l'odeur et le goût n'aiment pas les mêmes comme pour le moulin. Le moulin, là, si tu as mis ça dans l'eau une journée, le lendemain, demain matin, tu fais sortir ça dans l'eau, tu amènes ça au moulin, on va te craser ça. Si c'est le mil que tu as, ou bien le maïs, ou bien le sorgho, dans les trois, là, laquelle que tu as là, c'est ça que tu vas mettre dans l'eau. Bon, si tu as mis ça dans l'eau, tu pars au moulin, tu vas écraser, tu viens tamiser ça. Et là aussi, si tu as tamisé ça le matin très tôt là, environ midi là, comme c'était déjà dans l'eau dans la nuit là, ça ne serait pas mou comme ce qui est devenu pour 2 ou 3 jours. Et tu tamises ça en même temps, tu fais ta bouillie. Et c'est simple. Mais ce que tu as pilé avec ta main là a de bon goût que ce que tu as amené au moulin. Pour préparer la bouillie, là, c'est pas quelque chose qui est difficile. Si tu mets des bois, ça ne dépasse pas 15 minutes. Même si c'est gaz, ça ne dépasse pas 10 minutes. Mais le charbon, là, ça prend à peu près 20 ou 20, 30 minutes. Les gens, avant, ils accompagnaient ça avec des galettes. Certains prennent ça avec l'arachide ou bien poudre de néré. Les peuls, là, prennent ça avec le lait de vache, caillé ou bien lait frais. C'est une nourriture qui est vite faite. Et rapide, parce que même si tu as trouvé ton étranger, avant de chercher comment tu vas préparer, donner, c'est commandi que tu vas donner avec l'eau d'abord. Bienvenue dans la maison, c'est commandi. Et c'est très simple à faire, ça ne manque pas, c'est quelque chose qui est toujours disponible dans la maison. Même si tu es pauvre, tu ne peux pas manquer ce commandi-là.
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6: Le directeur général du Centre national de sécurité routière informe le public qu'au titre des actions de réduction durable des décès et traumatismes sévères dus aux accidents de la circulation impliquant les usagers des deux et trois roues motorisées, un projet pilote de facilitation de l'accès des populations aux casques homologués est en cours de formulation avec le Fonds national de la microfinance. En prélude à l'opérationnalisation du mécanisme innovant de microfinancement qui en découlera, le CNSR initie la constitution d'un répertoire officiel des distributeurs de casques homologués au Bénin afin de faciliter la mise en relation entre les bénéficiaires du projet de microfinancement et les structures de vente proposant des casques conformes aux normes de sécurité. Les opérateurs intéressés par cette initiative sont priés de fournir au CNSR les informations suivantes. A. Informations sur l'entreprise, raison sociale complète, adresse du siège social, numéro de téléphone fixe et mobile, adresse e-mail, numéro de registre de commerce et IFU, couverture géographique, département desservi. B. Informations techniques sur les casques, type de protection, intégrale, jet ouvert, modulable, cross, norme d'homologation précisée pour chaque modèle, ECE 22,05 ou ECE 22,05 Europe, DOT États-Unis, JIS Japon, autre norme internationale reconnue à préciser. Taille disponible pour chaque modèle XS, S, M, L, XL, XXL ou dimension en CM. Durée et conditions de la garantie fabricant. C. Information commerciale et logistique. Prix unitaire par type de casque homologué en CFA. Stock actuellement disponible par modèle et taille ou capacité d'approvisionnement. Catalogue, produits ou photos des différents modèles, format PDF ou JPEG. Les dossiers d'information peuvent être déposés à la Direction Générale du CNSR Cisaïkbé, PK13 route de Porto-Nouveau, de lundi au vendredi, de 8h à 15h, ou envoyés par courrier électronique aux adresses suivantes cnsr.info@gouv.bj. Les opérateurs sont encouragés à transmettre leurs informations dans les meilleurs délais afin de faciliter la constitution du dit répertoire. Critères d'éligibilité. Seuls seront inscrits au répertoire officiel du projet les structures proposant des casques répondant aux normes d'homologation internationalement reconnues. Les casques devront obligatoirement porter l'étiquette ou le marquage de certification. Le CNSR remercie d'avance tous les opérateurs économiques pour leur collaboration et leur engagement dans cette initiative en faveur de la sécurité routière. A signé ce communiqué, le directeur général Ariel Sacramento.
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1: Madame, monsieur, bonjour. On démarre par le quotidien du service public La Nation. Coopération bilatérale. Bola Tinubu reçoit le président de la République, Wada Yi, attendu au Niger et au Burkina Faso. Conjoncture économique au Bénin, le secteur privé maintient son élan. Certificat d'études primaires, les épreuves démarrent en toute sérénité. La relève Afrique Saison All-Star, Cotonou accueille l'élite de Lomé. Diplomatie, le développement est une décision, insiste Corinne Amoury Brunet. Le matinal à présent, visite annoncée de Romia Douadaye au Niger et au Burkina Faso. Information à lire à la page 2 de ce quotidien. Bénin AES, des indices du dégel vers le renouvellement des relations bilatérales avec les pays limitrophes. L'axe Cotonou-Abuja renforcé. 42e édition de la Journée nationale de l'arbre. Mobilisation générale pour un Bénin plus vert. Le meilleur à présent, diplomatie sous-régionale après le Nigeria, le président Romia Douadaye. Mais le cap sur le Niger se joue pour relancer Cotonou, Niamey. Examen du certificat d'études primaires, session de juin 2026. Le ministre Aman Nata a donné le top des épreuves hier à Aplahoué. Dabarou, à présent, atelier d'évaluation des élections générales de 2026 au Bénin, la Sénat pour bâtir

0: une gouvernance électorale plus crédible et inclusive. Renforcement des relations bilatérales entre le Bénin et le Nigeria, Romuald Ouadaï effectue sa première visite diplomatique à Abuja. Célébration en différé de la journée mondiale de la liberté de presse, l'UPMB Borgo attaché aux valeurs fondamentales du journalisme. Matin libre à présent, le beurre de karité dans la Donga, une économie discrète qui nourrit des familles. Soutien à la 42e journée nationale de l'Arbre. Ainsi, Béton réaffirme son engagement en faveur du reboisement. Journée nationale de l'Arbre, édition 2026. Information liée à la page 3, engagement renouvelé pour un Bénin verdoyant. Diplomatie tournée régionale Ouadaï à Niamey pour amorcer la décrispation. Les liens réchauffés avec le Nigeria, le Burkina Faso en point de mire. CEP 2026, démarrage sans incident majeur dans les 847 centres de composition. Élection générale de 2026, la Sénat fait le bilan à Parakou. On finit avec le quotidien de Ménotin Fraternité. Premier périple du président Romuald Ouadaï dans la sous-région, une tournée qui conjugue sécurité, intégration économique et affirmation panafricaniste. Lancement du CEP 2026 à Abomey-Calavi, l'équipe de la mairie d'Abomey-Calavi invite les candidats à la concentration et à la confiance.
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0: Présent le rappel des titres. 3 ans après la fermeture de la frontière entre le Bénin et le Niger, le président béninois Romuald Ouadaï foule ce mardi 2 juin 2026 le sol nigérien. Une première après le coup d'état de juillet 2023 contre Mohamed Bazoum. L'ancien chef du 12e arrondissement de Cotonou a comparu ce lundi 1er juin 2026 devant la Cour de répression des infractions économiques et du terrorisme CRIET. Il est poursuivi pour abus de fonction. Chaque année, des milliers d'écoliers composent pour l'obtention du certificat d'études primaires. C'est d'ailleurs le premier diplôme scolaire béninois. Mais garde-t-il toujours sa valeur? Faut-il toujours l'inscrire sur nos CV? Yannick Kouakanon, président de l'Association nationale des professionnels en gestion des ressources humaines du Bénin, a répondu à ces interrogations.
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0: Bonjour et bienvenue aux informations à l'échelle internationale. En France, des médecins libéraux attirent la sonnette d'alarme sur la qualité de l'eau potable. Ils dénoncent une pollution chimique liée notamment aux pesticides, aux microplastiques, aux polluants. Selon eux, cette situation favorise l'apparition de maladies chroniques et de certains cancers, ainsi que de troubles neurologiques et de la reproduction. La classe politique française est en deuil. André Sattini, maire d'ici les Moulineaux depuis 1980 et ancien ministre décédé à l'âge de 85 ans, figure du centre droit français. Il dirigeait cette commune de la région parisienne depuis plus de 4 décennies. Nouvelle attaque qui a fait plusieurs morts en Ukraine. Des frappes russes menées dans la nuit d'hier ont fait au moins 9 morts, dont 4 à Kiev. Selon les autorités ukrainiennes, des centaines de drones de plusieurs dizaines de missiles ont été tirés. Pendant ce temps, les négociations pour mettre fin au conflit restaient toujours dans l'impasse. Et enfin aux États-Unis, la préparation des célébrations du 250e anniversaire de l'indépendance suscite la controverse. Donald Trump est accusé de vouloir transformer cet événement national en tribune politique. Plusieurs artistes se sont retirés du projet, tandis que la présence de partenaires proches du mouvement MAGA alimente les critiques. Fin de ce tour d'horizon de l'actualité internationale. Merci de nous avoir suivis.
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1: 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Il est 9h.
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2: Bonjour à toutes et à tous et bienvenue au journal. Deuxième visite du président Roumia Douadaï. Il a foulé ce mardi 2 juin 2026 le sol nigérien, 3 ans après la fermeture de la frontière entre le Bénin et le Niger. Hier, le président Roumia Douadaï était au Nigeria, une première visite officielle. Plusieurs sujets d'intérêt commun étaient au cœur des échanges. Régis Rompé, géopolitologue senior, analysera cette visite. Et puis, l'ancien chef du 12e arrondissement de Cotonou a comparu ce lundi 1er juin 2026 devant la Cour de répression des infractions économiques et du terrorisme CRIET. Il est poursuivi pour abus de fonction. Voilà pour le sommet, détails à suivre. Le président béninois Roumia Douadaï va fouler ce mardi 2 juin 2026 le sol nigérien, une première après le coup d'état de juillet 2023 contre Mohamed Bazoum. La frontière nigérienne est fermée depuis 3 ans. Du Niger, le président béninois se rendra au Burkina Faso puis à Abidjan le 4 juin. Avant ces étapes, le chef de l'État Roumia Douadaï était en visite au Nigeria ce lundi à Lagos. Il s'est entretenu avec le président Bola Tinubu autour de l'intégration régionale, des enjeux économiques et des questions sécuritaires. Et hier, je le disais, lundi 1er juin 2026, le président béninois Roumia Douadaï a effectué sa première visite au Nigeria, à Abuja. Il s'est entretenu avec son homologue Bola Tinubu sur plusieurs sujets d'intérêt commun, notamment la coopération économique, énergétique et les enjeux régionaux en Afrique de l'Ouest. Pour Régis Rompé, analyste géopolitologue senior, cette visite traduit la volonté du chef de l'État béninois de positionner la diplomatie du Bénin au cœur des dynamiques stratégiques africaines et de renforcer l'influence du pays dans les grandes orientations politiques et diplomatiques du continent.
3: Abuja apparaît comme une destination extrêmement stratégique. Abuja parce que le Nigeria, c'est le grand voisin de l'Est, avec lequel le Bénin entretient des relations fraternelles, mais qui sont faites à la fois de façon pragmatique, de commerce, d'investissement, des relations économiques, des relations de bon voisinage aussi, qui doivent aussi, je dirais, leur pesanteur par rapport à un fléau commun, hein, qui est celui de la piraterie maritime, et aussi qui pourrait être aussi celui donc d'échange de bonnes expériences de lutte contre le terrorisme. Donc oui, le fait que le président Douadaï ait choisi d'aller à Abuja, pour moi, fait vraiment sens, et ça dénote aussi donc de son désir ardent de placer à nouveau encore la diplomatie béninoise au cœur de toutes les stratégies africaines, à la fois les stratégies ouest-africaines, la stratégie africaine en général. Donc oui, l'idée effectivement donc d'aller au Nigeria, pour moi, elle est extrêmement pertinente, elle fera sens, et en même temps elle permet aussi, je dirais, donc d'avoir un premier regard, un premier éclairage sur je dirais l'entité diplomatique sur laquelle le Bénin souhaite désormais faire travailler à la fois ses diplomates, ses fonctionnaires internationaux. Et puis après, oui, c'est jamais anodin, le Nigeria, le Bénin, c'est l'Afrique de l'Ouest, c'est le continent africain. Et puis aussi ça dénote aussi, pour moi, donc de l'idée que le Bénin aussi doit savoir bien s'entourer, et commençant par le Nigeria, c'est une excellente idée.
2: L'ancien chef du 12e arrondissement de Cotonou, Samuel Akindes, a comparu ce lundi 1er juin 2026 devant la Cour de répression des infractions économiques et du terrorisme CRIET. Il est poursuivi pour abus de fonction dans une affaire portant sur 3 millions de francs CFA. Il a plaidé non coupable. Léonard Claudel Sonnenpont pour le point.
4: Présent à la barre, aux environs de 12h45, le prévenu est apparu calme lors de l'audience. Deux autres personnes citées dans le dossier, dont l'assistante du plaignant, ont été appelées mais n'étaient pas présentes. À la barre, Samuel Akindes a expliqué que le dossier remonte à un projet de construction initié il y a environ 3 ans, destiné au jeune d'Akobato. Il affirme avoir sollicité le centre EIA pour son accompagnement et s'être opposé à un premier plan qu'il jugeait incomplet demandant l'ajout d'un terrain de football. Au cours des débats, il a également contesté avoir perçu une somme de 200 000 francs CFA évoquée dans le dossier. Concernant les 3 millions de francs CFA, il reconnaît avoir sollicité un appui financier tout en affirmant qu'il s'agissait d'un accord personnel sans lien direct avec le projet. La Cour a ordonné lecture des déclarations de l'assistante du plaignant versées au dossier. Le prévenu, lui, nie toute irrégularité. L'affaire a été renvoyée au 6 juillet 2026.
2: On restait toujours à la criette. La suite du procès de la TikTokeuse Florence Kingbo ce mardi 2 juin devant la criette. La jeune femme poursuivie après avoir tenu des propos virulents à l'encontre de l'ancien président Patrice Talon. Encore en assise au moment des faits, le 24 mars dernier, la criette avait ordonné une expertise médicale au centre Diako afin de déterminer si la TikTokeuse souffre de troubles mentaux. Son avocat, Maître Aboubacar Parapé, avait produit des documents attestant de problèmes de santé mentale chez sa cliente. Florence Kingbo avait reconnu les faits tout en affirmant qu'elle n'était pas folle. Fin de cette édition, Razak Moussa est resté à la mise en onde. Christelle Mpati, je suis resté à la présentation.
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2: Après une journée de composition, les candidats au certificat d'études primaires session normale 2026 affrontent ce mardi les épreuves de mathématiques et d'éducation artistique option couture. Quels sont les outils indispensables pour aborder ces disciplines dans de bonnes conditions? Zoubert Fassinou Meda, directeur d'un établissement privé, fait le point au micro de Bip Radio. À présent, l'invité du jour, deuxième journée ce mardi. Pour la composition du CEP, chaque année, des milliers d'écoliers composent pour l'obtention du certificat d'études primaires. C'est d'ailleurs le premier diplôme, mais garde-t-il toujours sa valeur? Faut-il toujours l'inscrire sur son CV? Nous recevons pour vous Yannick Kouakanon, président de l'Association nationale des professionnels en gestion des ressources humaines du Bénin. Il répond à ces questions et bien d'autres.
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3: Yannick Kouakanon, je suis le président de l'Association nationale des professionnels en gestion des ressources humaines du Bénin.
4: Le CEP est souvent perçu comme un simple certificat de fin de cycle primaire. Aujourd'hui, a-t-il encore une valeur réelle sur le marché du travail béninois?
3: Oui, d'emblée, sans hésiter, le CEP a une valeur symbolique très très forte parce que ce n'est pas juste un bout de papier, c'est la preuve que la personne maîtrise les fondamentaux de l'instruction, c'est-à-dire savoir lire, écrire, compter, s'exprimer en français, faire des raisonnements logiques de base et pouvoir donc mener des activités économiques avec toute la prudence requise pour quelqu'un qui est instruit. Donc, dans un contexte aujourd'hui où certains candidats n'ont aucun diplôme pour accéder à des emplois, eh bien, le CEP, c'est carrément un premier filtre, en tout cas, pour les employeurs, surtout dans des métiers qui sont très opérationnels, comme des métiers de manœuvre qualifiée, d'agent d'accueil, aide comptable, etc.
4: Peut-on vraiment mettre son CEP sur un CV aujourd'hui?
3: Absolument important, à condition de le faire intelligemment. Pour des gens qui ont un niveau d'instruction très élevé, c'est-à-dire de niveau bac et plus, mentionner le CEP sur le CV n'a pas forcément sa raison d'être. En revanche, sur un CV, le CEP peut avoir toute sa place si, effectivement, il s'agit d'un adulte qui a un niveau d'instruction un peu inférieur qu'à ceux que j'ai indiqués tout à l'heure, c'est-à-dire du niveau collège et qui recherche à s'insérer dans le milieu du travail. Donc, pour un adulte ayant un BEPC ou plus, on peut le mentionner en complément pour montrer quand même qu'on a un parcours d'instruction de base et qu'en plus de ça, on a acquis une certaine forme d'expérience. C'est d'autant plus important pour les secteurs tels que l'agriculture, la maçonnerie ou la conduite de petits engins, de commerce, de sécurité, de restauration, etc. ou d'aide à domicile. Personne ne veut recruter quelqu'un qui n'est pas capable de lire, d'écrire, de faire un raisonnement structuré, d'être capable de tenir un registre où on peut mentionner la liste des choses à faire ou la liste des visiteurs, etc. Pour moi, c'est quelque chose qui est absolument absolument essentiel pour ces métiers qui sont des métiers plus opérationnels que ceux intellectuels. Vous verrez aussi que beaucoup de recruteurs exigent au moins le BEPC ou le BAC pour certains postes. En réalité, ces exigences traduisent les attentes de ces recruteurs une fois que ces personnes sont en situation de travail. Donc si moi je veux recruter un agent de sécurité, la moindre des choses, c'est que cet agent de sécurité soit capable d'écrire les noms et prénoms de ceux qui entrent, soit capable de lire un courrier qui arrive et qui doit être orienté dans un sens ou dans un autre.
4: Concrètement, comment un recruteur lit-il la ligne CEP sur un CV?
3: Pour qu'un candidat qui n'a que le CEP puisse bien valoriser son CV face à la concurrence, premièrement, il doit mettre l'accent sur son expérience terrain, c'est-à-dire les années, les tâches précises exécutées, les secteurs d'intervention et les compétences dont il a fait preuve pour bien les assumer, c'est-à-dire les compétences de ponctualité, de loyauté, de capacité d'anticipation, d'autonomie, etc. Il doit aussi mettre l'accent, en plus de son CEP, sur des formations courtes éventuellement suivies. Par exemple, les formations sur l'hygiène et la sécurité, sur le secourisme, sur les petits logiciels, sur la conduite, par exemple, d'un engin, etc. Et éventuellement, il doit pouvoir mettre en avant soit des lettres de recommandation d'anciens employeurs. Aujourd'hui, où nos jeunes enfants vont au CEP, bien sûr, l'idée, ce n'est pas qu'ils s'arrêtent à ce niveau, mais pour ceux qui n'auront même pas la chance de poursuivre leurs études au niveau du collège et au niveau universitaire, eh bien, il y a tout un dispositif qui peut les aider à valoriser cette qualification en complément avec d'autres qualifications qu'ils peuvent développer. Par ailleurs, à partir du CEP, eh bien, je peux faire des formations qualifiantes, des formations vers les métiers de la mode, du tourisme, de l'hôtellerie, de la restauration, mais également de dépannage d'engins, etc. Et je peux, à côté de cela, poursuivre mes études au niveau académique pour grandir, même si c'est en dehors du système scolaire classique, et arriver à des niveaux d'instruction beaucoup plus élevé.
4: Un dernier conseil pour nos auditeurs qui n'ont que le CEP et qui cherchent du travail.
3: Pour tout jeune qui est détenteur d'un CEP et qui cherche du travail, eh bien, je dirais de ne jamais pâlir face à leur CEP. Il faut l'assumer entièrement, mais il faut montrer surtout ce qu'on sait faire avec ce CEP. Il ne s'agit pas d'avoir le bout de papier, il faut pouvoir démontrer qu'avec ce CEP, vous êtes capable de tenir registre, vous êtes capable d'assumer tel ou tel autre rôle. Et il faut également, à côté de ça, montrer des compétences telles qu'une belle lettre de motivation qui accompagne votre candidature à un poste. Il faut également pouvoir montrer surtout la capacité d'être polyvalent et de pouvoir assumer plusieurs casquettes à la fois.
4: Merci.
3: Je vous souhaite une très belle journée et à très bientôt.
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2: À présent, le rappel des titres et deuxième visite du président Roumia Douadaï. Il va fouler ce mardi 2 juin 2026 le sol nigérien, 3 ans après la fermeture de la frontière entre le Bénin et le Niger. Hier, il était en visite au Nigeria, une première visite officielle de Roumia Douadaï. Plusieurs sujets d'intérêt commun étaient au cœur des échanges. Régis Rompet, géopolitologue senior, a analysé cette visite. Et puis chaque année, des milliers d'écoliers composent pour l'obtention du certificat d'études primaires. C'est d'ailleurs le premier diplôme scolaire béninois. Mais garde-t-il toujours sa valeur? Faut-il toujours l'inscrire sur nos CV? Yannick Kouakanou, président de l'Association nationale des professionnels en gestion des ressources humaines du Bénin, a répondu à ces interrogations.
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1: Bonjour à toutes, bonjour à tous. C'est avec un grand plaisir que nous vous retrouvons autour de cette émission de santé dans les locaux de BIP, Bénin Info Première, sur la fréquence 106 FM. Aujourd'hui, nous allons débattre d'un thème qui est celui de la préparation et de la bonne préparation de nos apprenants aux examens pendant la période, effectivement, de ces examens scolaires de fin d'année. Je suis accompagnée d'un dénommé André Alionou qui va se présenter dans 2 secondes et il fait beaucoup de choses justement pour aider ses apprenants à ne pas perdre toutes leurs capacités le jour J de l'examen parce qu'effectivement, ils n'ont pas été suffisamment préparés. André, je vous laisse vous présenter et après, on démarre dans le vif du thème.
2: Bonjour Docteur Adjaye, je suis André Alionou, psychologue clinicien et directeur exécutif de l'ONG SIADI.
1: Qui veut dire ?
2: SIADI, c'est l'International d'Action pour le Développement Intégré, qui intervient beaucoup dans les établissements pour accompagner justement les élèves à donner le meilleur d'eux-mêmes.
1: Alors, André, on est à la période des BEPC, des brevets des collèges, des baccalauréats. Chaque année, on remet le couvert et on aimerait écouter de vous les bons conseils, la bonne préparation, que ce soit chronologiquement dans les jours qui précèdent, chronologiquement le jour J, ou voire même chronologiquement la soupape de sécurité dans les jours qui suivent ou dans les heures qui suivent quand on sort de la salle et qu'on a déposé sa copie.
2: Je vais déjà commencer par dire, la préparation psychologique de l'examen ne se fait pas à l'approche de l'examen. C'est déjà au début de la rentrée, donc on va essayer de faire avec. Alors, quand on est à 10 jours, à 2 semaines des examens, le mot d'ordre que moi je donne souvent aux enfants, c'est la concentration, la motivation, l'automotivation. Il faut déjà arriver à se dire dans sa tête, chaque jour au réveil, chaque minute, chaque seconde presque, j'en suis capable. J'ai pas fait les 9 mois pour échouer. Et je leur dis souvent, la concentration reste autour de 2 choses essentielles que j'appelle R et R. Révision stratégique et repos. Faut pas réviser sans se reposer. C'est très capital pour le corps, pour l'organisme. Et donc je dis révision, repos, révision stratégique, on ne se jette pas sur tout. C'est pas maintenant que vous allez venir apprendre de nouvelles stratégies. Mais fixez déjà le peu que vous avez appris. C'est très important. On dit enfants, ici, les examens concernent des enfants et des adolescents. Ils ont besoin de sommeil pour se reconstruire, pour grandir et bien grandir. Donc, il faut que les parents intègrent cela à leur préparation.
1: Il faut que les enfants intègrent, hein, parce que parfois, c'est eux qui veulent pas aller dormir, hein, d'accord? Ils révisent soi-disant encore sur leur téléphone à 2 heures du matin. Non, non, non.
2: Oui, parce que la pression.
1: D'accord.
2: On veut que tu réussisses. On leur met tellement de pression. Alors, ce que je dis souvent, c'est que les parents puissent dire aux enfants, je fais confiance en toi. À côté de la révision, quand je parle de repos, je parle de repos en parlant de loisirs, en parlant de manger bien, de dormir bien, mais aussi de savoir quelle activité faire pour aérer son organisme.
1: Parlez-nous de ces activités très créatives, mais essentielles au bon apprentissage. Et nos auditrices et nos auditeurs, qui sont aussi des parents, vont peut-être effectivement apprendre eux-mêmes et entendre que c'est pas si mal que ça, que de temps en temps, on a effectivement regardé la télé, ou faire un match de foot, ou promener le chien, ou je ne sais pas quoi.
2: Exactement, il faut que l'enfant apprenne à marcher, qu'il apprenne à marcher pendant cette période-là. Je dis n'importe quoi, les enfants qui peut-être, en rentrant à la maison, le zèm vient les chercher. Qui disent, dans cette période, je vais marcher la moitié du temps.
1: Laissez-moi au bout de la rue, je vais finir à pied.
2: Laissez-moi au bout et je vais finir à pied. Je commence et puis je prends le sème pour rentrer. Mais cette fois-ci, qu'il ne marche pas pour s'évader. Qu'il chronomètre le temps qu'il va mettre pour se rendre à tel point.
1: Il est dans une programmation, effectivement.
2: Programmation, exactement. Mais à la maison, il peut avoir des activités quotidiennes, des activités domestiques comme activités de détente, comme j'ai envie de nettoyer les toilettes. Et il le fait pas comme une punition, mais pour se démarquer, pour se détacher du cahier ou de ses études. C'est pas parce qu'il doit aller à l'examen qu'il n'a plus le droit de regarder la télé pendant 15 minutes, 10 minutes, de prendre des informations. Et c'est amener donc cette période-là, c'est d'amener nos enfants à, comme je le dis, à se faire confiance, mais surtout à rester concentré. Il faut que la concentration soit avant, pendant et après les épreuves. C'est-à-dire la concentration, c'est aller retrouver son être intérieur, son sérieux, trouver les moyens d'aller chercher dans sa mémoire toutes les informations utiles qu'on a emmagasinées par rapport à l'épreuve qui est en face de nous.
1: Quel conseil vous donnez à ces enfants qui, en fait, au bout du compte, à force d'être hyper stressés, se retrouvent dans une situation malheureuse pour eux, où ils vont pas réussir à aller chercher la chose là où elle est, parce qu'elle y est quand même.
2: En plus du trou noir, il y a aussi un phénomène que les enfants m'ont rapporté au cours de mes séances, c'est que vous êtes en salle, en plein jour J, et puis un camarade vient vous demander des explications. Ah André, comme c'est en maths, on va composer, toi tu es bon en maths, qu'est-ce que... Tout ça, ce sont des moments de déconcentration.
1: Mais qu'est-ce que peut faire l'étudiant là?
2: Il faut refuser, tout simplement. C'est pas de la méchanceté. Restez concentré, demandez à votre camarade de retourner à sa place, de se concentrer. Parce que quand le camarade vient vous rappeler des notions, j'ai dit n'importe quoi, il vous rappelle des notions A, le cerveau ne retient n'a que ces notions A. Et quand on vient et que l'épreuve porte sur des notions T ou Z, il faut être suffisamment psychologiquement fort pour balayer tout ça et aller chercher les notions T ou Z.
1: Ouais, c'est parce que c'est un peu la dernière couche qui est arrivée qui a écrasé toutes les autres.
2: Et là, vous êtes, veut pas, vous allez perdre le temps. Maintenant, sur le trou noir, ce que je dis aux enfants, c'est apprenez à respirer. Respiration. Le seul conseil que je peux donner là, j'ai dit, ceux qui ne connaissent pas la respiration 4, 7, 8, de respirer simplement.
1: Oui. Inspiration longue et profonde, on stoppe, on bloque pendant un peu plus longtemps et on expire par les narines encore un tout petit peu plus longtemps. Mais on peut moduler.
2: Par les narines et la bouche, tout légèrement.
1: Quand on sort de l'examen, on a quelque chose à faire pour essayer de libérer cette tension, éviter qu'elle devienne...
2: C'est de souffler. C'est de souffler et de fermer tout, de ne pas revenir du tout sur... Les exercices. Vous n'êtes pas le correcteur. N'y repensez plus. Pensez plutôt à comment vous évader. Des exercices, j'ai envie de dire, des activités récréatives.
1: On va parler un peu de la nutrition. Je crois qu'il faut bien manger, bien s'hydrater. On autorise peut-être de l'eau, effectivement, les jours de l'examen. Mais il faut penser à des fibres, des vitamines. Et les vitamines, c'est des fruits. Donc, effectivement, il faut s'asseoir. Ça aussi, ça fait partie des choses qu'on doit apprendre à faire. Pour bien manger, il faut prendre le temps et s'asseoir. On ne mange pas debout rapidement parce qu'on a encore un cours à préparer.
2: D'accord.
1: Et on respecte les règles d'hygiène alimentaire qui sont des fibres, des fruits, des légumes, un féculent parce que ça va apporter de l'énergie sur le long terme. C'est les sucres lents et de la viande ou du poisson. Enfin, en tout cas, des protéines. On est d'accord? C'est à peu près
2: oui,
1: le...
2: Ça pendant la période de l'examen, évitez les aliments gras. Entre deux exercices, c'est-à-dire à la pause, le déjeuner, évitez des choses gras. Ça va vous fatiguer, vous rendre lourd, et sommeillant et tout ça, c'est pas bien pour
1: vous. Monsieur André Alionou, psychologue clinicien, merci pour tous ces conseils. À l'approche de cette période très mouvementée en examen, effectivement, et donc en stress dans les foyers en général. À mardi prochain.
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2: Madame, monsieur, bonjour. On démarre par le quotidien du service public La Nation. Coopération bilatérale. Bola Tinubu reçoit le président de la République, Wada Yattendu, au Niger et au Burkina Faso. Conjoncture économique au Bénin, le secteur privé maintient son élan. Certificat d'études primaires, les épreuves démarrent en toute sérénité. La relève Afrique Saison All-Star, Cotonou accueille l'élite de Lomou. Diplomatie, le développement est une décision, insiste Corinne Amoury Brunet. Le matinal à présent, visite annoncée de Romia Douadaye au Niger et au Burkina Faso. Information à lire à la page 2 de ce quotidien. Bénin AES, des indices du dégel vers le renouvellement des relations bilatérales avec les pays limitrophes. L'axe Cotonou-Abuja renforcé. 42e édition de la Journée nationale de l'arbre. Mobilisation générale pour un Bénin plus vert. Le meilleur à présent, diplomatie sous-régionale après le Nigeria, le président Romia Douadaye. Mais le cap sur le Niger se joue pour relancer Cotonou, Niamey. Examen du certificat d'études primaires, session de juin 2026. Le ministre Aman Nata a donné le top des épreuves hier à Aplahoué. Dabarou, à présent, atelier d'évaluation des élections générales de 2026 au Bénin, la Sénat pour bâtir une gouvernance électorale plus crédible et inclusive. Renforcement des relations bilatérales entre le Bénin et le Nigeria, Romia Douadaye effectue sa première visite diplomatique à Abuja. Célébration en différé de la journée mondiale de la liberté de presse, l'UPMB Borgo attaché aux valeurs fondamentales du journalisme. Matin libre à présent, le beurre de karité dans la Donga, une économie discrète qui nourrit des familles. Soutien à la 42e journée nationale de l'arbre. Ainsi, Béton réaffirme son engagement en faveur du reboisement. Journée nationale de l'arbre, édition 2026. Information liée à la page 3, engagement renouvelé pour un Bénin verdoyant. Diplomatie tournée régionale Ouadaï à Niamey pour amorcer la décrispation. Les liens réchauffés avec le Nigeria, le Burkina Faso en point de mire. Ce peu 2026, démarrage sans incident majeur dans les 847 centres de composition. Élection générale de 2026, la Sénat fait le bilan à Parakou. On finit avec le quotidien de Ménantin Fraternité. Premier périple du président Romia Douadaye dans la sous-région. Une tournée qui conjugue sécurité, intégration économique et affirmation panafricaniste. Lancement du CEP 2026 à Abomey-Calavi. L'équipe de la mairie d'Abomey-Calavi invite les candidats à la concentration et à la confiance.
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2: À présent, le rappel des titres. Deuxième visite du président Romia Douadaye. Il va fouler ce mardi 2 juin 2026 le sol nigérien, 3 ans après la fermeture de la frontière entre le Bénin et le Niger. Hier, il était en visite au Nigeria, une première visite officielle de Romia Douadaye. Plusieurs sujets d'intérêt commun étaient au cœur des échanges. Régis Rompet, géopolitologue senior, a analysé cette visite. Et puis chaque année, des milliers d'écoliers composent pour l'obtention du certificat d'études primaires. C'est d'ailleurs le premier diplôme scolaire béninois. Mais garde-t-il toujours sa valeur? Faut-il toujours l'inscrire sur nos CV? Yannick Kouakanon, président de l'Association nationale des professionnels en gestion des ressources humaines du Bénin, a répondu à ces interrogations.
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2: Bonjour et bienvenue aux informations à l'échelle africaine. au Sénégal, le président sénégalais a nommé un nouveau gouvernement de 30 ministres. Particularité, aucun membre du PASTEF, le parti dirigé par son ancien premier ministre Ousmane Sonko, n'y figure. Le PASTEF évoque des désaccords dans la composition de l'équipe gouvernementale et a décidé de ne pas y participer. Au Nigeria, les recherches se poursuivent après l'enlèvement de 39 élèves et 7 enseignants dans l'est du pays. Face à l'insécurité, les enseignants ont déclenché une grève générale dans les écoles primaires et secondaires. Le président Bola Tinubu a annoncé le recrutement de 1000 gardes forestiers et le déploiement d'une mission fédérale pour retrouver les otages. Et puis au Rwanda, le président rwandais Paul Kagame est entendu ce mardi à Paris. Il participera aux côtés du président français Emmanuel Macron à l'inauguration d'un mémorial dédié aux victimes du génocide des Tutsis, un geste symbolique qui s'inscrit dans le renforcement des relations entre la France et le Rwanda. Fin de ce tour d'horizon de l'actualité africaine.
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2: Bienvenue à tous les passionnés de bonne musique. C'est le disque du jour à présent. 16 ans après le raz-de-marée planétaire de Waka Waka, la diva colombienne remet ça en collaboration avec Burna Boy. Elle a dévoilé le 23 mai dernier le projet explosif intitulé Dai Dai. Le morceau est la chanson officielle de la Coupe du Monde de la FIFA 2026, organisée conjointement par les États-Unis et le Canada et le Mexique du 11 juin 2026 au 19 juillet 2026. Dai Dai est un mélange parfait de pop latine, de rythme africain. Le clip vidéo est déjà disponible sur YouTube et met en scène de grandes stars du football mondial comme Lionel Messi, Kylian Mbappé, Erling Haaland, Vinicius Junior. Nous vous invitons à écouter Dai Dai signé Shakira et Burna Boy. C'est le disque du jour sur Bip Radio.
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9: Madame, monsieur, bonjour. On démarre par le quotidien du service public La Nation. Coopération bilatérale. Bola Tinubu reçoit le président de la République. Wada y attendu au Niger et au Burkina Faso. Conjoncture économique au Bénin. Le secteur privé maintient son élan. Certificat d'études primaires. Les épreuves démarrent en toute sérénité. La relève Afrique Saison All-Star, Cotonou accueille l'élite de Lomou. Diplomatie, le développement est une décision, insiste Corinne Amoury-Brunet. Le matinal à présent, visite annoncée de Romia Douadaï au Niger et au Burkina Faso. Information à lire à la page 2 de ce quotidien. Bénin AES, des indices du dégel vers le renouvellement des relations bilatérales avec les pays limitrophes. L'axe Cotonou-Abuja renforcé. 42e édition de la Journée nationale de l'arbre. Mobilisation générale pour un Bénin plus vert. Le meilleur à présent, diplomatie sous-régionale après le Nigeria, le président Romia Douadaï. Mais le cap sur le Niger se joue pour relancer Cotonou Niamey. Examen du certificat d'études primaires, session de juin 2026. Le ministre Aman Nata a donné le top des épreuves hier à Aplaroué. Dabarou, à présent, atelier d'évaluation des élections générales de 2026 au Bénin, la Sénat pour bâtir une gouvernance électorale plus crédible et inclusive. Renforcement des relations bilatérales entre le Bénin et le Nigeria, Romia Douadaï effectue sa première visite diplomatique à Abuja. Célébration en différé de la Journée mondiale de la liberté de presse, l'UPMB Borgo attaché aux valeurs fondamentales du journalisme. Matin libre à présent, le beurre de karité dans la Donga, une économie discrète qui nourrit des familles. Soutien à la 42e journée nationale de l'arbre. Ainsi, Béton réaffirme son engagement en faveur du reboisement. du Journée national de l'Arbre, édition 2026. Information liée à la page 3, engagement renouvelé pour un Bénin, Vague Doyen, diplomatie tournée régionale Ouadaï à Niamey pour amorcer la décrispation, les liens réchauffés avec le Nigeria, le Burkina Faso en point de mire. Ce 2026, démarrage sans incident majeur dans les 847 centres de composition, élection générale de 2026. La Sénat fait le bilan à Parakou. On finit avec le quotidien de Ménantin Fraternité. Premier périple du président Romain Ouadaï dans la sous-région, une tournée qui conjugue sécurité, intégration économique et affirmation panafricaniste. Lancement du CEP 2026 à Abomey-Calavi, l'équipe de la mairie d'Abomey-Calavi invite les candidats à la concentration et à la confiance.
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10: Bonjour à toutes, bonjour à tous. C'est avec un grand plaisir que nous vous retrouvons autour de cette émission de santé dans les locaux de BIP, Bénin Info Première, sur la fréquence 106 FM. Aujourd'hui, nous allons débattre d'un thème qui est celui de la préparation et de la bonne préparation de nos apprenants aux examens pendant la période, effectivement, de ces examens scolaires de fin d'année. Alors, il faut savoir que je suis accompagnée d'un dénommé André Alionou qui va se présenter dans deux secondes. Il est psychologue clinicien et il fait beaucoup de choses justement pour aider ses apprenants à ne pas perdre toutes leurs capacités le jour J de l'examen parce qu'effectivement, ils n'ont pas été suffisamment préparés. André, je vous laisse vous présenter et après, on démarre dans le vif du thème.
11: Bonjour, docteur Adjaï. Je suis André Alihonou, psychologue clinicien et directeur exécutif de l'ONG SIADI.
10: Qui veut dire ?
11: SIADI, c'est l'International d'Action pour le Développement Intégré, qui intervient beaucoup dans les établissements pour accompagner justement les élèves à donner le meilleur d'eux-mêmes.
10: Alors, la période des examens arrive, c'est aussi la période des pluies, mais c'est surtout celle des examens bientôt. Je stresse, tu stresses, nous et vous stressons, tout le monde stresse, parfois même c'est les parents qui stressent beaucoup plus que leurs enfants. Et au bout du compte, tout le monde, effectivement, a un petit peu peur de cette période, surtout quand c'est la première fois. Et nous avons la chance donc d'avoir André avec nous qui, effectivement, là en ce moment, fait des petits tours, j'ai vu, dans certains établissements pour parler aux enfants. Et là, on a donc la grande chance qu'ils viennent nous parler à nous, chères auditrices et chers auditeurs, pour nous donner quelques conseils. Moi, je vais être la spécialiste parent dans cette émission parce qu'effectivement, j'ai eu trois enfants aussi qui ont passé des épreuves et que je sais que le premier, j'ai plus stressé que les suivants et qu'après, il y a des problèmes de sommeil, de manger correctement, d'être prêt, etc. Donc, de temps en temps, j'en reviendrai plus en tant que parent. André, on est à la période des BEPC, des brevets des collèges, des baccalauréats. Chaque année, on remet le couvert et on aimerait écouter de vous les bons conseils, la bonne préparation, que ce soit chronologiquement dans les jours qui précèdent, chronologiquement le jour J, ou voire même chronologiquement la soupape de sécurité dans les jours qui suivent ou dans les heures qui suivent quand on sort de la salle et qu'on a déposé sa copie.
11: Je vais déjà commencer par dire la préparation psychologique de l'examen ne se fait pas à l'approche de l'examen. C'est déjà au début de la rentrée, donc on va essayer de faire avec. Alors, quand on est à 10 jours, à 2 semaines des examens, le mot d'ordre que moi je donne souvent aux enfants, c'est la concentration. La concentration, la motivation, l'automotivation. Il faut déjà arriver à se dire dans sa tête, chaque jour au réveil, chaque minute, chaque seconde presque, je suis capable, j'en suis capable. Je n'ai pas fait les 9 mois pour échouer. Et je leur dis souvent, la concentration reste autour de deux choses essentielles que j'appelle R et R, révision stratégique et repos. Faut pas réviser sans se reposer. Parce que souvent, ça je donne un exemple d'un de mes apprenants, quand l'enfant quitte la maison à 7h, il revient à 21h, 22h, il va dormir à 0h, 3e. Et quand il a la chance de dormir le week-end, par exemple, un peu plus, son grand frère qui rentre, qui dit, mais toi, tu as un examen et tu dors comme ça. Comme si quand on a un examen, on ne doit plus dormir. On ne doit plus se reposer. On ne doit plus s'amuser. Non. C'est très capital pour le corps, pour l'organisme. Et donc, je dis révision, repos, révision stratégique. On ne se jette pas sur tout on est à 10 jours, c'est pas maintenant que vous allez venir apprendre de nouvelles stratégies. Mais fixez déjà le peu que vous avez appris. C'est très, très important.
10: Mais là, vous parlez même dans ces cas d'une programmation et d'une anticipation, comme vous l'avez dit, depuis le début de l'année, pratiquement.
11: Oui. Hein,
10: ça revient à la question de, il me reste 10 jours, est-ce que je vais faire des sèches sur certains chapitres, parce que de toute manière, j'ai plus le temps de tout faire. À la base, déjà, on dit à tout le monde, la sèche, ça fonctionne pas. Parce que si on tombe dessus le jour de l'examen, on est littéralement cuit. Donc, oui, là, faut effectivement faire de la révision stratégique, ne pas vouloir tout absorber, ne pas croire qu'à ce moment-là, on va être un super-héros en prenant, je sais pas quelle vitamine C pour vous booster. Et effectivement, le sommeil, vous y reviendrez volontiers, je suis sûre dessus, est un moment important finalement où on apprend, parce qu'on sédimente les connaissances et elles s'enracinent.
11: Exactement.
10: Je vous
11: Exactement.
10: Relaisse la parole. Vous voyez, en tant que parent, je commence à être un peu psychologue clinicienne. Ouais.
11: Et ça, souvent les parents occultent ce volet-là, dans la révision ou dans la préparation de l'enfant. C'est très important. On dit enfant, ici, les examens concernent des enfants et des adolescents. Ils ont besoin de sommeil pour se reconstruire, pour grandir et bien grandir. Donc, il faut que les parents intègrent cela à leur préparation.
10: Il faut que les enfants intègrent, hein, parce que parfois, c'est eux qui ne veulent pas aller dormir. Hein, d'accord ? Ils révisent soi-disant encore sur leur téléphone à 2h du matin. Non, non, non.
11: Oui, parce que la pression.
10: D'accord.
11: On veut que tu réussisses. On leur met tellement de pression. Alors, ce que je dis souvent, c'est que les parents puissent dire aux enfants, je fais confiance en toi. Et qu'on comprenne que depuis 9 mois, qu'on ait confiance en notre enfant, qu'il a emmagasiné des informations. Et forcément, le peu qu'il a emmagasiné, quand il va faire confiance à ce peu-là, il réussira son examen dans ce peu. On ne va pas l'examen en connaissant tout. C'est en maîtrisant le peu qu'on a appris. Et donc, c'est important pour l'enfant de fixer, d'être sûr de ce qu'il a appris et partir avec une certaine certitude. Mais être sûr tout, comme vous venez de le dire, patauger dans tout, apprendre tout et ne rien savoir, finalement, il va paniquer. Donc c'est important pour lui de faire une révision stratégique. Pour, je dis souvent, ceux qui ont la chance d'avoir des répétiteurs à la maison, c'est le moment pour l'enfant de diriger la répétition. Dire au répétiteur, je veux qu'on révise sur tel ou tel thème. C'est pas au répétiteur de venir finir son programme, de prouver aux parents, j'étais là pendant 2 heures, je mérite ma paye, non. Et même les TD, bon, ça va être un peu difficile dans les établissements, parce que le professeur, il a envie de remplir son heure de finir. Mais c'est important que l'enfant prenne les rênes de sa révision là, maintenant. Et à côté de la révision, quand je parle de repos, je parle de repos en parlant de loisirs, en parlant de manger bien, de dormir bien, mais aussi de savoir quelle activité faire pour aérer son organisme.
10: Alors ça, effectivement, ça va être très important. Souvent, on veut bachoter, ce qu'on appelle bachoter, c'est-à-dire faire au maximum. Or, on nous dit bien, par exemple, le jour d'avant, n'essayez même pas de faire encore rentrer quelque chose dans votre tête, ça ne marche pas. Donc, parlez-nous de ces activités très créatives, mais essentielles au bon apprentissage. Et nos auditrices et nos auditeurs, qui sont aussi des parents, vont peut-être effectivement apprendre eux-mêmes et entendre que c'est pas si mal que ça, que de temps en temps, on a effectivement regardé la télé, ou faire un match de foot, ou promener le chien, ou je ne sais pas quoi.
11: Exactement, il faut que l'enfant apprenne à marcher, qu'il apprenne à marcher pendant cette période-là. Je dis n'importe quoi, les enfants qui peut-être, en rentrant à la maison, le zèm vient les chercher. Qu'ils apprennent, qu'ils disent, dans cette période, je vais marcher la moitié du temps.
10: Laissez-moi au bout de la rue, je vais finir à pied.
11: Laissez-moi au bout et je finis à pied. Je commence et puis je prends le zèm pour rentrer. Mais cette fois-ci, qu'il ne marche pas pour s'évader. Qu'il chronomètre le temps qu'il va mettre pour se rendre à tel point.
10: Il est dans une programmation, effectivement.
11: Programmation, exactement. Mais à la maison, il peut avoir des activités quotidiennes, des activités domestiques comme activité de détente, comme j'ai envie de nettoyer les toilettes. Mmh. Et il le fait pas comme une punition, mais pour se démarquer, pour se détacher du cahier ou de ses études. Ou il aime la danse, il aime le chant, laisser l'enfant prendre plaisir à chanter pendant 15 minutes, 10 minutes.
10: Exactement.
11: Laissez-le danser pendant 15 minutes, 10 minutes. Laissez-le discuter avec ses camarades dehors pendant 20 minutes, 30 minutes. C'est pas parce qu'il doit aller à l'examen qu'il n'a plus droit de regarder la télé pendant 15 minutes, 10 minutes, de prendre des informations.
10: Le chronorythme que vous décrivez, effectivement, est de toute manière celui du programme scolaire en temps normal. C'est-à-dire qu'on a des périodes de 1 heure ou 2 heures selon l'âge de l'enfant, puis une récréation.
11: Hein?
10: C'est aussi celui des réunions pour les adultes. On a une réunion, mais on a une pause santé. On ne met plus justement les petits fours et les sucreries à boire parce que c'est pas bon pour la santé, mais justement, dans certaines entreprises, on dit, ah, ben on se lève et on fait un tout petit peu d'oxygénation des muscles, d'autant que ça évite parfois d'avoir mal au dos à la fin de la journée où on a été assis toute la journée. Donc en fait, ce chronorythme idéal pour effectivement mieux apprendre dans des périodes contraintes parce qu'on est proche de l'examen est celui en fait de la vie pratiquement de tous les jours quand on est étudiant, parce qu'on l'est pratiquement tous les jours, et il respecte des périodes d'aération et d'oxygénation du cerveau et du corps, c'est ça?
11: Exact, c'est d'accord. Ce que je suis en train de dire. Mm-hmm. Et donc que cela soit accompagné par le bon discours, le discours positif des parents, qu'on ne voit pas en cela une faiblesse, un relâchement, la procrastination ou la paresse de l'enfant.
10: Oui, attention, il y a aussi des enfants qui sont peut-être un peu comme ça. On n'a pas dit le contraire, mais d'accord.
11: C'est vrai, mais il faudrait que, en cette période-là, qu'on arrive plutôt à amener la conscience de l'enfant sur est-ce que tu as fait l'essentiel.
10: Est-ce que tu as confiance en toi. C'est ce que j'ai entendu du début de votre discours, c'est aie confiance en toi.
11: Nous, on te fait confiance, aie confiance en toi. Peu importe ton résultat, tu seras toujours notre enfant. D'accord. L'avenir de la famille ne repose pas sur ta réussite au BPC, au bac, au CEP.
10: Le message que j'entends aussi, effectivement, c'est que si on sait que l'enfant a travaillé et qu'il n'a pas une si bonne note ou une bonne note, effectivement, on ne lui en veut pas du tout de la même manière. C'est-à-dire qu'on ne le traite pas de paresseux, bon à rien. Il a travaillé. Après, tout le monde ne peut pas réussir partout, aux mêmes endroits, avec les mêmes bonnes notes obligatoirement.
11: Et c'est amener donc cette période-là, c'est d'amener nos enfants à, comme je le dis, à se faire confiance, mais surtout à rester concentré. Parce que la concentration est la clé de la réussite. Mm-hmm. Et quand la concentration, je dis, il faut que la concentration soit avant, pendant et après les épreuves. Il ne faut pas attendre que le jour J, Non, il faut se connaître maintenant et savoir, moi, voici dans quelles conditions je compose et je compose bien. Quand je suis concentré comme tel, j'arrive à rendre le meilleur de moi-même. C'est-à-dire, la concentration, c'est aller retrouver son être intérieur, son sérieux, trouver les moyens d'aller chercher dans sa mémoire toutes les informations utiles qu'on a emmagasinées par rapport à l'épreuve qui est en face de nous.
10: Ça va être très important sur un point. C'est effectivement, parfois, quand on passe l'examen, il y a un bruit qui nous distrait, il y a une anxiété qui nous distrait, il y a le stress de l'examen qui nous distrait. On se retrouve effectivement avec ce fameux trou noir, qui est le maximum du stress. On sait des choses, on est incapable. Alors, ça c'est le jour J, c'est le H0, on est là devant la copie. On veut éviter soit le trou noir, soit la feuille blanche, ça s'appelle aussi. Quel conseil vous donnez à ces enfants qui, en fait, au bout du compte, à force d'être hyper stressés, se retrouvent dans une situation malheureuse pour eux, où ils ne vont pas réussir à aller chercher, comme vous venez de le dire, la chose là où elle est, parce qu'elle y est quand même.
11: Exactement, parce qu'elle y est d'une manière ou d'une autre. Alors, en plus du trou noir, il y a aussi un phénomène que les enfants m'ont rapporté au cours de mes séances, c'est que vous êtes en salle, en plein jour J, et puis un camarade vient vous demander des explications parce que c'est vous qui êtes un peu plus éveillé, je vais dire un peu plus efficace, vous qui voyez, comme on le dit dans les collèges, qui voyez un peu dans telle ou telle matière. Donc, tout le monde se rue sur vous pour demander, ah André, comme c'est en maths, on va composer, toi tu es bon en maths, qu'est-ce que
10: ah. Tout ils ça. Viennent vous solliciter au dernier moment alors qu'on est déjà moment, en train de se préparer et de se concentrer.
11: Les feuilles vont venir dans 2 minutes, dans 5 minutes. Et c'est là qu'un se souvient de vous, il est dans votre salle, il veut venir vous poser des questions pour se fixer sur. Tout ça, ce sont des moments de déconcentration.
10: Mais qu'est-ce que peut faire l'étudiant là?
11: Il faut refuser, tout simplement. Ce n'est pas de la méchanceté. Restez concentré, demandez à votre camarade de retourner à sa place, de se concentrer. Parce que ce qu'il fait là, en ce moment, il vous déconcentre. Il ne vous amène pas à vous concentrer, à vous préparer pour affronter le... Ce que je dis, c'est que souvent, c'est un peu difficile parce que quand le camarade vient vous rappeler des notions, j'ai dit n'importe quoi, il vous rappelle des notions A, le cerveau ne retient n'a que ces notions A. Et quand on vient et que l'épreuve porte sur des notions T ou Z, il faut être suffisamment psychologiquement fort pour balayer tout ça et aller chercher les notions T ou Z.
10: Ouais, c'est parce que c'est un peu la dernière couche qui est arrivée qui a écrasé toutes les autres.
11: Et là, vous êtes perdu. Si vous n'êtes pas fort, vous perdez le temps. Vous ne voulez pas, vous allez perdre le temps. Et donc, restez concentré.
10: Donc, si vous êtes celui qui voyait bien en mathématiques, au début de l'épreuve de mathématiques, vous dites surtout aux autres, s'il te plaît, je peux plus, je retourne à ta place.
11: Concentrons-nous, ça va venir. Et maintenant, sur le trou noir, ce que je dis aux enfants, c'est apprenez à respirer.
10: Oui.
11: Respiration. Le seul conseil que je peux donner là, je crois avant-hier, ils m'ont appris qu'ils peuvent avoir à portée de main des bouteilles d'eau. Mais le premier conseil, c'est la respiration. J'ai dit, ceux qui ne connaissent pas la respiration 4, 7, 8, de respirer simplement.
10: Faites-nous la 4, 7, 8 là.
11: La 4, 7, 8, en fait, c'est tout simplement, mais c'est difficile pour le faire en une fois, c'est inspirer pendant 4 secondes.
10: Mm-hmm. Bloquer. Donc une inspiration longue qui dure 4 secondes
11: et vous bloquez pendant 7 secondes.
10: On bloque plus longtemps qu'on inspire.
11: On bloque plus longtemps et on expire plus longtemps qu'on a inspiré pendant 8 secondes. Et là, il faut de la pratique pour vraiment maîtriser. Et là, tout simplement, je dis aux jeunes, oubliez ça. Faites de la respiration simple, mais cette fois-ci rythmée. Vous inspirez le plus lentement possible. Je ne vous impose plus 4 secondes. Ça peut être 2 secondes selon votre rythme. Et vous bloquez. Et vous inspirez par les narines et la bouche. Ouvrez légèrement la bouche.
10: Monsieur le psychologue clinicien, on a beau être à la radio, on y va. Vous comptez 4, j'essaye de faire. On va montrer que s'ils s'entraînent maintenant, ils peuvent y arriver le jour de l'exercice.
11: Exactement.
10: On vous suit.
11: Donc, on y va.
10: On y va.
11: On inspire.
10: 1, 2, 3, 4. On bloque 7. 1, 2, 3, 4, 5, 6, 7. On souffle par les narines. 1, 2, 3, 4, 5, 6, 7, 8. Je vais jusqu'à où? Combien je souffle?
11: C'est tout.
10: Ah, c'est tout.
11: Non, c'est... Maintenant, il ne faut pas forcément suivre ce 4, 7, 8. Suivant votre rythme.
10: Oui. D'accord.
11: Vous pouvez faire 2, 3, 4.
10: Inspiration longue et profonde. On stoppe, on bloque pendant un peu plus longtemps et on expire par les narines encore un tout petit peu plus longtemps. Mais on peut moduler.
11: Par les narines et la bouche, tout légèrement.
10: D'accord.
11: Mais ce que je dis, c'est que faut pas s'imposer. Parce que l'idée ici, c'est qu'en le faisant, vous êtes concentré sur votre inspiration, votre expiration. Et vous ne pensez pas à autre chose.
10: Exactement.
11: Ça vous coupe le stress tout de suite.
10: Je viens de le voir là, la radio. Je suis plus du tout stressé. Hein.
11: Ça vous coupe le stress. C'est automatique. Et quand vous le faites 3-4 fois, ça vous prend à peine quelques secondes.
10: Oui.
11: Et vous vous reconnectez.
10: D'ailleurs, c'est un exercice d'arithmétique qu'on donne aux apprenants en mathématiques. Le 4-7-8 fait 3 fois de suite, fait combien de secondes? Peu de temps. Le temps juste qu'on distribue à la rigueur les feuilles.
11: Les feuilles.
10: Très bien.
11: Et vous vous reconcentrez et vous repartez.
10: Donc ça, c'est pour améliorer la concentration au démarrage.
11: Et même si vous avez des difficultés devant un exercice, c'est aussi important.
10: Le trou noir, si on a le trou noir, on fait la respiration aussi?
11: On fait la respiration.
10: Pour essayer de faire réémerger.
11: Réémerger son esprit.
10: Donc, on a fait les 10 jours avant, enfin on a fait les 9 mois avant et toute l'année. On a fait les 10 jours avant, comment on fait anticipation, programmation, RR. Révision, entre guillemets, stratégique, repos. On a fait le jour J, éviter les couacs du stress. Quand on sort de l'examen, on a quelque chose à faire pour essayer de libérer cette tension, éviter qu'elle devienne...
11: C'est d'essouffler. C'est d'essouffler et de fermer tout, de ne pas revenir du tout sur les exercices. Vous n'êtes pas le correcteur.
10: D'accord.
11: N'y repensez plus. Pensez plutôt à comment vous évader. Des exercices, j'ai envie de dire, des activités récréatives.
10: Parce que c'est vrai, quand on sort, généralement, on discute avec ses copains. T'as mis quoi?
11: Ça, j'ai dit, c'est totalement interdit.
10: Interdit. En psychologie, on n'interdit pas. D'accord.
11: C'est
10: déconseillé.
11: N'y pensez pas.
10: D'accord. Ok. Alors, dites-moi autre chose. On va parler un peu de la nutrition. Il faut manger. Souvent, on zappe parce qu'on veut en faire encore un peu. Je crois qu'il faut bien manger, bien s'hydrater. On autorise peut-être de l'eau, effectivement, les jours de l'examen. Mais il faut penser à des fibres, des vitamines. Et les vitamines, c'est des fruits. Donc, effectivement, faut s'asseoir. Ça aussi, ça fait partie des choses qu'on doit apprendre à faire. Pour bien manger, il faut prendre le temps et s'asseoir. On mange pas debout rapidement parce qu'on a encore un cours à préparer.
11: Non. D'accord.
10: Et on respecte les règles d'hygiène alimentaire qui sont des fibres, des fruits, des légumes, un féculent parce que ça va apporter de l'énergie sur le long terme. C'est les sucres lents. Et de la viande ou du poisson, enfin en tout cas des protéines. On est d'accord? C'est à peu près
11: oui,
10: le...
11: Ça mâche. Éviter la quantité,
10: oui.
11: Préférer la qualité.
10: La quantité endort et la quantité constipe.
11: Et il faut éviter les aliments auxquels vous êtes allergique.
10: Ah bah oui.
11: Pendant la période de l'examen, évitez les aliments gras.
10: Oui.
11: Entre deux exercices, c'est-à-dire à la pause, le déjeuner, évitez des choses gras. Ça va vous fatiguer, vous rendre lourd, et sommeillant et tout ça, c'est pas bien pour
10: d'accord.
11: Vous.
10: Autre conseil, on l'a dit mais on le redit, ne pas essayer de s'endormir trop tard. Parce que pour le coup, on va avoir le coup de barre au réveil, voire ne pas entendre son réveil du tout. Donc avoir une hygiène
12: de vie et entre autres de sommeil constante, réglée, c'est-à-dire qu'on se couche, je ne sais pas, à 22 heures, parce qu'il nous faut 6 à 8 heures de sommeil pour, avant d'attaquer un examen.
11: Exactement.
12: D'accord. Alors
11: et demander aux parents de nous aider sur ce coup-là.
12: Exactement. C'est là qu'ils peuvent, à la rigueur, un petit peu influencer et veiller à ce que ce soit respecté. S'ils n'arrivent plus à faire les maths du niveau terminal, ce n'est pas grave. Par contre, ils peuvent réussir à faire le sommeil niveau bac. D'accord. Très bien. Alors, on s'approche de la fin. Effectivement, redonnez-nous les règles ou les de maximisation de chances pour bien passer ces examens et voire même dites-nous qu'est-ce que vous proposez comme module. Enfin, est-ce qu'effectivement on peut vous interpeller dans votre ONG pour que vous veniez, alors soit dans un établissement, ça ce serait l'établissement même, soit dans une famille, soit un ensemble de parents qui aimeraient que vous veniez vous entretenir avec leur enfant. Comment est-ce qu'on fait? Qu'est-ce que vous leur dites? Qu'est-ce qu'ils doivent retenir? Et est-ce qu'on peut vous solliciter pour ça?
11: Oui, bien sûr, on peut être sollicité pour tout ça. Le mieux, c'est de le faire tôt, pour qu'on puisse préparer efficacement l'enfant, pour que l'enfant puisse réussir, que le parent soit heureux. Et donc, la réussite d'un examen, c'est pas seulement un enfant, c'est l'enfant, le parent et l'institution école qui contribuent pour la réussite. Et donc, quand on met tout ça ensemble, on permet à l'enfant. Règle pour que ça réussisse, déjà, tout de suite, nous sommes à l'approche, c'est de dire aux parents, soyez là pendant cette période. Ne faites pas comme si j'ai déjà 3-4 qui sont passés par là. L'enfant, c'est la première fois qu'il va au BPC.
12: Il est unique et c'est la première fois.
11: C'est sa première fois qu'il va au CEP. Sa première fois, il va au bac. Même si c'est la deuxième fois, c'est le premier examen bac 2026 pour lui. Mm-hmm. Et donc, soyez là, faites comme si il n'a jamais été à l'examen. Et soyez vraiment présent pour lui. C'est tout ce que je peux demander tout de suite. Sinon, nous sommes joyeux, comme vous le savez.
12: Alors, on vous remercie beaucoup de nous avoir aidés sur ce plateau radiodiffusé. On n'a pas trouvé, effectivement, de personnes qui venaient témoigner parce qu'ils sont tous occupés, justement, à aller faire leurs examens. On aurait bien aimé, mais c'est pas grave. Monsieur André Alionou, psychologue clinicien, merci pour tous ces conseils. À l'approche de cette période très mouvementée en examen, effectivement, et donc en stress dans les foyers en général. À mardi prochain.
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5: Madame Gloria Chanvoy-Edou, bonjour.
6: Bonjour, monsieur Ndofine.
5: Vous êtes la promotrice de la marque Agbado Vivi Royal.
6: Oui.
5: Alors, qu'est-ce que c'est, pour plus de précision?
6: Agbado Vivi Royal, en fait, étant de Porte Nouveau, Agbado qui est Agbadé en goût et Vivi qui signifie tout ce qui est sucré, tout ce qui est doux. Donc, Agbado Vivi Royal pour donner un sens premium à la marque, d'où Agbado Vivi Royal, qui sont des beignets faits à base de farine de maïs. Et en plus de ces beignets, nous avons notre yaourt à la cannelle, qui est un yaourt unique au Bénin, référence nationale. Et pour ne pas exagérer, référence qui sera très bientôt internationale.
5: Nous espérons que

0: Ce sera vraiment international, comme vous le dites. Alors, Agbado Vivi Royal, c'est parti tout. En quelle année est-ce que vous avez débuté?
1: Agbado Vivi Royal a débuté cette année, en 2026, début 2026. Ça a été conçu, une recette unique, qui a vraiment conquis le cœur du peuple béninois. Les gens ont adoré sur le terrain. Je suis personnellement allée sur le terrain voir un peu l'impression que les gens auraient de cette recette. Et franchement, les gens ont adoré et il y avait même tellement de demandes par rapport à l'offre, d'où beaucoup de décisions qui suivront par la suite.
0: Avant de commencer ce commerce-là, quelle était votre activité? Est-ce que après, c'est pas les études à l'école, au collège, est-ce que après le bac, est-ce que vous avez suivi une formation spécialisée dans ce domaine-là ou comment ça s'est passé?
1: Gloria Francine Chambreuil-Doux, c'est une Béninoise. Banquière de formation, j'ai une licence professionnelle et un BTS et j'ai fini depuis 2012 et c'est vrai que j'ai eu un certain nombre d'expériences professionnelles. J'ai été à la caisse, dans les entreprises, dans les banques. J'ai tout le temps ressenti le besoin d'entreprendre, le besoin de vendre, de faire du commerce. Même quand même je travaillais, je faisais de petits commerces à côté. Après un temps donné, j'ai été inspirée par cette recette que j'ai mise en place et que la population béninoise a adorée. Et je me suis dit, je vais m'accrocher, je vais développer le concept Agbado Vivi Royal et le yaourt cannelle que j'ai mis en place aussi à côté. Pour le yaourt à la cannelle, je faisais tout le temps du yaourt. On le faisait tout le temps en famille. Et ma touche à la cannelle, je me suis dit, quelle touche apporter à tout ce qu'il y a sur le terrain comme yaourt? Mon yaourt est tellement concentré parce que je suis aussi accro au yaourt. Et par rapport à Agbado Vivi Royal, il y a tellement de beignets sur le marché. Qu'est-ce qu'on peut apporter de nouveau pour changer un peu le goût de tout ce qu'il y a sur le terrain, tes vies pour ta peau et ton corps, etc.?
0: Qu'est-ce qui fait la spécificité de votre yaourt? Pourquoi les Béninois devraient acheter votre yaourt, par exemple?
1: Mon yaourt à la cannelle, déjà, a un goût unique. Un goût que vous n'allez retrouver nulle part, d'ailleurs. Et vous connaissez les bienfaits de la cannelle. Pour ceux qui le savent, c'est un antioxydant. Ça aide vraiment ceux qui sont diabétiques pour le traitement. La cannelle donne de l'énergie. Ça vous fait du bien. Donc, au-delà d'être un yaourt qui a un goût unique que vous allez seulement trouver ça chez nous, il y a notre yaourt qui est bien concentré, pas du tout dilué et qui est fait avec soin, avec une certaine propreté qui va avec l'hygiène et tout. Donc, vous allez consommer quelque chose de sain, de propre, un goût unique et qui fait du bien à votre santé.
0: Aujourd'hui, à cette étape, est-ce que vous avez déjà une équipe?
1: Actuellement, je dirais que non, je fonctionne seule, mais très très bientôt, nous comptons recruter un certain nombre de personnes.
0: Puisque vous n'avez pas d'équipe actuellement, comment est-ce que vous arrivez à commercialiser vos produits?
1: Je vais m'approvisionner seule, je vais faire la préparation et je vais sur le terrain, qui est très très important. Et d'ailleurs, je conseille à tout entrepreneur d'aller sur le terrain pour toucher du doigt la réalité par rapport au produit que vous commercialisez. Et je vais sur le terrain pour la vente. Et c'est là que je me rends compte que plus vous allez sur le terrain, plus vous réalisez que telle chose on peut corriger, telle chose on peut ajuster, telle chose on peut améliorer. Et c'est comme ça que vous évoluez, vous vous développez et tout. Voilà.
0: Alors, quel est votre regard aujourd'hui sur le consommant local?
1: C'est très, très important de valoriser le local, de valoriser votre nationalité, de porter haut et fort le drapeau de votre pays, les matières premières, le local. C'est une fierté de faire la promotion du consommant local. C'est une fierté.
0: Est-ce que vous avez un mot ou un appel à lancer à tous les Béninois qui vous écoutent?
1: Je lance un appel au gouvernement actuel de nous aider, nous autres entrepreneurs, qui recherchons à développer, à porter haut et fort le consommant local, de nous écouter, de nous soutenir, d'apporter une touche à nos visions pour que ça soit plus facile pour nous.
0: Merci, Gloria Chambreuil-Doux.
1: Merci, Monsieur Nofiné. C'était un plaisir. Merci à Bip Radio de m'avoir reçu. Merci pour le soutien. Merci au peuple béninois.
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4: Bienvenue à tous les passionnés de bonne musique. C'est le disque du jour à présent. 16 ans après le raz-de-marée planétaire de Waka Waka, la diva colombienne Rumeysa, en collaboration avec Burna Boy, elle a dévoilé le 23 mai dernier le projet explosif intitulé Dai Dai. Le morceau est la chanson officielle de la Coupe du Monde de la FIFA 2026, organisée conjointement par les États-Unis et le Canada et le Mexique du 11 juin 2026 au 19 juillet 2026. Dai Dai est un mélange parfait de pop latine, de rythme africain. Le clip vidéo est déjà disponible sur YouTube et met en scène de grandes stars du football mondial comme Lionel Messi, Kylian Mbappé, Erling Haaland, Vinicius Junior. Nous vous invitons à écouter Dai Dai signé Shakira et Burna Boy. C'est le disque du jour sur Bip Radio.
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Bon, content. Merci, coutons aussi quand on me fait. Et comme il a dormi dans mes gilets, on boit dans nos huidés. 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Bédé. On a vu des gants pour nous. C'est là où on a vu des gants. Alissa, ouais, et y'a un védo. Alissa, Wahouzou, Akoba. Tandou, Abadakwe, Jessou. Ça, si vous soyez de mon bodon, dinado, beglita, fig, bédé, ya. 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Où est-ce qu'on entend? Alissa? Et où est-ce qu'on est en védo? Vie? Et blé, bédo, nous nous vitons de yodo. Tant nous koumè. Nous sommes de fille, maintenant sommes de yodo. Yodo, blé, ta fille, j'ai égo, si, si. Nous vitons de yodo, d'yon. 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Et nous sommes allés dans le pion. 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
0: dans la vidéo, si ça nous attend, dit-on, c'est un peu
6: de
0: Dominique
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14: 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Si les misés sont émissions, vos crabes, ils disent, ouais, mais mon fils, il faut que vous ayez ton maillon. À chaque fois, il me dit, mais là, aussi, mais si Vodou, on est où, on a dû être aidé. 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
4: Bonjour et bienvenue aux informations à l'échelle africaine. Au Sénégal, le président sénégalais a nommé un nouveau gouvernement de 30 ministres. Particularité, aucun membre du PASTEF, le parti dirigé par son ancien premier ministre Ousmane Sonko, n'y figure. Le PASTEF évoque des désaccords dans la composition de l'équipe gouvernementale et a décidé de ne pas y participer. Au Nigeria, les recherches se poursuivent après l'enlèvement de 39 élèves et 7 enseignants dans l'est du pays. Face à l'insécurité, les enseignants ont déclenché une grève générale dans les écoles primaires et secondaires. Le président Bola Tinubu a annoncé le recrutement de 1000 gardes forestiers et le déploiement d'une mission fédérale pour retrouver les otages. Et puis au Rwanda, le président rwandais Paul Kagame est entendu ce mardi à Paris. Il participera aux côtés du président français Emmanuel Macron à l'inauguration d'un mémorial dédié aux victimes du génocide. C'est aussi un geste symbolique qui s'inscrit dans le renforcement des relations entre la France et le Rwanda. Fin de ce tour d'horizon de l'actualité africaine.
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6: Bonjour à toutes, bonjour à tous. C'est avec un grand plaisir que nous vous retrouvons autour de cette émission de santé dans les locaux de BIP, Bénin Info Première, sur la fréquence 106 FM. Aujourd'hui, nous allons débattre d'un thème qui est celui de la préparation et de la bonne préparation de nos apprenants aux examens pendant la période, effectivement, de ces examens scolaires de fin d'année. Alors, il faut savoir que je suis accompagnée d'un dénommé André Alionou qui va se présenter dans 2 secondes. Il est psychologue clinicien et il fait beaucoup de choses justement pour aider ses apprenants à ne pas perdre toute leur capacité le jour J de l'examen parce qu'effectivement, ils n'ont pas été suffisamment préparés. André, je vous laisse vous présenter et après, on démarre dans le vif du thème.
7: Bonjour Dr Adjaï, je suis André Alikounou, psychologue clinicien et directeur exécutif de l'ONG SIADI.
6: Qui veut dire?
7: Intervient SIADI, Cercle International d'Action pour le Développement Intégré, qui intervient beaucoup dans les établissements pour accompagner justement les élèves à donner le meilleur d'eux-mêmes.
6: Alors, la période des examens arrive, c'est aussi la période des pluies, mais c'est surtout celle des examens bientôt. Je stresse, tu stresses, nous et vous stressons, tout le monde stresse, parfois même c'est les parents qui stressent beaucoup plus que leurs enfants. Et au bout du compte, tout le monde, effectivement, a un petit peu peur de cette période, surtout quand c'est la première fois. Et nous avons la chance donc d'avoir André avec nous qui, effectivement, là en ce moment, fait des petits tours, j'ai vu, dans certains établissements pour parler aux enfants. Et là, on a donc la grande chance qu'ils viennent nous parler à nous, chères auditrices et chers auditeurs, pour nous donner quelques conseils. Moi, je vais être la spécialiste parent dans cette émission parce qu'effectivement, j'ai eu 3 enfants aussi qui ont passé des épreuves et que je sais que le premier, j'ai plus stressé que les suivants et qu'après, il y a des problèmes de sommeil, de manger correctement, d'être prêt, etc. Donc de temps en temps, j'en reviendrai plus en tant que parent. André, on est à la période des BEPC, des brevets des collèges, des baccalauréats. Chaque année, on remet le couvert et on aimerait écouter de vous les bons conseils, la bonne préparation, que ce soit chronologiquement dans les jours qui précèdent, chronologiquement le jour J, ou voire même chronologiquement la soupape de sécurité dans les jours qui suivent ou dans les heures qui suivent quand on sort de la salle et qu'on a déposé sa copie.
7: Je vais déjà commencer par dire la préparation psychologique de l'examen ne se fait pas à l'approche de l'examen. C'est déjà au début de la rentrée, donc on va essayer de faire avec. Alors, quand on est à 10 jours, à 2 semaines des examens, le mot d'ordre que moi je donne souvent aux enfants, c'est la concentration. La concentration, la motivation, l'automotivation. Il faut déjà arriver à se dire dans sa tête, chaque jour au réveil, chaque minute, chaque seconde presque, je suis capable, j'en suis capable. J'ai pas fait les 9 mois pour échouer. Et je leur dis souvent, la concentration reste autour de 2 choses essentielles que j'appelle R et R. Révision stratégique et repos. Faut pas réviser sans se reposer. Parce que souvent, ça je donne un exemple d'un de mes apprenants. Quand l'enfant quitte la maison à 7h, il revient à 21h, 22h, il va dormir à 0h, 3e. Et quand il a la chance de dormir le week-end, par exemple, un peu plus, son grand frère qui rentre, qui dit, mais toi, tu as un examen et tu dors comme ça. Comme si quand on a un examen, on ne doit plus dormir. On ne doit plus se reposer. On ne doit plus s'amuser. Non. C'est très capital pour le corps, pour l'organisme. Et donc, je dis révision, repos, révision stratégique. On ne se jette pas sur tout. On est à 10 jours. C'est pas maintenant que vous allez venir apprendre de nouvelles stratégies. Mais fixez déjà le peu que vous avez appris. C'est très, très important.
6: Mais là, vous parlez même dans ces cas d'une programmation et d'une anticipation, comme vous l'avez dit, depuis le début de l'année, pratiquement.
7: Oui.
6: Hein, ça revient à la question de, il me reste 10 jours, est-ce que je vais faire des sèches sur certains chapitres, parce que merde, j'ai plus le temps de tout faire. À la base, déjà, on dit à tout le monde, la sèche, ça fonctionne pas, parce que si on tombe dessus le jour de l'examen, on est littéralement cuit. Donc oui, là, faut effectivement faire de la révision stratégique, ne pas vouloir tout absorber, ne pas croire qu'à ce moment-là, on va être un super-héros en prenant je sais pas quelle vitamine C pour vous booster. Et effectivement, le sommeil, vous y reviendrez volontiers, je suis sûre dessus, est un moment important finalement où on apprend, parce qu'on sédimente les connaissances et elles s'enracinent.
7: Exactement.
6: Je vous relaisse la parole. Vous voyez, en tant que parent, je commence à être un peu psychologue clinicienne. Ouais.
7: Et ça, souvent les parents occultent ce volet-là, dans la révision ou dans la préparation de l'enfant. C'est très important. On dit enfant, ici, les amis concernent des enfants et des adolescents. Ils ont besoin de sommeil pour se reconstruire, pour grandir et bien grandir. Donc, il faut que les parents intègrent cela à leur préparation.
6: Il faut que les enfants intègrent, hein, parce que parfois, c'est eux qui veulent pas aller dormir, hein, d'accord? Ils révisent soi-disant encore sur leur téléphone à 2h du matin. Non, non, non.
7: Oui, parce que la pression.
6: D'accord.
7: On veut que tu réussisses. On leur met tellement de pression. Alors, ce que je dis souvent, c'est que les parents puissent dire aux enfants, je fais confiance en toi. Et qu'on comprenne que, depuis 9 mois, qu'on ait confiance en notre enfant, qu'il a emmagasiné des informations. Et forcément, le peu qu'il a emmagasiné, quand il va faire confiance à ce peu-là, il réussira son examen dans ce peu. On ne va pas l'examen en connaissant tout. C'est en maîtrisant le peu qu'on a appris. Et donc, c'est important pour l'enfant de fixer, d'être sûr de ce qu'il a appris et partir avec une certaine certitude. Mais être sûr tout, comme vous venez de le dire, patauger dans tout, apprendre tout et ne rien savoir, finalement, il va paniquer. Donc, c'est important pour lui de faire une révision stratégique. Pour, je dis souvent, ceux qui ont la chance d'avoir des répétiteurs à la maison, c'est le moment pour l'enfant de diriger la répétition. De dire au répétiteur, je veux qu'on révise sur tel ou tel thème. C'est pas au répétiteur de venir finir son programme, de prouver aux parents, j'étais là pendant 2 heures, je mérite ma paye, non. Et même les TD, bon, ça va être un peu difficile dans les établissements, parce que le professeur, il a envie de remplir son heure de finir. Mais c'est important que l'enfant prenne les rênes de sa révision là, maintenant. Et à côté de la révision, quand je parle de repos, je parle de repos en parlant de loisirs, en parlant de manger bien, de dormir bien, mais aussi de savoir quelle activité faire pour aérer son organisme.
6: Alors ça, effectivement, ça va être très important. Souvent, on veut bachoter, ce qu'on appelle bachoter, c'est-à-dire faire au maximum. Or, on nous dit bien, par exemple, le jour d'avant, n'essayez même pas de faire encore rentrer quelque chose dans votre tête, ça ne marche pas. Donc, parlez-nous de ces activités très créatives, mais essentielles au bon apprentissage. Et nos auditrices et nos auditeurs, qui sont aussi des parents, vont peut-être effectivement apprendre eux-mêmes et entendre que c'est pas si mal que ça, que de temps en temps, on a effectivement regardé la télé, ou faire un match de foot, ou promener le chien, ou je ne sais pas quoi.
7: Exactement, il faut que l'enfant apprenne à marcher, qu'il apprenne à marcher pendant cette période-là. Je dis n'importe quoi, les enfants qui peut-être, en rentrant à la maison, le zèm vient les chercher. Qu'ils apprennent, qu'ils disent, dans cette période, je vais marcher la moitié du temps.
6: Laissez-moi au bout de la rue, je vais finir à pied.
7: Laissez-moi au bout et je finis à pied. Je commence et puis je prends le sème pour rentrer. Mais cette fois-ci, qu'il ne marche pas pour s'évader. Qu'il chronomètre le temps qu'il va mettre pour se rendre à tel point.
6: Il est dans une programmation, effectivement.
7: Programmation, exactement. Mais à la maison, il peut avoir des activités quotidiennes, des activités domestiques comme activité de détente, comme j'ai envie de nettoyer les toilettes. Mmh. Et il le fait pas comme une punition, mais pour se démarquer, pour se détacher du cahier ou de ses études. Ou il aime la danse, il aime le chant, laisser l'enfant prendre plaisir à chanter pendant 15 minutes, 10 minutes.
6: Exactement.
7: Laissez-le danser pendant 15 minutes, 10 minutes. Laissez-le discuter avec ses camarades dehors pendant 20 minutes, 30 minutes. C'est pas parce qu'il doit aller à l'examen qu'il n'a plus droit de regarder la télé pendant 15 minutes, 10 minutes, de prendre des informations.
6: Le chronorythme que vous décrivez, effectivement, est de toute manière celui du programme scolaire en temps normal. C'est-à-dire qu'on a des périodes de 1 heure ou 2 heures selon l'âge de l'enfant, puis une récréation.
7: Hein?
6: C'est aussi celui des réunions pour les adultes. On a une réunion, mais on a une pause santé. On ne met plus justement les petits fours et les sucreries à boire parce que c'est pas bon pour la santé, mais justement, dans certaines entreprises, on dit, on se lève et on fait un tout petit peu d'oxygénation des muscles, d'autant que ça évite parfois d'avoir mal au dos à la fin de la journée où on a été assis toute la journée. Donc en fait, ce chronorythme idéal pour effectivement mieux apprendre dans des périodes contraintes parce qu'on est proche de l'examen est celui en fait de la vie pratiquement de tous les jours quand on est étudiant, parce qu'on l'est pratiquement tous les jours, et il respecte des périodes d'aération et d'oxygénation du cerveau et du corps, c'est ça?
7: Exact, c'est ce que je suis en train de dire. Mm-hmm. Et donc que cela soit accompagné par le bon discours, le discours positif des parents, qu'on ne voit pas en cela une faiblesse, un relâchement, la procrastination ou la paresse de l'enfant.
6: Oui, attention, il y a aussi des enfants qui sont peut-être un peu comme ça. On n'a pas dit le contraire, mais d'accord.
7: C'est vrai, mais il faudrait que, en cette période-là, qu'on arrive plutôt à amener la conscience de l'enfant sur est-ce que tu as fait l'essentiel.
6: Aie confiance en toi.
7: Nous, on te fait confiance, aie confiance en toi. Peu importe ton résultat, tu seras toujours notre enfant. D'accord. L'avenir de la famille ne repose pas sur ta réussite au BPC, au bac, au CEP.
6: Le message que j'entends aussi, effectivement, c'est que si on sait que l'enfant a travaillé et qu'il n'a pas une si bonne note ou une bonne note, effectivement, on ne lui en veut pas du tout de la même manière. C'est-à-dire qu'on ne le traite pas de paresseux, bon à rien. Il a travaillé. Après, tout le monde ne peut pas réussir partout aux mêmes endroits avec les mêmes bonnes notes obligatoirement.
7: Et c'est amener donc cette période-là, c'est d'amener nos enfants à, comme je le dis, à se faire confiance, mais surtout à rester concentré. Parce que la concentration est la clé de la réussite.
6: Oui. Mm-hmm.
7: Et quand la concentration, je dis, il faut que la concentration soit avant, pendant et après les épreuves. Il ne faut pas attendre que le jour J, Non, il faut se connaître maintenant et savoir, moi, voici dans quelles conditions je compose bien. quand je suis concentré comme tel, j'arrive à rendre le meilleur de moi-même. C'est-à-dire la concentration, c'est aller retrouver son être intérieur, son sérieux, trouver les moyens d'aller chercher dans sa mémoire toutes les informations utiles qu'on a emmagasinées par rapport à l'épreuve qui est en face de nous.
6: Ça va être très important sur un point, c'est effectivement parfois quand on passe l'examen, il y a un bruit qui nous distrait, il y a une anxiété qui nous distrait, il y a le stress de l'examen qui nous distrait, et on se retrouve effectivement avec ce fameux trou noir qui est le maximum du stress. On sait des choses, on est incapable. Alors donner là, ça c'est le jour J, c'est le H0, on est là devant la copie. On veut éviter soit le trou noir, soit la feuille blanche, ça s'appelle aussi. Quel conseil vous donnez à ces enfants qui, en fait, au bout du compte, à force d'être hyper stressés, se retrouvent dans une situation malheureuse pour eux, où ils vont pas réussir à aller chercher, comme vous venez de le dire, la chose là où elle est, parce qu'elle y est quand même.
7: Exactement, parce qu'elle y est d'une manière ou d'une autre. Alors, en plus du trou noir, il y a aussi un phénomène que les enfants m'ont rapporté au cours de mes séances, c'est que vous êtes en salle, en plein jour J, et puis un camarade vient vous demander des explications parce que c'est vous qui êtes un peu plus éveillé, je vais dire un peu plus efficace, vous qui voyez, comme on le dit dans les collèges, qui voyez un peu dans telle ou telle matière. Donc, tout le monde se rue sur vous pour demander, ah André, comme c'est en maths, on va composer, toi tu es bon en maths, qu'est-ce que
6: ah. Tout ils ça. Viennent vous solliciter au dernier moment alors qu'on est déjà moment, en train de se préparer et de se concentrer.
7: Les feuilles vont venir dans 2 minutes, dans 5 minutes. Et c'est là qu'un se souvient de vous, il est dans votre salle, il veut venir vous poser des questions pour se fixer sur. Tout ça, ce sont des moments de déconcentration.
6: Mais qu'est-ce que peut faire l'étudiant là?
7: Il faut refuser, tout simplement. C'est pas de la méchanceté. Restez concentré, demandez à votre camarade de retourner à sa place, de se concentrer. Parce que ce qu'il fait là, en ce moment, il vous déconcentre. Il ne vous amène pas à vous concentrer, à vous préparer pour affronter le... Ce que je dis, c'est que souvent, c'est un peu difficile parce que quand le camarade vient vous rappeler des notions, j'ai dit n'importe quoi, il vous rappelle des notions A, le cerveau ne retient n'a que ces notions A. Et quand on vient et que l'épreuve porte sur des notions T ou Z, il faut être suffisamment psychologiquement fort pour balayer tout ça et aller chercher les notions T ou Z.
6: Ouais, c'est parce que c'est un peu la dernière couche qui est arrivée qui a écrasé toutes les autres.
7: Et là, vous êtes perdu. Si vous n'êtes pas fort, vous perdez le temps. Vous ne voulez pas, vous allez perdre le temps. Et donc, restez concentré.
6: Donc, si vous êtes celui qui voyait bien en mathématiques, au début de l'épreuve de mathématiques, vous dites surtout aux autres, s'il te plaît, je ne peux plus, je retourne à ta place.
7: Concentrons-nous, ça va venir. Et maintenant, sur le trou noir, ce que je dis aux enfants, c'est apprenez à respirer.
6: Oui.
7: Respiration. Le seul conseil que je peux donner là, je crois avant-hier, ils m'ont appris qu'ils peuvent avoir à portée de main des bouteilles d'eau. Mais le premier conseil, c'est la respiration. J'ai dit, ceux qui ne connaissent pas la respiration 4, 7, 8, de respirer simplement.
6: Faites-nous la 4, 7, 8 là.
7: La 4, 7, 8, en fait, c'est tout simplement, mais c'est difficile pour le faire en une fois, c'est inspirer pendant 4 secondes.
6: Mm-hmm. Bloquer. Donc une inspiration longue,
7: Qui dure 4 secondes et vous bloquez pendant 7 secondes.
6: On bloque plus longtemps qu'on inspire.
7: On bloque plus longtemps et on expire plus longtemps qu'on a inspirer pendant 8 secondes. Et là, il faut de la pratique pour vraiment maîtriser. Et là, tout simplement, je dis aux jeunes, oubliez ça. Faites de la respiration simple, mais cette fois-ci rythmée. Vous inspirez le plus lentement possible. Je ne vous impose plus 4 secondes. Ça peut être 2 secondes, selon votre rythme. Et vous bloquez. Et vous inspirez par les narines et la bouche. Ouvrez légèrement la bouche.
6: Monsieur le psychologue clinicien, on a beau être à la radio, on y va. Vous comptez 4, j'essaye de faire. On va montrer que s'ils s'entraînent maintenant, ils peuvent y arriver le jour de l'exercice.
7: Exactement.
6: On vous suit.
7: Donc, on y va ?
6: On y va.
7: On inspire.
6: 1, 2, 3, 4. On bloque 7. 1, 2, 3, 4, 5, 6, 7. On souffle par les narines. 1, 2, 3, 4, 5, 6, 7, 8. Je vais jusqu'à où? Combien je souffle?
7: C'est tout.
6: Ah, c'est tout.
7: Non, c'est... Maintenant, faut pas forcément suivre ce 4, 7, 8. Suivant 4, 7, 8, votre rythme.
6: Oui. D'accord.
7: Vous pouvez faire 2, 3, 4.
6: Inspiration longue et profonde. On stoppe, on bloque pendant un peu plus longtemps et on expire par les narines encore un tout petit peu plus longtemps. On peut moduler.
7: Par les narines et la bouche, tout légèrement.
6: D'accord.
7: Mais ce que je dis, c'est que faut pas s'imposer. Parce que l'idée ici, c'est qu'en le faisant, vous êtes concentré sur votre inspiration, votre expiration. Mm-hmm. et vous ne pensez pas à autre chose.
6: Exactement,
7: ça vous coupe
6: vrai.
7: Le stress tout de suite.
6: Je viens de le voir là, la radio, je suis plus du tout stressé. Hein.
7: Ça vous coupe le stress, c'est automatique. Et quand vous le faites 3-4 fois, ça vous prend à peine quelques secondes.
6: Oui.
7: Et vous vous reconnectez.
6: D'ailleurs, c'est un exercice d'arithmétique qu'on donne aux apprenants en mathématiques. Le 4-7-8 fait 3 fois de suite, fait combien de secondes? Peu de temps, le temps juste qu'on distribue à la rigueur les feuilles.
7: Les feuilles.
6: Très bien.
7: Et vous vous reconcentrez et vous repartez.
6: Donc ça, c'est pour améliorer la concentration au démarrage.
7: Et même si vous avez des difficultés devant un exercice, c'est aussi important.
6: Le trou noir, si on a le trou noir, on fait la respiration aussi?
7: On fait la respiration.
6: Pour essayer de faire réémerger.
7: Réémerger son esprit.
6: Donc, on a fait les 10 jours avant, enfin on a fait les 9 mois avant et toute l'année. On a fait les 10 jours avant, comment on fait anticipation, programmation, RR, révision, entre guillemets, stratégique, repos. On a fait le jour J, éviter les couacs du stress. Quand on sort de l'examen, on a quelque chose à faire pour essayer de libérer cette tension, éviter qu'elle devienne...
7: C'est de souffler et de fermer tout, de ne pas revenir du tout sur les exercices. Vous n'êtes pas le correcteur.
6: D'accord.
7: N'y repensez plus. Pensez plutôt à comment vous évader. Des exercices, j'ai envie de dire, des activités récréatives.
6: Parce que c'est vrai, quand on sort, généralement, on discute avec ses copains. T'as
7: non,
6: mis quoi
7: non, non, cette... ça, j'ai dit, c'est totalement interdit.
6: Interdit. En psychologie, on n'interdit pas. D'accord.
7: C'est
6: déconseillé.
7: N'y pensez pas.
6: D'accord. Ok. Alors, dites-moi autre chose. On va parler un peu de la nutrition. Il faut manger. Souvent, on zappe parce qu'on veut en faire encore un peu. Je crois qu'il faut bien manger, bien s'hydrater. On autorise peut-être de l'eau, effectivement, les jours de l'examen. Mais il faut penser à des fibres, des vitamines. Et les vitamines, c'est des fruits. Donc, effectivement, il faut s'asseoir. Ça aussi, ça fait partie des choses qu'on doit apprendre à faire. Pour bien manger, il faut prendre le temps et s'asseoir. On ne mange pas debout rapidement parce qu'on a encore un cours à préparer.
7: D'accord.
6: Et on respecte les règles d'hygiène alimentaire qui sont des fibres, des fruits, des légumes, un féculent parce que ça va apporter de l'énergie sur le long terme, c'est les sucres lents, et de la viande ou du poisson, enfin en tout cas des protéines. On est d'accord, c'est à peu près
7: oui,
6: le...
7: ça mâche. Éviter la quantité,
6: oui.
7: Préférer la qualité.
6: La quantité en dehors et la quantité constipe.
7: Et il faut éviter les aliments auxquels vous êtes allergique.
6: Ah bah oui.
7: Pendant la période de l'examen, évitez les aliments gras.
6: Oui.
7: Entre deux exercices, c'est-à-dire à la pause, le déjeuner, évitez des choses gras. Ça va vous fatiguer, vous rendre lourd, et sommeillant et tout ça, c'est pas bien pour
6: d'accord.
7: vous.
6: D'accord. Autre conseil, on l'a dit mais on le redit, ne pas essayer de s'endormir trop tard. Parce que pour le coup, on va avoir le coup de barre au réveil, voire ne pas entendre son réveil du tout. Donc avoir une hygiène de vie et entre autres de sommeil constante, réglée, c'est-à-dire qu'on se couche, je ne sais pas, à 22 heures parce qu'il nous faut 6 à 8 heures de sommeil pour avant d'attaquer un examen.
7: Exactement.
6: D'accord. Alors
7: et
6: on
7: demander aux parents de nous aider sur ce coup-là.
6: Exactement. C'est là qu'ils peuvent, à la rigueur, un petit peu influencer et oui. veiller à ce que ce soit respecté. S'ils n'arrivent plus à faire les maths du niveau terminal, ce n'est pas grave. Par contre, ils peuvent réussir à faire le sommeil niveau bac. D'accord. Très bien. Alors, on s'approche de la fin. Effectivement, redonnez-nous les règles ou les de maximisation de chances pour bien passer ces examens et voir même, dites-nous, qu'est-ce que vous proposez comme module. Enfin, est-ce qu'effectivement, on peut vous interpeller dans votre ONG pour que vous veniez alors, soit dans un établissement, ça ce serait l'établissement même, soit dans une famille, soit un ensemble de parents qui aimeraient que vous veniez vous entretenir avec leur enfant. Comment est-ce qu'on fait? Qu'est-ce que vous leur dites? Qu'est-ce qu'ils doivent retenir? Et est-ce qu'on peut vous solliciter pour ça?
7: Oui, bien sûr, on peut être sollicité pour tout ça. Le mieux, c'est de le faire tôt. Pour qu'on puisse préparer efficacement l'enfant, pour que l'enfant puisse réussir, que le parent soit heureux. Et donc, la réussite d'un examen, c'est pas seulement un enfant, c'est l'enfant, le parent et l'institution école qui contribue pour la réussite. Et donc, quand on met tout ça ensemble, on permet à l'enfant. Règle pour que ça réussisse, déjà, tout de suite, nous sommes à l'approche, c'est de dire aux parents, soyez là pendant cette période. Ne faites pas comme si j'ai déjà 3-4 qui sont passés par là. L'enfant, c'est la première fois qu'il va au BPC.
6: Il est unique et c'est la première fois.
7: C'est sa première fois qu'il va au CEP. Sa première fois, il va au bac. Même si c'est la deuxième fois, c'est le premier examen bac 2026 pour lui. Mm-hmm. Et donc, soyez là, faites comme si il n'a jamais été à l'examen. Et soyez vraiment présent pour lui. C'est tout ce que je peux demander tout de suite. Sinon, nous sommes joyeux, comme vous le savez.
6: Alors, on vous remercie beaucoup de nous avoir aidés sur ce plateau radiodiffusé. On n'a pas trouvé, effectivement, de personnes qui venaient témoigner parce qu'ils sont tous occupés, justement, à aller faire leurs examens. On aurait bien aimé, mais c'est pas grave. Monsieur André Alionou, psychologue clinicien, merci pour tous ces conseils. À l'approche de cette période très mouvementée en examen, effectivement, et donc en stress dans les foyers en général. À mardi prochain.
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1: En 2025-2026, les médias traditionnels n'ont plus vraiment le choix pour exister. Ils doivent s'adapter aux réseaux sociaux. De nouveaux modèles émergent avec une information pensée d'abord pour le numérique, des formats courts, des récits visuels et une cible clairement identifiée, la jeunesse. Dans ce numéro de votre invité média, nous recevons Cécile Goudou, rédactrice en chef adjointe de Zoa, un média 100% numérique qui raconte l'Afrique par sa jeunesse. Bonjour Cécile, bienvenue.
2: Bonjour Mario, bonjour aux auditeurs de Bip Radio.
1: Avant d'être rédactrice en chef adjointe de Zoa, vous avez fait l'ERTB, vous avez eu un parcours au Bénin, que peut-on retenir?
2: Alors, j'ai travaillé pendant une quinzaine d'années à l'ORTB, d'alors SRTB d'aujourd'hui, 6 années à la télévision nationale avant de rejoindre la radio nationale, où j'ai travaillé jusqu'en 2025, en début d'année 2025. Et de 2021 à 2025, j'ai été rédactrice en chef adjointe à la radio, au service de l'information de la radio nationale. Avant ça, j'ai dirigé pendant 4 ans le desk environnement santé de la radio nationale. Et donc, c'est après ce parcours que j'ai rejoint en début 2025, avril 2025, Zoa, qui est l'offre 100% numérique digitale destinée aux jeunes africains et qui fait partie du groupe France Média Monde, qui est basé à Dakar, et c'est là-bas que je travaille actuellement en tant que rédactrice en chef adjointe.
1: Vous avez évolué dans un média classique avant de rejoindre Zoa. Quelle différence majeure vous observez aujourd'hui de la façon de traiter l'information?
2: Notre métier a des bases. Et ces bases, qu'on soit dans le digital, dans le numérique ou dans nos médias traditionnels, elles demeurent la même. Et c'est ce principe de collecte de l'information, de recoupement de l'information, du traitement de l'information et la diffusion. Et donc, ces bases demeurent, quel que soit le type de média dans lequel on se trouve. À ce niveau, je n'ai pas rencontré de changement. Là où il faut noter le plus grand changement, c'est la façon dont nous publions l'information et la façon dont nous tournons l'information. Quand je parle de tourner l'information, en radio, j'enregistre des sons. En télé, j'enregistre le son et l'image. Pour les réseaux sociaux, j'enregistre en fonction de comment les algorithmes fonctionnent. Et c'est là que les différences commencent par émerger. Et pour basculer de la radio au numérique, il faut reconnaître qu'il y a quand même un changement, une transformation personnelle qu'il faut faire avant d'ajouter la transformation professionnelle. Cette transformation personnelle, moi, à mon niveau, m'a demandé d'abord de reconsidérer mon rapport aux réseaux sociaux. Quand vous étiez minimaliste et que vous vous retrouvez au cœur d'un média où, de toute la journée, vous publiez plusieurs sujets sur les réseaux sociaux, vous devez étudier le comportement de la cible sur ces réseaux sociaux, vous devez étudier l'attente de la cible, vous devez étudier également les réactions des algorithmes pour pouvoir maîtriser non seulement votre média, mais également maîtriser votre cible. Et là, ça devient une transformation professionnelle très complexe. Sur les réseaux sociaux, ça va très vite. Vous le faites et vous publiez en même temps. Et en même temps, la communauté réagit. Ce ne sont pas les mêmes formats avec les réseaux sociaux. Il faut étudier les nouveaux formats. Il faut comprendre la communauté, comprendre la cible. Il faut maîtriser les algorithmes. Et là, vous pouvez facilement faire cette transition-là.
1: Dans un média numérique comme Zoa, est-ce que les choix des sujets dépendent aussi de l'actualité? Comment est-ce que vous gérez?
2: Alors, Zoa, c'est un média international. Une conférence de rédaction à Zoa, la question qu'on se pose, c'est que s'est-il passé dans les différents pays? Vous avez des journalistes qui travaillent sur des rubriques ponctuelles. Et donc, à partir de ces rubriques, chaque journaliste essaye de voir ce qui se passe par rapport à sa rubrique à travers tous les pays africains francophones. Ce qui fait que non seulement on se base sur notre réseau de correspondants, mais on se base nous-mêmes également sur ce qui anime l'actualité à travers les pays. Quand vous travaillez dans un média international, vous ne raisonnez pas en termes de frontières, mais vous raisonnez en termes de cibles. Donc, en conférence de rédaction, quand un collègue dit « je pense à tel sujet, je voudrais le réaliser », le réflexe c'est « est-ce que ça fait jeune ? Est-ce que ça fait africain ?» Ce sont les deux principales questions. C'est le carburant même du principe éditorial de Zoa. Est-ce que ça parle aux jeunes ? Est-ce que ça parle aux Africains surtout ? Et donc, quand le sujet coche ces deux cases, eh bien, on peut maintenant poser le débat sur l'éditorial pour retenir ce sujet ou non. L'autre chose que nous faisons à Zoa, Zoa n'est pas trop dans l'actualité, dans le news. Pour ceux qui fréquentent nos plateformes, parce que nous publions sur TikTok, nous publions sur Facebook, nous sommes sur Instagram, nous avons également une chaîne WhatsApp. Et donc, pour ceux qui fréquentent ces plateformes, ils auront vu que c'est un peu des sujets un peu décalés de l'actualité. Ça ne veut pas dire qu'on ferme la porte à l'actualité. Je vous donne un exemple. Il y a eu le festival des Vodou Ndéis au Bénin. C'est une actualité. D'accord, l'actualité des Vodou Ndéis est là. Qu'est-ce qui pourrait intéresser un jeune Togolais, un jeune Gabonais qui ne connaît pas peut-être ce festival, qui ne connaît pas les réalités du Vaudou Bénin, qu'est-ce qui va intéresser un jeune Marocain qui est sur nos pages? C'est la question que Zoa se pose. Et pour trouver des réponses à cette question, maintenant, c'est là que nous choisissons comment nous allons traiter cette actualité-là. Et l'objectif, c'est de montrer ce qui marche surtout au sein de la jeunesse africaine.
1: Les formats courts dominent sur les réseaux sociaux. Comment adapter un sujet complexe sans le vider de son sens?
2: Quand on est journaliste, il y a une qualité qui s'impose à nous tous, le sens de la synthèse. Il faut avoir l'esprit du résumé. L'autre chose également, qu'on n'oublie pas, informer, c'est choisir. Et les réseaux sociaux sont quand même cet univers-là qui vous rappelle ces principes-là. Quand tu fais une vidéo de plus de 2 minutes que tu balances sur un réseau social, c'est qu'il faut que le sujet soit vraiment intéressant, profondément passionnant pour que la personne reste. Vous allez voir, quand vous-même vous prenez votre téléphone et que vous scrollez, vous regardez les vidéos sur les réseaux sociaux, quand ça commence à durer, vous zappez. Parfois, ce que le propos n'est pas mal, le propos est intéressant, mais c'est comme une magie qui vous pousse à voir ce qui suit après. Et donc, on se dit, mais lui, s'il ne parle pas vite, mais moi, je vais passer à autre chose. Quand je vois un événement qui s'est produit, quelles sont les parties, quels sont les aspects de cet événement qui sont importants que je peux sortir en 1 minute, 1 minute 30 pour ne pas ennuyer mon abonné. Et l'autre chose également, quand le sujet est court, ça vous amène à écrire plus simplement. Sur les réseaux sociaux, on ne parle pas de gros français. Et l'autre principe également, sur les réseaux sociaux, tu entres dans le sujet. Parce que ton lancement est déjà dans la description du sujet. Dans l'entrée de ma vidéo, en même temps, je pose le sujet. Si je commence à dire de nos jours, entre-temps, les grands-parents faisaient ceci et cela, l'abonné, l'internaute a déjà zappé. Il n'a pas besoin d'écouter l'histoire. Tu veux lui dire qu'un chien a mordu un chat. Ben, pour une vidéo sur les réseaux sociaux, tu dis un chien a mordu un chat. Et peut-être après, tu peux rappeler que en temps, ça ne se passait pas. Mais quand vous n'entrez pas directement et que vous allez sur le style de je commence par les généralités, il n'y a pas de place pour les généralités sur les réseaux sociaux. Les gens ont besoin de consommer du concret.
1: Qui dit réseaux sociaux dit aussi sensationnalisme, dit buzz et tout. Comment Zoa évite les pièges de ce genre alors que vous êtes très présent sur les réseaux sociaux?
2: Il y a une phrase que une de mes collaboratrices de Zoa a prononcée le jour où on lançait le média qui m'est resté et à laquelle je tiens vraiment. Un journaliste n'est pas un influenceur. Et il faut que même si nous, les journalistes, nous amenons aujourd'hui nos contenus sur les réseaux sociaux, nous arrivions à faire la part des choses. Les influenceurs sont dans leur rôle. C'est une tendance qui est née et qui drive beaucoup de monde aujourd'hui. Mais le journaliste, lui, reste journaliste. Quand on parle du sensationnel, nous ne sommes plus dans le journalisme. Le scoop, dans toutes les presses, en presse écrite, en radio, en télé, c'est bon, ça attire du monde. Le scoop, c'est différent du sensationnel. Et donc, un média qui n'émet que sur les réseaux sociaux doit faire la part des choses. Le journaliste demeure professionnel et continue de traiter l'information à tête froide. Prendre du recul et traiter l'information, rendre l'information dans toute sa véracité, mais aussi avec beaucoup de simplicité et beaucoup de sérénité.
1: Pour finir, un média classique comme Bip, peut-il arriver à faire la transition pour devenir un média numérique ou il faut carrément une autre rédaction numérique en plus de la rédaction classique qui existait déjà?
2: Je suis juste de passage à Cotonou et dès que j'ai mis les pieds au pays, je me suis dit, la première radio que j'irai visiter, c'est Bip. Je ne sais pas flatter, je ne sais pas jeter des fleurs. Dans l'environnement médiatique, aujourd'hui au Bénin, Bip fait un gros travail en termes d'ambition, de numérisation, de digitalisation de ses contenus. Et c'est le lieu pour moi de vous féliciter. J'étais passé ici, j'ai félicité toute l'équipe hors antenne, mais c'est le lieu de féliciter Bip Radio pour ce que vous faites. Et je le dis également aux promoteurs de cette radio, combien d'admiration j'ai pour ce que vous faites sur les réseaux sociaux. Parce que pour un média aujourd'hui, c'est une question de survie que d'être présent sur les réseaux sociaux. Une chaîne de radio comme Bip n'a pas besoin de créer forcément une autre rédaction numérique à part. Si Bip veut juste faire cette transition de ses contenus, de l'antenne, du broadcast, aux réseaux sociaux, à la digitalisation, on n'a pas besoin de créer une autre. Tel que vous le faites, c'est qu'il faut avoir dans l'équipe une entité qui est ouverte sur les réseaux sociaux et l'autre entité qui demeure dans le broadcast. Par contre, ça demande quand même un sacrifice. C'est un effort que tout le monde doit fournir aujourd'hui. En tant que journaliste radio, je dois être capable moi-même sur le terrain de faire de petits incarnés, de faire de petites vidéos, quitte à ce qu'on alimente la page de ma radio avec. Et ça, on n'a pas besoin de créer une autre radio, de recruter un autre monde pour ça. Un journaliste aujourd'hui, qu'il soit de la radio, de la presse écrite, qui sait filmer, qui peut facilement faire un petit montage à travers son téléphone portable, même sur le terrain, et envoyer à sa rédaction pour alimenter les pages de sa rédaction, c'est un journaliste complet. Si nous n'avons pas ces réflexes aujourd'hui, c'est qu'on a encore des cordes à ajouter à notre arc pour pouvoir répondre aux exigences de notre temps.
1: Et mot de fin?
2: Ça vous dit merci à toute l'équipe de Bip Radio, vous encourager pour tout ce que vous faites et dire toute mon admiration à tous les confrères béninois, surtout mes jeunes confrères, beaucoup de confrères avec qui je discute beaucoup et je vois cette passion. quand je parle avec mes jeunes confrères et tous ceux qui viennent avec nous, cette passion, ce rêve qu'on a pour ce métier, quand bien même les conditions d'exercice de ce métier ne sont pas si reluisantes que ça, et c'est partout, pratiquement tous nos pays africains et tout, mais malgré ça on voit la flamme de cette passion brûler à travers nos jeunes, ceux qui sortent des écoles, ceux qui viennent d'avoir le bac, qui veulent aller dans les écoles, ceux qui en sortent, qui ne savent pas encore où mettre la tête, par quel chemin tracer, leur dire tous mes encouragements, mais leur dire également que dans le métier de journalisme, il faut rester humble. On reste effacé, mais il faut rester excellent. Quand vous restez excellent, on a beau dire que ce travail ne nourrit pas son homme. On a beau dire qu'on ne devient pas riche en journalisme. Mais quand vous êtes excellent, vous allez à vous démarquer et vous allez avoir le minimum pour vous, pour vivre décemment de votre métier, le faire avec le respect qu'il faut. Un journaliste honnête et sérieux, c'est un journaliste qui est crédible. Un journaliste qui n'est pas crédible, c'est un danger pour l'information.
1: Merci beaucoup à vous.
2: Merci.
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4: Je m'appelle Madame Amina Amidou. Le repas qu'on connaît le plus souvent, le plus riche et le plus facile à faire, c'est comme on dit. On appelle ça en français bouillie. On est né dedans et jusqu'à présent, on est dedans encore. Le comme on dit, c'est depuis nos aïe parents. C'est eux qui maîtrisaient le commandi. Le commandi, là, c'est un travail vite fait à la foyer. Parce que très tôt le matin, même aller au champ, tu dois chercher ton commandi et mettre dans ton bidon pour aller au champ. Les années passées, pour faire le commandi, là, il faut chercher ton mil ou bien le maïs ou bien le sorgho. Tout ça, l'a fait commandi. Mais avant, les gens d'avant, là, arrière-arrière-grands-parents, là, ils n'avaient pas de moulin. On va piler, faire sa farine avant de mettre la marmite au feu. Si l'eau bout, tu vas faire ton commandi. Maintenant, on amène ça au moulin pour écraser. Pour amener ça au moulin, il faut que tu prennes le mil ou bien le sorgho ou bien le maïs. Tu mets ça dans l'eau. Ça va dormir. Le lendemain, tu vas faire sortir ça. Laver proprement, amener au moulin écrasé. Et avant de venir tamiser ça, si tu as tamisé ça très tôt le matin à 16h, tu peux faire ta bouillie, faire déposer dans les bols demain matin si tu vas au champ ou bien si les enfants viennent de l'école. En tout cas, c'est un repas qui est très rapide. Même si tu es soif, c'est pas la peine de courir chercher comment je vais faire préparer ou bien faire ça. Tu amènes ta petite bol seulement avec un peu de l'eau, tu vas mettre pour faire ton harifaru, les dandis ici disent harifaru, et tu prends ta chose. Et c'est très simple. Comme on dit, c'est quelque chose que nous avons trouvé, c'est très pratique à faire. Et encore, si tu es habitué à ça, là, tu ne peux pas laisser ça. Mais si tu veux en voir, il faut chercher ça dans ton petit bidon pour garder. C'est quelque chose qui est très facile à t'attirer. Si tu aimes toujours comme on dit, tu prends toujours comme on dit, tu ne peux pas laisser ça. Même après le repas, il faut avoir l'eau de comme on dit pour te reposer. Avant, ceux qui consommaient les commandis là, c'est les dindis. Les commandis là, même, c'est daga. Si tu t'es fâché avec ta femme, elle a pris la marmite du commandi là, c'est divorce. C'est pour eux, c'est leur coutume. Mais aujourd'hui là, tout le monde consomme parce que tout le monde sont devenus des

0: Mais ça, tu mets un peu de l'eau dans le mortier pour bien serrer ça et tu déposes. Bon, pour que ça serait un peu goût d'amer, certains déposent ça jusqu'à demain. Si c'est comment dire que tu vas faire demain, là, c'est aujourd'hui, ce soir là que tu vas piler ça. Demain matin, très tôt, tu vas laver ta marmite, mettre de l'eau et tu vas préparer ta bouillie. Si tu veux que ça aille un peu de goût d'amer comme ça, parce qu'entre-temps, là, il n'avait pas des maladies bizarres qu'on a aujourd'hui. Tu n'entends pas parler du sucre, des maladies, tension, ben diabète, il n'en avait pas avant. Parce que certains ne consomment pas du sucre. Si c'est un peu amer, amer, on laisse demain matin, on fait ça. S'ils ont fait, ça devient sucré. En ce moment-là, chacun prend ça, demander même sucre, parce que le sucre, là, mais c'est pas tout le monde qui a possibilité de payer le sucre pour mettre ça dedans pour boire. Si tu as pilé ça, déposé le lendemain, si tu veux préparer, tu laves seulement ta marmite, tu mets le feu, tu mets la marmite dessus. Si l'eau bout, tu mets un peu de l'eau pour bien remuer ça et tu verses ton eau chaude dedans, c'est fini. C'est comme ça qu'on fait la bouillie. C'est très simple à faire. Même si tu es parti au moulin comme ça, là aussi, c'est la même chose. La bouillie pilée, là, c'est doux que la bouillie du moulin. La bouillie que tu as pilée avec tes mains, là, l'odeur et le goût n'aiment pas les mêmes comme pour le moulin. Le moulin, là, si tu as mis ça dans l'eau une journée, le lendemain, demain matin, tu fais sortir ça dans l'eau, tu amènes ça au moulin, on va te craser ça. Si c'est le mil que tu as, ou bien le maïs, ou bien le sorgho, dans les trois là, laquelle que tu as là, c'est ça que tu vas mettre dans l'eau. Bon, si tu as mis ça dans l'eau, tu pars au moulin, tu vas écraser, tu viens tamiser ça. Et là aussi, si tu as tamisé ça le matin très tôt, là, environ midi, là, comme c'était déjà dans l'eau dans la nuit, là, ça ne serait pas mou comme ce qui est devenu pour 2 ou 3 jours. Et tu tamises ça en même temps, tu fais ta bouillie. Et c'est simple. Mais ce que tu as pilé avec ta main, là, a de bon goût que ce que tu as amené au moulin. Pour préparer la bouillie, là, c'est pas quelque chose qui est difficile. Si tu mets des bois, ça ne dépasse pas 15 minutes. Même si c'est gaz, ça ne dépasse pas 10 minutes. Mais le charbon, là, ça prend à peu près 20 ou 20, 30 minutes. Les gens, avant, ils accompagnaient ça avec des galettes. Certains prennent ça avec l'arachide ou bien pour générer. Les peuples là, prennent ça avec le lait de vache, caillé ou bien lait frais. C'est une nourriture qui est vite faite. Et rapide, parce que même si tu as trouvé ton étranger, avant de chercher comment tu vas préparer, donner, c'est comment dire que tu vas donner avec l'eau d'abord. Bienvenue dans la maison, c'est comment dire. Et c'est très simple à faire, ça ne manque pas, c'est quelque chose qui est toujours disponible dans la maison. Même si tu es pauvre, tu ne peux pas manquer ce comment dire-là.
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0: Bonjour à toutes et à tous et merci de toujours nous préférer pour vous informer. Le président béninois Romuald Wadayi s'est rendu ce mardi 2 juillet 2026 à Niamey au Niger pour une visite officielle où il a été accueilli par le président Abdourahmane Tiani dans un contexte de relance des relations entre les deux pays. On vous fait le point dans ce journal. Et parlons de cette visite, pour l'ancien diplomate béninois Raphaël Maisson, ces visites sont essentielles pour restaurer les relations de bon voisinage entre le Bénin et ses voisins et pour renforcer la coopération face aux défis sécuritaires communs dans la sous-région. Vous l'entendrez dans un instant. Et puis en justice, l'affaire Florence Kingbo a été renvoyée au 7 juillet 2026 par la CRIET après l'absence de la prévenue à l'audience de ce mardi, compte rendu à suivre dans un instant. À nouveau, bonjour à toutes et à tous. Pour sa deuxième sortie officielle à l'étranger, le président béninois Romuald Wadayi s'est rendu ce mardi 2 juin 2026 à Niamey au Niger, où il a été accueilli par le chef de l'État nigérien, le général Abdourahmane Tiani. Cette visite intervient 3 ans après la dégradation des relations entre les deux pays. Christelle Mompati pour le point.
1: L'avion du président béninois Romuald Wadayi et sa délégation a atterri à l'aéroport de Niamey à 10h20. Il a été reçu sur le tarmac par son homologue, le président nigérien Abdourahmane Tiani, et une importante délégation nigérienne. Les deux dirigeants ont échangé une chaleureuse poignée de main sous les regards des personnalités présentes. La cérémonie s'est poursuivie avec l'exécution des hymnes nationaux des deux pays suivis des honneurs militaires. Plusieurs personnalités, dont les hauts gradés de l'armée et de l'appareil sécuritaire, les membres du gouvernement, les présidents d'institutions et la délégation des Béninois vivant au Niger, également étaient présents pour l'occasion. Cette visite intervient avec la participation d'une délégation nigérienne à la cérémonie d'investiture du président Romuald Wadayi le 24 mai dernier à Cotonou. Après cette étape, le président béninois va poursuivre sa tournée sous-régionale avec une visite au Burkina Faso ce 2 juin avant de se rendre en Côte d'Ivoire le 4 juin prochain.
0: Selon l'ancien diplomate béninois Raphaël Maisson, ces échanges étaient nécessaires pour restaurer les relations de bon voisinage, mais aussi pour répondre aux enjeux sécuritaires communs auxquels font face ces deux États du Sahel et le Bénin.
2: Il faut s'entendre avec les pays voisins, un, de façon stratégique, deux, pour des raisons économiques. Spécifiquement avec les pays de l'AES, il ne nous a pas échappé et qu'il a annoncé lui-même déjà dans la programmation de son septennat, que lorsque la gouvernance va changer, il est primordial que nous puissions rétablir nos relations avec les pays voisins pour se faire comprendre, pour se faire entendre, pour enlever tous les quiproquos et pour l'intérêt de nos peuples, parce que c'est de nos peuples qu'il s'agit. Depuis déjà même que cette frontière a été fermée, les contacts diplomatiques se poursuivaient de façon normale, et l'arrivée du Premier ministre du Niger lors de l'investiture du président n'est que l'aboutissement de toute cette démarche diplomatique qui se faisait dans l'ombre. Donc, il n'est pas à douter que les résultats de cette visite du chef de l'État auprès des autorités nigériennes aura comme aboutissement l'ouverture des frontières et surtout des résultats économique et sécuritaire pour nos deux pays. Parce que face à l'enjeu sécuritaire auquel les pays du Golfe sont confrontés, il est indispensable que ces pays-là s'entendent pour faire face aux djihadistes.
0: En justice, troisième audience dans l'affaire de la TikTokeuse Florence Kingbo ce mardi à la CRIET. L'audience est finalement renvoyée au 7 juillet 2026. Il n'y a pas eu de débat aujourd'hui. La jeune dame était absente. Elle est poursuivie pour harcèlement via Internet, atteinte à la vie privée, incitation à la haine et à la violence et incitation à la rébellion. Le compte rendu avec Alice Comlan-Dauphine.
3: La prévenue Florence Kingbo était absente de la salle d'audience ce mardi. Lorsque son dossier a été appelé aux environs de 11h, la cour a constaté qu'elle n'avait pas été extraite de son lieu de détention, c'est-à-dire qu'elle n'avait pas été conduite devant les juges pour assister à son procès. Le dossier a donc été renvoyé au 7 juillet 2026, date à laquelle la juridiction attend également le rapport d'expertise médicale ordonné lors de l'audience du 24 mars dernier. Cette expertise doit permettre de déterminer si la prévenue souffre ou non de troubles psychiatriques, comme le soutient son avocat. Ce dernier avait sollicité sa mise en liberté, estimant qu'elle n'est pas pénalement responsable. La TikTokeuse Florence Kingbo est poursuivie pour avoir tenu dans une vidéo diffusée sur les réseaux sociaux des propos jugés virulents à l'encontre de l'ancien président Patrice Talon.
1: Les nouveaux bus destinés au transport des étudiants seront bientôt disponibles 2 ans après la suspension du service transport de l'université d'Abomey-Calavi. Une nouvelle accueillie positivement par les étudiants. Au micro de Bip Radio, le président de la Fédération nationale des étudiants du Bénin, Marius Tchomakou, a salué cette dotation.
4: C'est déjà un sentiment de bien-être heureux, un sentiment de satisfaction qui nous anime, notamment à la suite de cette information qui est tombée hier, de savoir que le transfert universitaire va reprendre pour le compte de la rentrée prochaine. Je pense que ce sentiment, il est partagé. Un autre sien, à l'endroit également de mon camarade étudiant. Ce sont des mauvais exercices que nous avons à l'endroit du gouvernement, du chef de l'État, mais silence le président René Wadaï. Et nous espérons que ça va continuer comme ça, notamment sur les autres aspects qui restent, ce qui concerne la couche étudiantique, que nous préparons activement à travers différentes sensibilisations dans les amphithéâtres, dans les bus également, que ce soit avec les membres du CUS, mais également avec les autorités au niveau du ministère de l'Enseignement supérieur de la recherche scientifique. Ce qui est heureux aujourd'hui, c'est de savoir que ce n'est plus l'assureur, mais bien au contraire, ça prend en compte toutes les universités publiques du Bénin.
1: Fait divers, un violent conflit familial a viré au drame dans le quartier Vossa-Kodji à Cotonou ce week-end. Selon une source locale contactée par Bip Radio, une dispute entre deux frères issus du même père mais de mères différentes a dégénéré. L'un d'eux aurait poignardé son frère consanguin, entraînant sa mort. Au cours de l'altercation, le père a également été blessé. Une enquête devrait permettre de faire la lumière sur les circonstances exactes de ce drame familial. Ce sera tout pour cette édition de Bip Info 13h, mise en onde par Isaac Moussa, présentation Romarie Rompé. Merci à toutes et à tous de nous avoir suivis.

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1: Bonjour à toutes et à tous et bienvenue si vous nous rejoignez. Retenez que dans le 13h de ce mardi, nous avons parlé de la deuxième sortie officielle à l'étranger du président béninois Romuald Ouadahi qui s'est rendu donc ce matin à Niamey au Niger où il a été accueilli par le chef de l'État nigérien, le général Abdourahmane Tiani. On a parlé également de l'affaire Florence Kengo où pour la troisième audience prévue pour ce jour, finalement l'audience n'a pas eu lieu compte tenu de l'absence de la TikTokeuse qui n'a pas été extraite de sa cellule.

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2: Madame, monsieur, bonjour. On démarre par le quotidien du service public La Nation. Coopération bilatérale. Bola Tinubu reçoit le président de la République, Wada Yattendu, au Niger et au Burkina Faso. Conjoncture économique au Bénin. Le secteur privé maintient son élan. Certificat d'études primaires. Les épreuves démarrent en toute sérénité. La relève Afrique Saison All-Star. Cotonou accueille l'élite de Lomé. Diplomatie, le développement est une décision, insiste Corinne Amoury-Brunet. Le matinal à présent, visite annoncée de Romia Douadaye au Niger et au Burkina Faso. Information liée à la page 2 de ce quotidien. Bénin AES, des indices du dégel vers le renouvellement des relations bilatérales avec les pays limitrophes. L'axe Cotonou-Abuja renforcé. 42e édition de la Journée nationale de l'arbre. Mobilisation générale pour un Bénin plus vert. Le meilleur à présent, diplomatie sous-régionale après le Nigeria, le président Romia Douadaye. Mais le cap sur le Niger se joue pour relancer Cotonou, Niamey. Examen du certificat d'études primaires, session de juin 2026. Le ministre Aman Nata a donné le top des épreuves hier à Aplahoué. Dabarou, à présent, atelier d'évaluation des élections générales de 2026 au Bénin, la Sénat pour bâtir une gouvernance électorale plus crédible et inclusive. Renforcement des relations bilatérales entre le Bénin et le Nigeria, Romia Douadaye effectue sa première visite diplomatique à Abuja. Célébration en différé de la journée mondiale de la liberté de presse, l'UPMB Borgo attaché aux valeurs fondamentales du journalisme. Matin libre à présent, le beurre de karité dans la Donga, une économie discrète qui nourrit des familles. Soutien à la 42e journée nationale de l'arbre. Ainsi, Béton réaffirme son engagement en faveur du reboisement. Journée nationale de l'arbre, édition 2026. Information liée à la page 3, engagement renouvelé pour un Bénin verdoyant. Diplomatie tournée régionale Ouadaï à Niamey pour amorcer la décrispation. Les liens réchauffés avec le Nigeria, le Burkina Faso en point de mire. Ce 2026, démarrage sans incident majeur dans les 847 centres de composition. Élection générale de 2026, la Sénat fait le bilan à Parakou. On finit avec le quotidien de Ménantin Fraternité. Premier périple du président Romia Douadaye dans la sous-région. Une tournée qui conjugue sécurité, intégration économique et affirmation panafricaniste. Lancement du CEP 2026 à Abomey-Calavi. L'équipe de la mairie d'Abomey-Calavi invite les candidats à la concentration et à la confiance.
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3: Communiqué de presse conjoint SBPE et SBEE. 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
3: Bonjour à toutes et à tous et bienvenue si vous nous rejoignez. Retenu 13h de ce mardi, nous avons parlé de la deuxième sortie officielle à l'étranger du président béninois Romuald Ouadahi qui s'est rendu donc ce matin à Niamey au Niger où il a été accueilli par le chef de l'État nigérien, le général Abdourahmane Tiani. On a parlé également de la Florence Kingbo où pour la troisième audience prévue pour ce jour, finalement l'audience n'a pas eu lieu compte tenu de l'absence de la TikTokeuse qui n'a pas été extraite de sa cellule.
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3: Au Nigeria, les recherches se poursuivent après l'enlèvement de 39 élèves et 7 enseignants dans l'est du pays. Face à l'insécurité, les enseignants ont déclenché une grève générale dans les écoles primaires et secondaires. Le président Bola Tinubu a annoncé le recrutement de 1000 gardes forestiers et le déploiement d'une mission fédérale pour retrouver les otages. Et puis au Rwanda, le président rwandais Paul Kagame est entendu ce mardi à Paris. Il participera aux côtés du président français Emmanuel Macron à l'inauguration d'un mémorial dédié aux victimes du génocide. C'est aussi un geste symbolique qui s'inscrit dans le renforcement des relations entre la France et le Rwanda. Fin de ce tour d'horizon de l'actualité africaine.
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0: 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Il est 14h. 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
1: Bonjour et bienvenue aux informations à l'échelle internationale. En France, des médecins libéraux tirent la sonnette d'alarme sur la qualité de l'eau potable. Ils dénoncent une pollution chimique liée notamment aux pesticides, aux microplastiques, aux polluants. Selon eux, cette situation favorise l'apparition de maladies chroniques et de certains cancers, ainsi que de troubles neurologiques et de la reproduction. La classe politique française est en deuil. André Sattini, maire d'Issy les Moulineaux depuis 1980 et ancien ministre décédé à l'âge de 85 ans, figure du centre droit français. Il dirigeait cette commune de la région parisienne depuis plus de 4 décennies. Nouvelle attaque qui a fait plusieurs morts en Ukraine. Des frappes russes menées dans la nuit d'hier ont fait au moins 9 morts, dont 4 à Kiev. Selon les autorités ukrainiennes, des centaines de drones de plusieurs dizaines de missiles ont été tirés. Pendant ce temps, les négociations pour mettre fin au conflit restaient toujours dans l'impasse. Enfin, aux États-Unis, la préparation des célébrations du 250e anniversaire de l'indépendance suscite la controverse. Donald Trump est accusé de vouloir transformer cet événement national en tribune politique. Plusieurs artistes se sont retirés du projet, tandis que la présence de partenaires proches du mouvement MAGA alimente les critiques. Fin de ce tour d'horizon de l'actualité internationale. Merci de nous avoir suivis.
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2: Résultat du deuxième tirage, double chance 088/26 du mardi 2 juillet 2026, 14h. Loto Star, zone A. 5 premiers numéros, 37, 88, 77, 75, 53. Zone B. 5 derniers numéros, 73, 45, 23, 18, 36.

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0: 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Il est 15h.
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0: Mardi 2 juin 2026, bienvenue dans Allo Bip. La radio vous écoute jusqu'à 15h55 au 01 52 52 67 67 ou au 01 90 77 05 05. Chacun a 2 minutes pour s'exprimer, vous parler, mais sans diffamer ni injurier. Vous savez, c'est le principe sur Allo Bip, la libre antenne de Bénin Info Première. Junior Dora sur la partie technique aujourd'hui. Nous ouvrons les deux lignes en même temps et nous accueillons les premiers auditeurs à nous appeler ce jour. On commence par le 52.
1: Allô?
0: Oui, allô, bienvenue sur VIP Radio.
1: Oui, bonsoir madame Rachida Douzou.
0: Bonsoir monsieur. D'accord, vous avez l'antenne.
1: Voici ma préoccupation. Je vais directement chez le président de la République. Si vous descendez, il faut régler la situation des travailleurs de la radio, comme ça du Golfe, pour qu'ils reprennent service. Et il faut faire cela pour nous, pour nos frères. Sinon, ils souffrent. Ils sont dans le chemin, même si c'est à votre voix qui sont dans le chemin et a rendu visite à vous. Si vous donnez 10 000 aujourd'hui, demain vous ne pourrez pas donner encore l'argent à lui. Hein. Il faut la réouvertir. Il faut donner l'ordre au président de la CAQ, M. Edouard Loco, pour qu'on arrive à la réouverture de cette porte. Et deuxième préoccupation. Je vais chez le ministre des Travaux publics, M. Georges Allé, de prendre notre la voie qui quitte devant le marché de passé à Toribosito. Il faut prendre en compte pour trouver une entreprise pour nous la réalisation. Sinon, ça nous dérange beaucoup. Il faut trouver une entreprise. Et troisième, pour terminer, je suis encore chez le DGPR. Ce qui reste à nous faire, c'est de donner des moyens roulants au conseiller de l'arrondissement de Savy et réaliser des postes avancés pour nous sécuriser, un à Fokwe Centre, un autre à Gapé Centre aussi, un autre aussi à Village Taounou. Il faut réaliser des postes avancés pour nous sécuriser. Merci madame, à la soirée à vous.
0: Merci à vous autant. On passe au 90.
2: Bonsoir, madame Rachida, sans oublier monsieur Sonaï et votre technicien du jour.
0: Bonsoir, monsieur.
2: Bonsoir, madame Rachida. Paul, chaudeur depuis le stade du feu général Mathieu Kergo.
0: La radio vous écoute.
2: Merci bien. Je n'ai jamais de soucis dans la République du Bénin où nous nous trouvons actuellement. Nous avons des lois qu'il faut respecter. Ne posez pas des actes qui vont vous donner des soucis. Donc, cessez de fonctionner comme l'écriture arabe de la droite vers la gauche. Si vous ne voulez pas avoir de soucis avec la police, si on vous dit, vous motocyclistes, serrez votre droite sur la voie. La voie, il y a des règles qu'il faut respecter sur une voie. Les stationnements anarchiques. C'est-à-dire, quand je dis souvent sur vos antennes, la loi dit qu'il ne faut pas porter des coups à une femme. Si toi-même, tu le sais, tu vas porter des coups à une femme, on t'arrête. Je vais venir se plier sur les antennes. Et si tu vas envoyer des jeunes dans la rue, poser des actes, et on t'arrête, moi, je vais venir sur les antennes pour se plier, pour qu'on te relâche. Donc, quand nous voulons poser des actes pour ne pas avoir de soucis là, respectez les lois et respectez tout simplement ce qu'on dit dans la République. Vous n'aurez pas de soucis comme moi et vous allez vivre en liberté. Parce que quand vous êtes incarcéré, là, vous n'êtes plus libre. C'est difficile. Et c'est tout un souci, et même toute la famille. Donc respectez les règles de la circulation et ne pas aller gaspiller dans nos hôpitaux. Parce que si vous avez vous parlez souvent de la morosité économique et que vous tombez, vous faites un accident, vous voyez les dégâts au CNHU ou bien dans les trucs là, vous allez sortir beaucoup d'argent. Donc, chers citoyens, comportez-vous autrement. Il y a une loi votée pour les sachets plastiques. J'ai mené toute une lutte à sensibiliser la population concernant les sachets plastiques depuis mon retour de l'Allemagne dans les années 90. Et il y a une loi votée, promulguée par le gouvernement. Donc il faut que si on ferme ses portes à ces sachets plastiques, je pense que nos citoyens ne vont pas tourner à les utiliser parce que ça nous cause d'énormes dégâts. On ne peut même pas les brûler. Et c'est des cancers de gorge, d'ailleurs que je vois. Brûler en longueur de journée ces sachets-là,
0: merci.
2: Ce n'est pas bien. On ne peut même pas les enterrer. Prenez vos responsabilités. Ce n'est pas bien.
0: Merci, monsieur Chaudaton.
2: Vous remercie.
0: Allô, Bipo 52-52-67-67. Allô.
3: Oui, madame la journaliste, bonjour.
0: Bonjour, monsieur.
3: Appelez-nous d'Abengbreto de Pauyan depuis notre temple de Vodou Chapata.
0: Vous avez la parole.
3: Merci beaucoup, madame la journaliste d'investigation. Madame la journaliste d'investigation, il y a un proverbe qui dit que si la vie se prolonge, qui vivra verra. C'est vrai. C'est une réalité. Nous n'avons jamais su que notre aîné, papa Goglou Joseph, allait parler sur Pauyan à Damajo Diegon. Vraiment, c'est une grande joie pour nous. Merci, papa Joseph Goglou. Mais vous avez eu à citer quelques-uns avec qui vous avez fait les bancs. Et ceux-là ne vivent plus aujourd'hui. Plusieurs d'entre eux sont morts. Nous avons comme les regrettés. Peu. Ada, Sekoto II de Pauyan, lui il a été roi de Pauyan, c'est un professeur. Ada Benance, Ada Ensuite, Ada Dangana, les Ada Golopo, Mate Toho, Azondo Akilas, Azondo Noël, Mengbleto Félicien, et enfin, Yefra Zan Léon, qui est mort tout récemment. Que la terre leur soit légère. Et prions pour eux. Mais nous n'allons pas finir sans demander au bureau de l'association de développement de Pauyan, dirigée par M. Félix Nyakaja, d'avoir une idée sur les 80 ans que cette école aura très bientôt. Merci papa Goglou, Togbeji, Joseph, puisque vous êtes homo à mon feu père. Il s'agit de Joseph Megbleto. Nous allons vous chercher, nous allons chercher à vous voir. Signé d'Abengbreto de Pauyan, nous vous remercions et à très bientôt, mes chers journalistes de BIP Radio Cotonou, Pidjolotè.
0: Au revoir, monsieur Abengbreto. On va donner la parole à l'auditeur qui attend au 90.
4: Oui, bonsoir. Comment allez-vous, madame?
0: Ça va bien, merci. Bienvenue sur BIP Radio.
4: Merci beaucoup. Appelez-moi à Ternic Modeste depuis Calabi.
0: Monsieur?
4: Ternic Modeste depuis Calabi.
0: D'accord. Votre chrono est lancé.
4: Madame. Pardon?
0: Vous pouvez y aller.
4: Ok. J'aimerais ce soir aborder trois préoccupations. D'abord, la première, je tiens à remercier le nouveau chef de l'État, M. Romia Douada, pour sa tournée qu'il est en train de fatiguer et que le Tout-Puissant va l'accompagner dans cette tournée-là. Ma seconde est que je tiens à ça va directement dans l'enregistrement de Crédit. Et précisément, quartier de Tino. Quand Colas a réalisé la voix de Crédit de Tino et Pierre-là, ils ont fait un espace vert à quelque part là. Je viens de constater, comme d'habitude, que cet espace vert a été oublié complètement parce qu'il y a des développés partout, or que c'est des espaces qui ont été réalisés. Donc, et dans la commune de Sorio, il y a un après la mairie. Et ils ont complètement oublié, il y a des aides un peu partout. Donc je tiens à ces autorités communales de penser à mettre au top ces endroits-là. Et la troisième pour finir, la voie qui est en protection de Tota à Sagelica, les émigrants ne font que courir sur la voie. Nous, ils n'ont pas fait du choix. Il y avait un accident qui s'est produit entre les étudiants et puis les véhicules de Bordeaux là. Ils ne sont que faire le dépôt de Demidaman. Et les deux ont été faits à leurs armes. Donc, je les prie de bien vouloir faire doucement sur la voie. C'est vrai que la voie est construite, c'est basse. Donc, chacun la vie, mais vraiment c'est. Et merci beaucoup, madame. À bientôt à vous.
0: Merci à vous autant. La suite de votre émission au 01 52 52 67 67.
5: Bonsoir.
0: Bonsoir.
5: Comment allez-vous, madame?
0: Ça va bien, et vous?
5: Ça va bien aussi. Je m'appelle Bruno Félicien d'Aparano à Djouron.
0: Nous vous écoutons.
5: D'accord. Et ma préoccupation, c'est que vraiment, je veux féliciter le chef de l'État, Romain de Wadaï. Il a commencé ça, il a commencé le travail avec, rapidité, vraiment. Il a été au Nigeria et aujourd'hui, maintenant, il est au Niger. C'est très bon. C'est très bon. C'est ce qu'il est en train de faire. Dieu va le garder sur le pouvoir et il va penser à nous aussi. Et ma préoccupation, vous-même, vous étiez ici la fois dernière, à Adjoum, et vous avez vu le tronçon qui tient sur les soeurs à Alanzoumé là-bas. Hein? Et vous avez vu comment la chose est. Et la pluie maintenant tombe sur la voie. Il n'y a pas là où tu vas même passer à pied même, si la pluie tombe. Les voitures ne vont plus là-bas, ne vont plus dans le bas-fond là-bas maintenant. Hein. Les voitures ne vont pas là-bas. Puisqu'il n'y a plus de voie. Qu'est-ce qu'il en pense au juste? Qu'est-ce qu'il en pense au juste? Ils n'ont qu'à nous dire quelques mots sur cette voie. Si c'est l'entreprise qui a bouffé l'argent et est parti, si c'est quelque chose qui est là, qu'ils ne veulent pas nous déclarer ça, ils n'ont qu'à déclarer à vous-même. Et vous allez nous dire. Trop, c'est trop. Trop, c'est trop à Radio. Deuxième préoccupation, je reviens à Parano. Les caniveaux qu'ils ont nous fait là n'ont pas de couvercle. Et les enfants. Vous voyez maintenant, aujourd'hui, maintenant, les enfants ont été au CP. Et c'est à l'école là qu'ils sont en train de composer. Hein? Et si ces enfants-là, ils sortent, et leurs copains ou bien leurs amis là, les poussent et s'ils tombent dedans, qu'est-ce qu'ils vont dire? Donc je les invite, ils n'ont qu'à nous faire du couvercle par nous ici.
0: Merci. L'école, là. Vos deux minutes se sont épuisées.
5: Oui, se sont épuisées, je connais. Donc, il nous fait du couvercle.
0: Merci beaucoup. On passe au 90. Maintenant, après monsieur, nous vous recevons.
6: Madame, bonjour.
0: Bonjour, monsieur.
6: Eugène Wagnon, à Promissérité, madame.
0: Nous vous écoutons.
6: Vu l'importance de ce sujet, je me fais aujourd'hui le relais de la réflexion du citoyen à point. Vous pouvez pointer. Je suis fils de journaliste des années 1958. La fermeture du groupe de presse, la Gazette Gov, depuis août 2023, 3 ans déjà, mes journalistes, familles, techniciens et autres en difficulté. L'arbre meurt debout, dit-on, sans que personne ne l'arrose. La sanction est tombée pour apologie de coup d'État au Niger. Elle a rappelé la règle. Qu'elle reste exemplaire, mais qu'elle ne soit pas définitive. Car la liberté de presse n'accuse pas pour détruire, elle éclaire pour corriger. Sans elle, les abus grandissent dans l'ombre et les peuples meurent dans le silence. Excellence, Monsieur le Président, Oumial Ouattahi, la justice est votre devoir, la clémence sera votre grandeur. Pour la même crise, l'ambassadeur du Bénin au Niger a été rappelé, puis promu ministre de la Défense. Si le pardon est possible en diplomatie, pourquoi pas pour la presse? Punir est un droit. Racier un organe de presse, c'est reconnaître qu'une nation forte tolère des voix, même quand elles dérangent. Madame, excellente soirée à vous.
0: Merci à vous autant. Allô Bipo, 52 maintenant. Allô.
7: Allô, madame Rachida, bonsoir.
0: Bonsoir, monsieur.
7: Moi, on m'appelle Idriss Souliami de Koumayon.
0: D'accord, bienvenue.
7: Quoi?
0: On vous souhaite la bienvenue sur VIP Radio.
7: Merci beaucoup, la charmante dame.
0: Vous avez la parole.
7: Merci. C'est pour sauver l'humanité, la communauté mondiale, que le gouverneur de la BCAO, M. Jean-Claude Cassibrou, a été le porte-parole du lancement du PI. En présence du ministre des Finances du Sénégal, en présence du ministre du Conseil de l'UMOA, pourquoi l'IA via PI? C'est pour...
0: Lancement quoi? Du PI, c'est ça?
7: Oui. Pourquoi l'IA via PI? C'est pour éviter le catch et le contrat que les utilisateurs...
0: Est-ce que vous êtes là?
7: Oui, je suis là. Allô?
0: Oui, on vous entendait plus.
7: Ça va maintenant?
0: Oui, nous vous entendons maintenant.
7: Donc, je recommence ou bien comment?
0: Oui, allez-y, allez-y. Vous avez 30 secondes encore.
7: Donc, la fluidité, l'interopérabilité, efficacité, sécurité et instantané. Certaines banques sont connectées au Sénégal. Les émissions sont gratuites. Personne. Et pour assurer l'adoption massive à la communauté, pourquoi notre ministre de numérique et de la centralisation est en retard?
0: Bon, monsieur Koumayon, vous avez dit le lancement du PI. C'est... Bon, faudrait que tout le monde sache, hein, c'est quoi? C'est la plateforme interopérable, c'est ça, non? Du système de paiement instantané. C'est ça?
7: Oui, c'est ça. C'est le paiement.
0: C'est une interconnexion. Oui, vous voulez en venir où? C'était quoi? Le 30 septembre 2025, c'est ce que moi je lis sur la BCAO.
7: C'était le 30
0: septembre 2025, oui. C'est... Vous voulez nous emmener où?
7: Je veux vous emmener à... lancement du PI.
0: Bon, votre temps s'est écoulé, vraiment. Là, c'était pour...
7: révolutionnaire.
0: Là, on parle de plateforme. C'est... On ne parle pas encore de monnaie. Monsieur Koumayon, vous pouvez revenir demain pour mieux expliquer, parce que je n'ai pas compris où vous voulez en venir.
7: D'accord. À demain, je vous rends l'antenne.
0: Merci beaucoup. On est au 90.
8: Bonsoir, madame. C'est Jean-Yves.
0: Bonsoir, monsieur. J'espère que vous allez
8: bonsoir,
0: bien.
8: Bonsoir, ma chère journaliste.
0: Rebonsoir.
8: Oui, mon nom s'appelle Oumpevi Didier de l'Ancien.
0: Nous vous écoutons.
8: Depuis Porto Novo, Adjara, on vit par le ouais.
0: Vous êtes à Porto Novo ou bien vous êtes à Adjara?
8: Oui, Adjara. Ah, maintenant, je suis Igolo.
0: D'accord, vous êtes à Igolo, c'est ça?
8: Je vais aller faire le travail là-bas. Oui.
0: Donc, vous nous dites-nous souvent d'où vous nous appelez. Si vous êtes à Igolo, dites-nous que vous êtes à Igolo. D'accord?
8: Maintenant, je suis Igolo, maintenant.
0: D'accord, nous vous écoutons.
8: Igolo. Okay. C'est les frontières Bénin, Nigeria.
0: D'accord. Courage à vous pour votre travail. Nous vous écoutons. Votre chrono est déclenché depuis.
8: Mon préoccupation, je dis le mon président au niveau, il a pas les points maintenant. Vous mettez Wadaï. Mon quartier par où ouais. On cherche un partage et encore les terrains et encore maison de jeunes. Je dis le président va faire fort de faire que je dis là va faire ça. Bon, on va voir toujours en juin quoi. Et je dis le père à Porto-Novo, la voie Tati Alec Bédo, les gendarmes au Tati Bédo. Le président Mathieu qui est lui a fait la voie là. Et le président n'était pas, il a eu ce goût. La voie là, la pâte beaucoup là, il est beaucoup gâté. Je dis le maire, il va faire fort de changer la badelle là. Il va faire ça, c'est bon. Et encore, le feu n'est pas dans la voie là. Il va faire fort de faire ça, c'est bon. Et je dis le maire, pour trouver encore. Waouh, Moussa, c'est quand il est. Quand Moussa, là, il crée un résultat quoi. Il n'est pas fait le feu dans la voie là. Il va faire fort de faire ça. Bon, je vais toujours en joie quoi. Et encore, je dis le maire, Agra, bon, faut que j'aime. La voie, je vais aller à Agra de Gadao. La voie là, il table beaucoup dedans. Et tant il a fait le travail, il est ramassé les tables là. Maintenant, les tables là, il est beaucoup maintenant. Il dit, il va faire des clés pour lui, il va ramasser les tables là. Il va faire ça, c'est bon. Donc, on va faire de bonnes fêtes à Radio People.
0: Merci, au revoir, bonne journée. Bonne suite de journée. C'est ça. Bonne suite de journée à vous. 01 52 52 67 67.
9: Bonsoir, madame Roussou.
0: Bonsoir monsieur, comment allez-vous?
9: Je vais très très bien, Joseph Tambedi Goglou depuis Guapa Côte Clomé.
0: D'accord, vous avez l'antenne monsieur Goglou.
9: Mes pronostics sont tombés au fond du puits aujourd'hui parce que je vous espérais pour le vendredi prochain. Vous nous avez surpris en venant ce mardi, merci beaucoup madame Oussou.
0: Je vous en prie.
9: Je vais à ma première préoccupation. Et d'accord. Nous tendons lentement mais sûrement vers la dislocation des couples aujourd'hui. Et cela est dû au comportement de certaines de nos femmes qui oublient qu'elles sont sous le toit d'un mari. Ce que moi j'apprends souvent sur l'émission Horehun me désole. Et certaines de nos jeunes dames oublient qu'elles sont sous le toit d'un mari et ont des comportements désobligeants. Vous voyez, ce qui s'était passé à Porte-Nouveau la fois passée, tout récemment, à Bodje, vraiment, ça indispose. Et je voudrais sincèrement demander à la maman de cette jeune dame-là de commencer par donner des conseils à leurs enfants avant qu'elles n'aillent sous le toit d'un mari. Ce n'est pas bien ça. Ce n'est pas du tout bien. Hein? Et j'invite aussi l'Institut national de la femme a commencé par punir ces femmes, à les traduire même en justice. Deuxième préoccupation, sincèrement, je tiens à remercier mon frère Dame Gbeto pour tout l'honneur qu'il porte sur ma personne. Trouver Boblou, c'est aussi facile que ça. Il suffit qu'il se rapproche de la radio BIP et il aura les contacts nécessaires. Merci madame Oussou et à demain.
0: Merci. À demain. On va continuer en attendant puisqu'il nous reste encore environ 30 minutes à passer ensemble. Allô 90.
10: Bonsoir ma chère journaliste madame Rachida Oussou.
0: Bonsoir monsieur.
10: Comment vous allez?
0: Bien, on espère que vous aussi.
10: Apollinaire Toffrot en direct depuis on est à deux portes de
0: vous. Nous vous écoutons.
10: J'ai une seule préoccupation ce soir. Ma seule préoccupation va à l'endroit du ministre des Affaires sociales, madame Véronique Toy-Fordé. Si nous revenons encore ce soir sur les antennes de BIP Radio, c'est tout juste pour vous prier de bien vouloir nous distribuer nos cas d'égalité des chances pour qu'on puisse jouir de cette prise en charge. Car nous avons déposé le dossier depuis 2024, depuis fin septembre 2024. Nous vous prions, madame la ministre, de penser à nous. Beaucoup de personnes ont rendu l'âme parmi nous. Nous qui sommes vivants, nous vous prions de bien vouloir penser à nous. C'était ma seule préoccupation de ce soir. Je vous rends l'antenne. À demain pour un autre numéro, s'il plaît, adieu.
0: Merci et bon courage à vous. 01 52 52 67 67. Allô.
11: Bonsoir, madame Rachira.
0: Bonsoir, monsieur.
11: Oui. Et moi, je m'appelle Kouinou Asobatoma, depuis à Goumara, mairie de Bono.
0: Monsieur Kouinou, la radio vous écoute, oui.
11: D'accord. Et mon convocation va directe à Adjoum. Vous savez que zone de Adjoum, il y a là où les piétons passent, il y a un dalle, et c'est ouvert. Mais j'ai invité le maire qui est là maintenant, qu'il n'est qu'à faire tout possible pour fermer ce dalle-là. Sinon, le devant de cette zone-là, et le piéton passe la nuit, comment ça va passer? Et quand quelqu'un tombe dedans, ça va créer des problèmes avec cette personne-là. C'est pas bien. Vous quittez à Tatongo pour arriver à Goumaha, il y a quelque part là, quand on laisse l'école primaire publique de Tatongo, là où l'eau reste là pour donner des couleurs faites. Et les CIA, le conseiller et les trégués qui sont restés là voient tout ça là et ne disent rien. Mais j'ai invité le CIA qui est là actuellement, qu'il n'est qu'à faire tout possible pour prendre le sable, au moins du sable, qu'on met ça dans ce lot-là pour remplir ce lot-là, sinon ce n'est pas bien. Ce n'est pas bien. Celui qui reste là, voilà, il ne fait rien de ce côté-là, jusqu'à actuellement. Et j'ai invité le celui qui est là, le CIA qui est là maintenant, il n'est qu'à faire tout possible pour ce lot-là, sinon c'est un grand village, c'est pas un village comme ça, c'est là où il est marché, on peut réparer les voies bien, sinon c'est pas bon. Sinon, ça n'évolue pas, c'est attendu, il est marché de là encore, c'est pas possible. Et c'est une voie principale. Madame Rachida, bonne journée à vous.
0: Merci à vous autant. Allô, BIP au 90, allô.
12: Bonsoir, Madame Rachida.
0: Bonsoir, monsieur.
12: Ici, c'est Moussa Alidou à l'appareil de Segbéano à Cotonou.
0: Votre chrono est lancé.
12: Madame Rachidat, oui. Ma grogne de cet après-midi est que nous voyons aujourd'hui que dans ce pays, la mairie de Cotonou est en train de faire son travail. Je passe par votre antenne BIP Radio pour tirer un grand coup de chapeau au nouveau maire, Luc Nyakaga, et tous ses éléments. Car aujourd'hui, un peu partout dans la ville de Cotonou, nous voyons que Cotonou est en chantier. Et pas seulement Cotonou, c'est tout le pays. Nous passons par là aussi pour aussi dire merci, et merci au chef de l'État, Romuald Wadai. Et ce que j'ai à demander au maire de Cotonou est que nous avons besoin des feux tricolores au niveau de certains carrefours dans le troisième arrondissement. D'abord, le carrefour Aïla Wadje, c'est un grand carrefour dans ce pays. Et tous les matins et soirs, nous constatons des cas d'encombrement au niveau du carrefour Aïla Wadje. Alors nous voulons l'implantation des feux tricolores au niveau de ce carrefour. Et aussi le carrefour Midombo, et aussi carrefour trois étages et d'autres carrefours. Car les feux tricolores aident vraiment la population. Si ça travaille, si ça fonctionne au niveau des carrefours, la voie est vraiment libre. Mais si ça ne fonctionne pas, il y a des cas d'accident et aussi de l'embouteillage. C'est pour cela que nous demandons au nouveau maire de penser aux feux tricolores un peu partout dans le pays. Car au niveau du Sacré-Cœur et aussi du carrefour des locaux, carrefour Sojema, les feux ne marchent pas. Et tous les jours, c'est des problèmes. Ils n'ont qu'à penser à ces feux tricolores. Car les éléments du commissaire de Segbeya, ils sont fatigués de rester au niveau de ces carrefours-là. Vous voyez, car ils font beaucoup avec leurs commissaires-là. Ils n'ont qu'à penser à cela, car vraiment, cela aide vraiment la population. Et pour finir, carrefour Sojema aussi, nous constatons qu'il y a un grand trou là, au niveau de carrefour Sojema. Et s'il n'y a plus comme ça, c'est un problème pour la population.
0: Merci
12: beaucoup.
0: Nous
12: demandons à la mairie de Cotonou, ils n'ont qu'à faire quelque chose au niveau de carrefour Sojema. À tout à l'heure.
0: Au revoir, monsieur Alidou. Et la parole passe au 52. Allô?
13: Bonsoir, Radio BIP.
0: Bonsoir, monsieur.
13: Et c'est vous?
0: Ça va bien, merci.
13: C'est monsieur Dagba Nicolas, depuis Révié-Dine. Vraiment, nous sommes dans un pays de paix. Et il faut que tout Béninois bénéficie de cette paix-là. Et si nous sommes dans un pays de paix et que nous sommes en train de souffrir, d'être menacé en cas pas de fantaisisme là, ce n'est pas bon. Nous, au quartier Tempon, là où nous vivons, avant là, vraiment le quartier, si tu vois le quartier, tu vas dire que vraiment, c'est un bon endroit. Mais le dragage qu'ils ont fait là, a fait que le quartier a commencé par inonder. Et maintenant, pour vivre là aujourd'hui, c'est du problème. Il n'y a plus de voies, on a électrifié tout le quartier, mais ils ont identifié là où nous sommes là. Et j'ai laissé comme ça, s'ils peuvent penser à nous, pour que nous aussi nous jouissons de cette chose-là, Bon, on paye déjà les impôts là. Et avec ça, il n'y a pas de voie, il n'y a pas d'électricité, il n'y a rien. C'est-à-dire que l'eau n'est pas arrivée à notre cour. Nous avons appris toutes ces choses-là. Ce n'est pas du mensonge. Sinon, je vais appeler, je vais appeler les noms de ceux qui ont dit ça. Bon, de deux, à la sauvera, vraiment, Nicolas n'est pas totalement mort. Cette chose-là, on t'en a écrit 8 millions devant ton nom.
0: Et, Monsieur Dagba.
13: Oui.
0: Le dossier de la Sauvébra, à chaque fois, on vous demande des détails là-dessus, mais on ne les a pas.
13: S'il
0: Comment
13: plaît.
0: On fait Oui.
13: Je vous recevra bien, s'il vous plaît.
0: Oui, on vous demande souvent de nous envoyer les références par rapport à ce dossier, mais on ne les a pas.
13: Je suis arrivé là une fois. Avec vous... les pavés, les syndicats, mais tout ça, là, pour quand même. On, vous, mais les gens, bon, j'ai vu vos frères là, vos confrères là. Je ne sais pas si je peux encore revenir.
0: Vous avez confié les dossiers à quelqu'un ici, c'est ça?
13: Ah oui, je suis arrivé, mais ils ne m'ont pas. Bon, ils m'ont. On a parlé, ils ont dit que de chercher, huissier, tout ça là. Je n'ai pas de moyens pour quand même aller à ce point. Si vous pouvez m'aider à quand même s'en sortir de cette situation là, c'est très bien.
0: D'accord, mais ils ne vous ont pas demandé de laisser des papiers parce qu'il faut des pièces,
13: non,
0: des
13: non,
0: références.
13: Pas de
0: on a besoin de ça pour savoir ce qui s'est passé.
13: Ah, donc je vais. Je peux revenir?
0: Oui, si vous pouvez revenir avec les pièces. Sinon, il aurait fallu juste envoyer des photos par WhatsApp, mais comme vous n'êtes pas sur WhatsApp, c'est ça le problème.
13: Ah, je peux revenir vous montrer les papiers là-haut, le certificat médical.
0: Si. D'accord.
13: Donc, je vais arriver.
0: Pas seulement le certificat médical, mais où en est le dossier avec votre société? Puisque vous avez travaillé là-bas, qu'est-ce qu'ils ont dit? Quels sont les papiers?
13: Ils ont dit que c'est le tribunal qui va nous départager. On a été au tribunal. Ils m'ont dédommagé, j'ai trouvé 4 millions ou 400 et quelques mille, et c'est limité là. Je n'ai pas pris ma retraite, tout ça là, et je sens des douleurs toujours au niveau de mon corps.
0: Donc le tribunal a déjà tranché le dossier et vous avez été payé.
13: Ah oui, oui.
0: C'est ce qu'ils ont dit ou bien c'est ce qui a été fait?
13: Le tribunal a déjà tranché le dossier, ils nous ont dédommagé, et l'avocat a pris pour lui, les gens ont pris pour lui, moi j'ai trouvé 4 millions et quelques.
0: D'accord, donc vous avez reçu un dédommagement de votre société?
13: Ah oui, oui.
0: Ok, donc l'affaire est close.
13: Comment une grande société va quand même me rendre handicap comme ça et ma retraite, tout, je n'ai rien eu. À la sauvera, là, c'est aussi.
0: Bon, on va vous rappeler hors antenne parce que ça commence par durer. En fait, on est en train de pénaliser d'autres auditeurs. Est-ce que Junior, on peut prendre son numéro? Vous pouvez garder la ligne, s'il vous plaît. Junior va vous enregistrer.
13: Je vais garder la ligne.
0: Oui, merci beaucoup. Donc, en attendant, on va enregistrer le 90.
14: Bonsoir, madame Rachida.
0: Bonsoir, monsieur.
14: C'est monsieur Théophile, ok, je vous appelle à quoi pas.
0: D'accord. Allez-y.
14: Merci, madame. La voix quittant l'église catholique à Zorissé, en Ara, à Fissani, et la voix est dégradée. Depuis qu'on est en train de créer, personne ne dit rien. Madame, alors que ça crée d'assistance tous les jours, qui ne veut pas. Aller à pied, impossible, moto, impossible. Alors que pour rentrer à Zorissé, marcher à Zorissé, c'est impossible, on ne peut pas. J'invite Maïd à Djong, parce que c'est un grand marché. C'est un grand marché. J'invite Maïd à Djong, essayer de réparer ce voie-là, sinon ce n'est pas bon. Quitte à pharmacie Jericho, en a Didier Cotonou, la voie est dégradée aussi. Depuis qu'on est en train de créer. Il faut que Mairie fasse quelque chose sur le pont, sinon ce n'est pas bon. On remplit les autres points et les fonds de pharmacie de Nicolas. On laisse ça, c'est impossible. Pour finir rapidement, ça les fout sur Géman. Il y a un grand trou là, ça crée d'accident tous les jours. Madame, ça crée d'accident tous les jours. Il y a un carrefour sur Géman. Il y a un très grand trou là. Et ça crée d'assistance. J'ai vu ta mairie de Cotonou essayer de fermer ce trou-là. Merci, madame la journaliste. Que Dieu vous bénisse.
0: Amen. Merci beaucoup à vous aussi. Allo Bip au 52 maintenant.
15: Bonsoir, madame Rachida Ossou.
0: Bonsoir, monsieur.
15: Comment allez-vous là-bas?
0: Ça va bien, merci.
15: Et votre équipe du jour, ça va?
0: Oui, tout va bien.
15: D'accord. C'est M. Boyon Bokoro qui vous appelle depuis Aguemila-Rimpagado, dans la commune d'Adjon, à l'ensemble d'Azolissé.
0: La radio vous écoute.
15: Et premièrement, j'interpelle tous nos appelants. prennent leurs responsabilités pour éviter les choses-là, pour éviter les potes, pour exécuter les deux minutes-là. Ah, sinon, pour ne pas empêcher les autres. Voici la première préoccupation. Deuxième préoccupation, j'interpelle nos autorités. Parce que la radio bip, fait son travail. Hein. Ils ne font pas de travail. Ce sont les autorités qui ne vous écoutent pas. Vraiment, je précise vraiment la radio bip. Il fait son travail. Sinon, ce n'est pas bon. Les autorités ne nous écoutent pas. Parce que tout ce que nous disons dans la commune d'Adjoum, là, ah, vraiment, c'est indicible. On se dit, c'est bien. Parce que nous parlons des voies gâtées. Les voies gâtées, les voies impraticables dans la commune d'Adjoum. Et rien n'y fait depuis des années. Voilà. Deuxième, il y a les poteaux qui sont plantés sans fil. Les poteaux sont déracinés. Les poteaux en bois sont gâtés depuis. Et bon, au lieu de remplacer ces poteaux et mettre les lampadaires à leur place à réceptive, rien ne va du tout. Hein. Parce qu'à 2000 là, nous vivons dans l'obscurité totale. Hein? Et pourtant, nous n'avons de courant. C'est pas bon. Il faut dire à l'aide de venir remplacer les poteaux et mettre les lampadaires à leur place à réceptive. N'avons pas de lumière à 2000 hein. À grâce soirée à vous, madame. Que Dieu vous prête une lumière.
0: Merci. Au revoir. 90-77-05-05.
16: Bonsoir, Bénin Info Première.
0: Madame Bonsoir, Lapidate, monsieur.
16: Où est ton technicien du moment?
0: Bienvenue sur VIP Radio.
16: Je vous en prie. Mathieu, rendons-nous. Je vous appelle actuellement de l'arrondissement de Kodi. Nous sommes tous de la commune de Sénégodi.
0: Votre chrono est lancé.
16: Merci beaucoup. Madame Rachida Toussou, je vous conduis dans la commune de Zé. Si il y a des unités spécialisées dans le secteur de la pollution sonore, pourquoi, après ces multiples cris de détresse d'une auditrice sur les chaînes, les autorités ne veulent pas ou bien pas à côté de la réalité? Non, mais moi, je ne comprends plus rien. Je dis la pollution sonore du jour comme la nuit. Aucune heure n'est respectée pour la quiétude de la population. Je parle bel et bien de la commune du Zé, de la localité de Gros. Quand c'est trop, nous y reviendrons plus humblement en détail. Je reviens sur le sujet d'ouverture des voies dans l'arrondissement des Pères, qu'a été lancé le chef d'arrondissement des Pères, Mathieu Saoui. En principe, l'ouverture des voies devrait démarrer depuis hier. Mais ça n'a pas été le cas. Nous avions constaté les tas de sable sur le tronçon quittant l'église catholique de Djepa pour Kodi. Mais qu'attendent les autorités pour procéder à la, à niveler ce tronçon, les tas de sable a créé encore des désagréments aux usagers que nous sommes. Que chacun joue sa partition à la République. Je voudrais raccrocher en vous rappelant le dossier de ces entrepreneurs qui ont travaillé pour l'État et qui ne sont pas payés. Moi, personnellement, je suis désolé. Très désolé. Ce sur quoi, à qui le tout, Mathieu, rentrons-nous, la voix des sans voix, nous y reviendrons pour d'autres dossiers. Excellente soirée à vous et nous vivons avec la radio.
0: Merci. 01 52 52 67 67. Allô?
17: La grande dame, bonsoir.
0: Bonsoir, monsieur.
17: Je me nomme Jacques Avocan. J'appelle Ginawa Sakwa dans le deuxième arrondissement de Cotonou.
0: Vous avez la parole, monsieur Avocan.
17: Merci, madame. Avant tout, mes propos, je dis bonne arrivée au président, monsieur Wada Yoromial. Et je prie Dieu de aider, finir son mandat dans la paix, dans la sérénité. Je demande aussi les routes d'Inter du Bénin de l'accompagner jusqu'à la fin de son mandat. Parce que moi, j'ai vu ma personnelle vision, il est venu pour travailler, que le tout-puissant l'accompagne. Deuxième point, je descends dans le deuxième arrondissement de Cotonou. Le CIA du deuxième arrondissement, il est venu pour travailler. Depuis qu'il est venu s'asseoir au deuxième arrondissement, il est en train de nettoyer en disant que les choses, qui, les bagarres qui sont dans les ruelles, ils sont en train de balayer. C'est ce que nous voulons, ça. Monsieur le CA, à quoi Gogoï, continue dans la même sens. Et pour raccrocher, je ne sais pas le problème que l'FEE a dans ce pays, le Bénin. Depuis le mois de novembre passé 2025 jusqu'à aujourd'hui, on n'a pas trouvé satisfaction à la main des FEE. Je ne sais pas si c'est seulement...
0: Oui, c'est quoi le problème avec la SBE, dites-nous.
17: Chaque jour, madame, SBE ne nous laisse pas travailler.
0: Dites-nous le problème, parce que là, votre temps est terminé.
17: Merci, je vais continuer mes paroles, mais...
0: Merci. Donc, c'est toujours mieux d'aller droit au but pour qu'on cerne un peu votre préoccupation. On est au 90. Allô?
18: Oui, madame. Bonsoir.
0: Bonsoir, monsieur.
18: Je suis Zoumaton Alain. Je vous appelle depuis Didier.
0: Nous vous écoutons.
18: Merci, madame. Ce que je dis, je vais en train de dire pour que les autorités n'ont qu'à nous écouter le cri du cœur. La voie tronçon, le bélier vers mes carrefours. Je parle depuis ce qu'on nous a promis. Ça, l'État a compris tous les voies que l'État a fait. Les motocyclistes à trois roues, il se passe librement. Toi aussi, tu vas passer librement. Mais le cas de tronçon, le bélier vers Semer Carrefour, c'est un grand piège qu'on nous a mis ça là. Parce qu'ils savent que là, ce n'est pas grand la voie. Et si ces motocyclistes sont devant toi, toi aussi, tu es obligé d'aller eux. Ce n'est pas bon du tout. Cherchez la solution. Si tu veux passer sur la grande voie, on va te arrêter. Donc je veux que même si à Gossoro là, au lieu de nous trouver la solution pour que le Gossoro va, on va trouver la circulation pour passer, c'est autre chose. Moi, si j'ai la voie, je vais demander, ils vont prendre un décret ce soir pour dire, à partir d'aujourd'hui, les motocyclistes de trois roues, ils n'ont qu'à passer sur la grande voie pour qu'on n'a qu'à trouver la solution d'abord. Parce que je vois tout le temps, surtout les matins, Denis Asekadi, c'est un policier qui va être là. S'il est là, tu vas savoir que si à Gossoro, il va te trouver la solution. Mais si les autres, il ne peut pas donner la voix ici à Gossoro, là, c'est cette prière qu'on est en train de faire pour que la population va passer sur la grande voie pour qu'on va les arrêter pour prendre l'argent. Donc je veux qu'ils n'ont qu'à tester la solution. Ça fait d'autres années que j'ai parlé jusqu'à cette année maintenant. Je veux qu'ils n'ont qu'à trouver la solution. C'est tout ce que j'ai dit. Très bonne soirée à vous.
0: Au revoir, monsieur. Merci. 01 52 52 67 67. Allô.
19: Oui, bonsoir, madame.
0: Bonsoir, monsieur.
19: Oui, c'est bienvenue dans un jeu.
0: Vous nous appelez d'où, s'il vous plaît?
19: Sur Porto Novo.
0: D'accord.
19: Oui.
0: Bon, vous avez la parole.
19: Oui, sur l'excellence du président de la République, M. Romuald Badani, c'est de la lutte contre l'extrême pauvreté, son cheval de bataille.
0: On vous entend pas très bien, monsieur.
19: Je dis que sur l'excellence de la République, monsieur Romain Wadani fait de la lutte contre la pauvreté, ce cheval de bataille. Et l'une des solutions pour y arriver est le programme Vesoké, pour venir en aide aux familles.

0: directeur général du Fonds national de microfinance, de bien vouloir accélérer les travaux pour que la plateforme soit relancée pour satisfaire les nouvelles demandes en attente. Pas beaucoup de personnes attendent très près pour commencer ou pour relancer leur activité. Maintenant, pour finir, je vais aller à l'ANPE pour demander respectueusement au délégué de l'ANPE que les personnes handicapées attendent toujours le démarrage du projet Azoli pour les personnes handicapées. Merci beaucoup, madame.
1: Merci à vous aussi. 90 77 05 05. Allô?
2: Oui, bonsoir, madame Rachida Outo.
1: Bonsoir, monsieur.
2: Ayons-nous le soin d'un temps petit coin à donner.
1: D'accord, vous avez la parole.
2: Oui, madame Rachida Outo, le dimanche passé dans mes trousses, j'ai fait un tour à l'EPP d'Akata-Kodomain, arrondissement d'Akata-Kodomain, d'Abomey-Calavi. Et j'ai constaté malheureusement que les choses n'ont pas tellement amélioré. Le cadre des enfants, l'école n'est toujours pas clôturée. Et ce qui m'a indigné le plus, c'est ce chemin que certains ont effrayé pour traverser la cour de l'école, qui vient de l'autre côté. Et vous voyez comment les gens roulent à vive allure. Et c'est les fidèles d'une église qui se trouve derrière là-bas.
1: Bon, on ne va pas parler de religion, s'il vous plaît. On ne va pas stigmatiser.
2: Je vais parler de religion, je ne vais pas préciser. Hein.
1: Oui, bah vous n'avez pas besoin de dire que c'est une église.
2: D'accord, d'accord. Donc, et je me suis rapproché des gens pour savoir et si c'est comme ça, c'est pas les jours de classe, la réponse est affirmative. Toutes mes tentatives pour rencontrer le chef village sont restées vaines. Et s'il est à l'écoute, il n'a pas fait tout possible pour que cette voie soit barrée. On ne doit pas traverser une école publique de cette manière. L'école publique ne doit être en aucun cas un marché où n'importe qui peut avoir de accès de manière désordonnée. Et nous constatons que l'insécurité demeure toujours grandissante dans cet établissement. Puisque, entre-temps, c'était les murs qui sont badigeonnés de matière fécale. Vous en étiez aussi témoin, puisque vous avez à faire le déplacement. Ça n'a pas tellement changé. Et c'est pourquoi je voudrais demander aux autorités communales de prendre leurs responsabilités par rapport aux établissements publics non clôturés, puisque désormais, ça relève de leurs compétences. Une chose est de donner repas chaud aux apprenants, mais l'autre est de les mettre dans de bonnes conditions pour étudier. Donc, nous les attendons impatiemment pour que l'école publique d'Akata-Kodomain soit clôturée pour mettre fin à ce désordre, cet incivisme qui a toujours lieu là-bas. Madame Rachida, agréable soirée.
1: Merci. 01 52 52 67 67. Allô.
3: Bonsoir, Madame Rachida.
1: Bonsoir, monsieur.
3: Comment est le boulot?
1: Tout va bien, merci beaucoup.
3: Je m'appelle César Gondi Antoine. J'appelle de nouveau, commune d'Adjara, arrondissement de Manoui, 4e.
1: Votre chrono est lancé.
3: D'accord. Bon, les photos que vous avez dites je vous envoie ça le samedi.
1: Oui, vous n'avez pas envoyé ça le même jour, on a attendu en vain, c'est pas arrivé.
3: La personne qui va m'aider n'est pas à la maison, quoi. N'est pas à la maison, ça fait. Je vous en ferai ça le samedi.
1: D'accord. Bah, on va vérifier, parce que quand c'est comme ça, ça fait traîner les dossiers. Mais vous pouvez juste envoyer un autre message, juste envoyer votre nom là maintenant, et puis ça nous permettra de faire remonter ça.
3: Ou bien on va. Je vais encore envoyer ça.
1: Oui, envoyez juste le nom. Envoyez votre nom.
3: Il n'y a pas de souci.
1: Merci beaucoup.
3: D'accord. Ma grande est que le 17 octobre 2023. On a fait le piquet dans les vents pour nous donner les photos. Jusqu'à présent, quartier Villa n'est pas trouvé. L'entour de quartier Villa, j'ai trouvé le photo. Je suis en train d'inviter le maire, l'envoyé pour Germain, avec le CA, de venir secouer à nous. Sinon, ça nous fait piquer. La deuxième, je vais aller au PPP à quartier Villa. Jusqu'à présent, l'école a été créée en 1960. Jusqu'à présent, l'école n'est pas de couture. Il y a un classe là, une classe

0: j'aime deux coupes A. On laisse tout le temps levé. Je suis en train d'inviter les autorités de venir nous à ça. Merci. À demain.
1: À demain. 90, c'est votre tour.
2: Oui. Chère Madame Rachida, bonsoir.
1: Bonsoir, monsieur.
2: Appelez-moi Valentin Ayonou, en directeur de Thionville commune de Sadin-Poudi.
1: Nous vous écoutons.
2: D'entrée de jeu, je tiens à féliciter le chef de l'État, monsieur Romia Wadaï, qui est en train d'effectuer actuellement une visite d'amitié de travail à l'endroit des pays voisins et pour sans doute la décrypation de l'atmosphère politique. Et dans le même temps, je voudrais lui suggérer, étant donné qu'il a placé sa gouvernance sous le signe de l'éradication de l'extrême pauvreté, je voudrais lui demander de bien vouloir faire une gestion efficiente des ressources de l'État, les mêmes ressources que nous disposons, tout en commençant par diminuer les salaires politiques. Et dans le même temps, je voudrais lui demander de revoir un peu les postes qui sont créés et qui risquent de mettre en difficulté la quête de l'État. Moi, je peux citer entre autres les postes de ministre conseiller, les postes de suppléant des maires et des députés du moins, je répète, les postes des suppléants des députés.
1: C'est un poste...
2: Subvention, oui mon cher.
1: Ils sont payés au même titre que les députés ou qu'est-ce que vous voulez dire par là?
2: Vous savez que les suppléants des députés prennent des salaires?
1: Au même titre que les députés, c'est ça?
2: Ah oui, moi j'ai eu cette information.
1: On va aller vérifier encore.
2: Merci. Maintenant, je voudrais lui dire aussi ceci. De bien vouloir revoir la subvention aux partis politiques. Si on peut mettre la croix sur cette subvention pour le bien des populations. Voilà des populations qui peuvent trouver un repas par jour ou autour de l'argent pour aller subventionner les partis politiques. Des partis politiques qui vont positionner les leurs, les éléments qui vont gagner plus de des gros salaires.
1: Merci beaucoup. Merci, monsieur. Votre temps est largement dépassé. On va prendre le dernier, je pense. 52, bonsoir.
3: Bonsoir, madame Rachida Ousso.
1: Oui, bonsoir, monsieur. Bienvenue.
3: Christian Ayaï, d'ailleurs premier pour les intimes, je vous appelle depuis Calavia-Conville.
1: Nous vous écoutons.
3: Madame Rachida Ousso, j'ai été opposant radical, je dirais, sous le régime de son excellence Patrice Talon. Mais bon, actuellement, aujourd'hui, je constate que c'est mon grand frère, que je respecte beaucoup, son excellence Wadani, qui est au pouvoir. Et qui a fait son premier voyage après son investiture au niveau d'un pays voisin, le Niger, de l'AES, que nous avons tant critiqué au Bénin. C'est un bon signal. C'est un signal que nous allons applaudir. Et nous allons aussi dire que, oui, vous pouvez être des jumeaux, mais vous ne ferez jamais la même chose. Vous ne poserez jamais le même acte. Certains pensaient que Romia Wadani va faire comme son prédécesseur. Je vous dis qu'aujourd'hui, le temps nous donnera raison et j'attends un peu plus parce que ce monsieur, il a beaucoup de trucs dans son sac et il va nous choquer dans les jours, les mois et les années à venir. Sans transition, madame Rachida Ousso, après le réseau TIS d'ESCOM, un réseau d'annexes que son excellence et Pastalon avait radié parce que c'était
1: un réseau. Vous voulez parler de la justice ou quoi?
3: Mais écoutez, madame, moi j'ai été victime de ce réseau. Et aujourd'hui, les responsables de ce réseau sont derrière les barreaux aujourd'hui. C'est une preuve. C'est la preuve concrète des choses. Et aujourd'hui, c'est le tour du réseau qu'une nette. Il y a un monsieur qui s'appelle Fleury qui est au niveau du Niger.
1: Bon, on n'a pas besoin de nom.
3: D'accord. Et qui recrute, justement, et qui recrute des Béninois et des Togolais, d'accord, après leur baccalauréat, après leur bac, soi-disant étudiants, les étudiants mirotent leurs parents qui vont
1: Monsieur
3: aller...
1: Monsieur Ayahi, vous voudrez bien revenir demain pour continuer votre prise de parole, parce que là, on est à 2:10, sinon 12.
3: Madame, à demain pour la suite. Merci.
1: Oui, au revoir. Et juste quelques secondes hein, pour revenir sur le dossier de Monsieur Sébastien Lokossou, qui avait... Il était intervenu pour la préoccupation concernant des allocations familiales non payées au niveau de la CNSS. Donc le dossier, après quelques semaines, a finalement été traité et les intéressés ont été payés. C'est ce que la CNSS nous a dit, donc on partage avec vous. Merci de nous avoir écoutés. C'est la fin de cette émission et belle suite de programmes sur Bip Radio.
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10: 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Nous, les noirs, attention, et c'est l'année 1960.
0: Et ils en aient aussi, mais quand on met dans, tu n'as pas là, mais on doit y aller dans l'eau. 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
18: 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C'est un droit tolère.
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0: 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Mais regardez, quand nous fierons, les quand nous fierons.
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2: Bonjour et bienvenue aux informations à l'échelle africaine. Au Nigeria, les recherches se poursuivent après l'enlèvement de 39 élèves et 7 enseignants dans l'est du pays. Face à l'insécurité, les enseignants ont déclenché une grève générale dans les écoles primaires et secondaires. Le président Bola Tinubu a annoncé le recrutement de 1000 gardes forestiers et le déploiement d'une mission fédérale pour retrouver les otages. Et puis au Rwanda, le président rwandais Paul Kagame est entendu ce mardi à Paris. Il participera aux côtés du président français Emmanuel Macron à l'inauguration d'un mémorial dédié aux victimes du génocide. C'est aussi un geste symbolique qui s'inscrit dans le renforcement des relations entre la France et le Rwanda. Fin de ce tour d'horizon de l'actualité africaine.
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0: écoutez Bénin Info Première et vous avez bien raison, c'est Bip Info 18h, voici les titres. Le Bénin et le Niger vers la réouverture de leurs frontières communes, c'est la décision majeure issue de la visite officielle effectuée ce mardi 2 juin 2026 à Niamey par le président Romuald Odaï, reçu par le général Abdourahmane Tiani. Le chef de l'État béninois a jeté les bases d'une normalisation des relations bilatérales marquée par l'annonce d'un front commun contre le terrorisme au Sahel et la relance des échanges économiques. Bientôt, le retour du transport universitaire. 2 ans après la suspension du service de transport de l'université d'Abomey-Calavi, de nouveaux bus destinés aux étudiants seront mis en circulation. Une annonce saluée par les apprenants. Au micro de Bip Radio, le président de la FNEB, Marius Tchoumankou, se réjouit de cette dotation. Renvoyée au 7 juillet prochain, la 3e audience dans l'affaire de la tiktokeuse Florence Kengo s'est tenue ce mardi à la Criette. Aucun débat n'a eu lieu, la jeune femme étant absente à l'audience. Voilà pour les titres, le développement dans une poignée de secondes. Bonsoir et bienvenue. Une étape majeure vient d'être franchie dans les relations entre Cotonou et Niamey. Le président de la République, Romuald Ouadahi, a effectué ce mardi 2 juin 2026 une visite officielle à Niamey où il a été accueilli par son homologue nigérien, le général d'armée Abdourahmane Tiani. Au cœur des discussions, la sécurité au Sahel et en Afrique de l'Ouest, face à laquelle les deux chefs d'État ont réaffirmé leur engagement à unir leurs forces contre le terrorisme sur le plan diplomatique et économique. La priorité absolue est donnée à la levée des obstacles qui freinent la coopération bilatérale et plus particulièrement à la réouverture de la frontière Bénin-Niger. Un comité d'experts a été officiellement mis en place à cet effet et dispose d'un délai de 15 jours pour rendre ses conclusions. Enfin, pour sceller cette dynamique de rapprochement, le général Tiani a accepté l'invitation du président Romuald Ouadahi pour une future visite officielle au Bénin. Et parlant bien évidemment de l'importance de cette visite, selon l'ancien diplomate béninois Raphaël Messan, ces échanges étaient nécessaires pour restaurer les relations de bon voisinage, mais aussi pour répondre aux enjeux sécuritaires communs auxquels font face ces deux États, du Sahel et le Bénin.
1: Il faut s'entendre avec les pays voisins, un, de façon stratégique, deux, pour des raisons économiques, spécifiquement avec les pays de l'AES. Il nous a pas échappé qu'il a annoncé lui-même déjà dans la programmation de son septennat que lorsque la gouvernance va changer, il est primordial que nous puissions rétablir nos relations avec les pays voisins pour se faire comprendre, pour se faire entendre, pour enlever tous les quiproquos et pour l'intérêt de nos peuples, parce que c'est de nos peuples qu'il s'agit. Depuis déjà même que cette frontière a été fermée, les contacts diplomatiques se poursuivaient de façon normale et l'arrivée du Premier ministre du Niger lors de l'investiture du président n'est que l'aboutissement de toute cette démarche diplomatique qui se faisait dans l'ombre. Donc, il n'est pas à douter que les résultats de cette visite du chef de l'État auprès des autorités nigériennes aura comme aboutissement l'ouverture des frontières et surtout des résultats économiques et sécuritaires pour nos deux pays. Parce que face à l'enjeu sécuritaire auquel les pays du Golfe sont confrontés, il est indispensable que ces pays-là s'entendent pour faire face aux djihadistes.
0: Plus de 540 kilos de faux médicaments ont été saisis à Bacila et 2 individus interpellés. L'opération a été menée lundi par le commissariat de l'arrondissement central dans un hameau du village camp pionnier. Les produits pharmaceutiques contrefaits étaient stockés et conditionnés dans une maison avant leur redistribution. Les 2 suspects présentés comme des ressortissants étrangers sont actuellement en garde à vue. Ils seront présentés au procureur de la République à l'issue de l'enquête ouverte par la police. 3e audience dans l'affaire de la tiktokeuse Florence Kengo ce mardi à la Criette. L'audience est finalement renvoyée au 7 juillet. Il n'y a pas eu de débat. La jeune dame était absente.
2: La prévenue Florence Kingbo était absente de la salle d'audience ce mardi. Lorsque son dossier a été appelé aux environs de 11 heures, la cour a constaté qu'elle n'avait pas été extraite de son lieu de détention, c'est-à-dire qu'elle n'avait pas été conduite devant les juges pour assister à son procès. Le dossier a donc été renvoyé au 7 juillet 2026, date à laquelle la juridiction attend également le rapport d'expertise médicale ordonné lors de l'audience du 24 mars dernier. Cette expertise doit permettre de déterminer si la prévenue souffre ou non de troubles psychiatriques, comme le soutient son avocat. Ce dernier avait sollicité sa mise en liberté, estimant qu'elle n'est pas pénalement responsable. La TikTokeuse Florence Kingbo est poursuivie pour avoir tenu dans une vidéo diffusée sur les réseaux sociaux des propos jugés virulents à l'encontre de l'ancien président Patrice Talon.
0: Les nouveaux bus destinés au transport des étudiants seront bientôt disponibles 2 ans après la suspension du service transport de Lucas. Une nouvelle accueillie positivement par les étudiants. Au micro de Bip Radio, le président de la FNEB, Marius Tchomakou, a salué ces dotations.
3: C'est déjà un sentiment de bien-être heureux, un sentiment de satisfaction qui nous anime, notamment à la suite de cette information qui est tombée hier, de savoir que le transport universitaire va reprendre pour le compte de la rentrée prochaine. Je pense que ce sentiment, il est partagé. Un autre sien, à l'endroit également de mon camarade étudiant. Ce sont des mots négatifs que nous avons à l'endroit du gouvernement, du chef de l'État, mais silence le président René Rodaï. Et nous espérons que ça va continuer comme ça, notamment sur les autres aspects qui restent, ce qui concerne la couche étudiantique, que nous préparons activement à travers différentes sensibilisations dans les amphis, dans les bus également, que ce soit avec les membres du CUS, mais également avec les autorités au niveau du ministère de l'Enseignement supérieur de la recherche scientifique. Ce qui est heureux aujourd'hui, c'est de savoir que ce n'est plus assez seul, mais bien au contraire, ça prend en compte toutes les universités publiques du Bénin.
0: Et puis pour mettre un terme à ce journal, un violent conflit familial a viré au drame dans le quartier Vossa-Kodji à Cotonou ce week-end. Selon une source locale, une dispute entre deux frères issus du même père mais de mères différentes a dégénéré. L'un d'eux aurait poignardé son frère consanguin, entraînant sa mort. Au cours de l'altercation, leur père a également été blessé. Une enquête devrait permettre de faire la lumière sur les circonstances exactes de ce drame familial. Mesdames, mesdemoiselles et messieurs, ainsi s'achève ce journal. Merci d'avoir suivi aux manipulations techniques. Junior Dora, ce microphone, Léonard Claudel, Sonéicon.
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5: Yannick Kouakamon, je suis le président de l'Association nationale des professionnels en gestion des ressources humaines du Bénin.
0: Le CEP est souvent perçu comme un simple certificat de fin de cycle primaire. Aujourd'hui, a-t-il encore une valeur réelle sur le marché du travail béninois?
5: Oui, d'emblée, sans hésiter, le CEP a une valeur symbolique très très forte parce que ce n'est pas juste un bout de papier, c'est la preuve que la personne maîtrise les fondamentaux de l'instruction, c'est-à-dire savoir lire, écrire, compter, s'exprimer en français, faire des raisonnements logiques de base et pouvoir donc mener des activités économiques avec toute la prudence requise pour quelqu'un qui est instruit. Donc, dans un contexte aujourd'hui où certains candidats n'ont aucun diplôme pour accéder à des emplois, eh bien, le CEP, c'est carrément un premier filtre, en tout cas, pour les employeurs, surtout dans des métiers qui sont très opérationnels, comme des métiers de manœuvre qualifiée, d'agent d'accueil, aide comptable, etc.
0: Peut-on vraiment mettre son CEP sur un CV aujourd'hui?
5: Absolument important, à condition de le faire intelligemment. Pour des gens qui ont un niveau d'instruction très élevé, c'est-à-dire de niveau bac et plus, mentionner le CEP sur le CV n'a pas forcément sa raison d'être. En revanche, sur un CV, le CEP peut avoir toute sa place si, effectivement, il s'agit d'un adulte qui a un niveau d'instruction un peu inférieur qu'à ceux que j'ai indiqués tout à l'heure, c'est-à-dire du niveau collège et qui recherche à s'insérer dans le milieu du travail. Donc, pour un adulte ayant un BEPC ou plus, on peut le mentionner en complément pour montrer quand même qu'on a un parcours d'instruction de base et qu'en plus de ça, on a acquis une certaine forme d'expérience. C'est d'autant plus important pour les secteurs tels que l'agriculture, la maçonnerie ou la conduite de petits engins de commerce, de sécurité, de restauration, etc. ou d'aide à domicile. Personne ne veut recruter quelqu'un qui n'est pas capable de lire, d'écrire, de faire un raisonnement structuré, d'être capable de tenir un registre où on peut mentionner la liste des choses à faire ou la liste des visiteurs, etc. Pour moi, c'est quelque chose qui a absolument essentiel pour ces métiers qui sont des métiers plus opérationnels que ceux intellectuels. Vous verrez aussi que beaucoup de recruteurs exigent au moins le BEPC ou le BAC pour certains postes. En réalité, ces exigences traduisent les attentes de ces recruteurs une fois que ces personnes sont en situation de travail. Donc si moi je veux recruter un agent de sécurité, la moindre des choses, c'est que cet agent de sécurité soit capable d'écrire les noms et prénoms de ceux qui entrent, soit capable de lire un courrier qui arrive et qui doit être orienté dans un sens ou dans un autre.
0: Concrètement, comment un recruteur lit-il la ligne CEP sur un CV?
5: Pour qu'un candidat qui n'a que le CEP puisse bien valoriser son CV face à la concurrence, premièrement, il doit mettre l'accent sur son expérience terrain, c'est-à-dire les années, les tâches précises exécutées, les secteurs d'intervention et les compétences dont il a fait preuve pour bien les assumer, c'est-à-dire les compétences de ponctualité, de loyauté, de capacité d'anticipation, d'autonomie, etc. Il doit aussi mettre l'accent, en plus de son CEP, sur des formations courtes éventuellement suivies. Par exemple, les formations sur l'hygiène et la sécurité, sur le secourisme, sur les petits logiciels, sur la conduite, par exemple, d'un engin, etc. Et éventuellement, il doit pouvoir mettre en avant soit des lettres de recommandation d'anciens employeurs. Aujourd'hui, où nos jeunes enfants vont au CEP, bien sûr, l'idée, ce n'est pas qu'ils s'arrêtent à ce niveau, mais pour ceux qui n'auront même pas la chance de poursuivre leurs études au niveau du collège et au niveau universitaire, eh bien, il y a tout un dispositif qui peut les aider à valoriser cette qualification en complément avec d'autres qualifications qu'ils peuvent développer. Par ailleurs, à partir du CEP, eh bien, je peux faire des formations qualifiantes, des formations vers les métiers de la mode, du tourisme, de l'hôtellerie, de la restauration, mais également de dépannage d'engins, etc. Et je peux, à côté de cela, poursuivre mes études au niveau académique pour grandir, même si c'est en dehors du système scolaire classique, et arriver à des niveaux d'instruction beaucoup plus élevé.
0: Un dernier conseil pour nos auditeurs qui n'ont que le CEP et qui cherchent du travail.
5: Pour tout jeune qui est détenteur d'un CEP et qui cherche du travail, eh bien, je dirais de ne jamais pâlir face à leur CEP. Il faut l'assumer entièrement, mais il faut montrer surtout ce qu'on sait faire avec ce CEP. Il ne s'agit pas d'avoir le bout de papier, il faut pouvoir démontrer qu'avec ce CEP, vous êtes capable de tenir un registre, vous êtes capable d'assumer tel ou tel autre rôle. Et il faut également, à côté de ça, montrer des compétences telles qu'une belle lettre de motivation qui accompagne votre candidature à un poste. Il faut également pouvoir montrer surtout la capacité d'être polyvalent et de pouvoir assumer plusieurs casquettes à la fois.
0: Merci.
5: Je vous souhaite une très belle journée et à très bientôt.
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0: À la une de l'actualité sur Bénin Info, première, le Bénin et le Niger vers la réouverture de leurs frontières communes. C'est la décision majeure issue de la visite officielle historique effectuée ce mardi 2 juin 2026 à Niamey par le président Romualdo Adahi, reçu par le général Abdourahmane Tiani. Le chef de l'État béninois a jeté les bases d'une normalisation des relations bilatérales marquées par l'annonce d'un front commun contre le terrorisme au Sahel et la relance des échanges économiques. Bientôt, le retour du transport universitaire, 2 ans après la suspension du service de transport de l'Université d'Abu Mekelawi. De nouveaux bus destinés aux étudiants seront mis en circulation. Une annonce saluée par les apprenants. Au micro de Bip Radio, le président de la FNEB, Marius Tchomakou, se réjouit de cette dotation. Et puis, renvoyé au 7 juillet prochain, la 3e audience dans l'affaire de la TikTokeuse Florence Kengo s'est tenue ce mardi à la Criette. Aucun débat n'a eu lieu, la jeune femme étant absente à l'audience.
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1: Bonjour à toutes, bonjour à tous. C'est avec un grand plaisir que nous vous retrouvons autour de cette émission de santé dans les locaux de BIP, Bénin Info Première, sur la fréquence 106 FM. Aujourd'hui, nous allons débattre d'un thème qui est celui de la préparation et de la bonne préparation de nos apprenants aux examens pendant la période, effectivement, de ces examens scolaires de fin d'année. Je suis accompagnée d'un dénommé André Alionou qui va se présenter dans 2 secondes et il fait beaucoup de choses justement pour aider ses apprenants à ne pas perdre toutes leurs capacités le jour J de l'examen parce qu'effectivement, ils n'ont pas été suffisamment préparés. André, je vous laisse vous présenter et après, on démarre dans le vif du thème.
2: Bonjour Dr Adjaye, je suis André Alionou, psychologue clinicien et directeur exécutif de l'ONG SIADI.
1: Qui veut dire ?
2: SIADI, c'est l'International d'Action pour le Développement Intégré, qui intervient beaucoup dans les établissements pour accompagner justement les élèves à donner le meilleur d'eux-mêmes.
1: Alors, André, on est à la période des BEPC, des brevets des collèges, des baccalauréats. Chaque année, on remet le couvert et on aimerait écouter de vous les bons conseils, la bonne préparation, que ce soit chronologiquement dans les jours qui précèdent, chronologiquement le jour J, ou voire même chronologiquement la soupape de sécurité dans les jours qui suivent ou dans les heures qui suivent quand on sort de la salle et qu'on a déposé sa copie.
2: Je vais déjà commencer par dire, la préparation psychologique de l'examen ne se fait pas à l'approche de l'examen. C'est déjà au début de la rentrée, donc on va essayer de faire avec. Alors, quand on est à 10 jours, à 2 semaines des examens, le mot d'ordre que moi je donne souvent aux enfants, c'est la concentration, la motivation, l'automotivation. Il faut déjà arriver à se dire dans sa tête, chaque jour au réveil, chaque minute, chaque seconde presque, j'en suis capable. J'ai pas fait les 9 mois pour échouer. Et je leur dis souvent, la concentration reste autour de 2 choses essentielles que j'appelle R et R. Révision stratégique et repos. Faut pas réviser sans se reposer. C'est très capital pour le corps, pour l'organisme. Et donc je dis révision, repos, révision stratégique, on ne se jette pas sur tout. C'est pas maintenant que vous allez venir apprendre de nouvelles stratégies. Mais fixez déjà le peu que vous avez appris. C'est très important. On dit enfants, ici, les examens concernent des enfants et des adolescents. Ils ont besoin de sommeil pour se reconstruire, pour grandir et bien grandir. Donc, il faut que les parents intègrent cela à leur préparation.
1: Il faut que les enfants intègrent, hein, parce que parfois, c'est eux qui veulent pas aller dormir, hein, d'accord? Ils révisent soi-disant encore sur leur téléphone à 2 heures du matin. Non, non, non.
2: Oui, parce que la pression.
1: D'accord.
2: On veut que tu réussisses. On leur met tellement de pression. Alors, ce que je dis souvent, c'est que les parents puissent dire aux enfants, je fais confiance en toi. À côté de la révision, quand je parle de repos, je parle de repos en parlant de loisirs, en parlant de manger bien, de dormir bien, mais aussi de savoir quelle activité faire pour aérer son organisme.
1: Parlez-nous de ces activités très créatives, mais essentielles au bon apprentissage. Et nos auditrices et nos auditeurs, qui sont aussi des parents, vont peut-être effectivement apprendre eux-mêmes et entendre que c'est pas si mal que ça, que de temps en temps, on a effectivement regardé la télé, ou faire un match de foot, ou promener le chien, ou je ne sais pas quoi.
2: Exactement, il faut que l'enfant apprenne à marcher. Qu'il apprenne à marcher pendant cette période-là, je dis n'importe quoi. Les enfants qui, peut-être, en rentrant à la maison, le zèm vient les chercher. Qui disent, dans cette période, je vais marcher la moitié du temps.
1: Laissez-moi au bout de la rue, je vais finir à pied.
2: Laissez-moi au bout et je finis à pied. Je commence et puis je prends le sème pour rentrer. Mais cette fois-ci, qu'il ne marche pas pour s'évader. Qu'il chronomètre le temps qu'il va mettre pour se rendre à tel point.
1: Il est dans une programmation, effectivement.
2: Programmation, exactement. Mais à la maison, il peut avoir des activités quotidiennes, des activités domestiques comme activité de détente, comme j'ai envie de nettoyer les toilettes. Et il le fait pas comme une punition, mais pour se démarquer, pour se détacher du cahier ou de ses études. C'est pas parce qu'il doit aller à l'examen qu'il n'a plus le droit de regarder la télé pendant 15 minutes, 10 minutes, de prendre des informations. Et c'est amener donc cette période-là, c'est d'amener nos enfants à, comme je le dis, à se faire confiance, mais surtout à rester concentré. Il faut que la concentration soit avant, pendant et après les épreuves. C'est-à-dire la concentration, c'est aller retrouver son être intérieur, son sérieux, trouver les moyens d'aller chercher dans sa mémoire toutes les informations utiles qu'on a emmagasinées par rapport à l'épreuve qui est en face de nous.
1: Quel conseil vous donnez à ces enfants qui, en fait, au bout du compte, à force d'être hyper stressés, se retrouvent dans une situation malheureuse pour eux, où ils vont pas réussir à aller chercher la chose là où elle est, parce qu'elle y est quand même.
2: En plus du trou noir, il y a aussi un phénomène que les enfants m'ont rapporté au cours de mes séances, c'est que vous êtes en salle, en plein jour J, et puis un camarade vient vous demander des explications. Ah André, comme c'est en maths, on va composer, toi tu es bon en maths, qu'est-ce que... Tout ça, ce sont des moments de déconcentration.
1: Mais qu'est-ce que peut faire l'étudiant là?
2: Il faut refuser, tout simplement. C'est pas de la méchanceté. Restez concentré, demandez à votre camarade de retourner à sa place, de se concentrer. Parce que quand le camarade vient vous rappeler des notions, j'ai dit n'importe quoi, il vous rappelle des notions A, le cerveau ne retient n'a que ces notions A. Et quand on vient et que l'épreuve porte sur des notions T ou Z, il faut être suffisamment psychologiquement fort pour balayer tout ça et aller chercher les notions T ou Z.
1: Ouais, c'est parce que c'est un peu la dernière couche qui est arrivée qui a écrasé toutes les autres.
2: Et là, vous êtes, veut ou veut pas, vous allez perdre le temps. Maintenant, sur le trou noir, ce que je dis aux enfants, c'est apprenez à respirer. Respiration. Le seul conseil que je peux donner là, j'ai dit ceux qui ne connaissent pas la respiration 4, 7, 8, de respirer simplement.
1: Oui. Inspiration longue et profonde, on stoppe, on bloque pendant un peu plus longtemps et on expire par les narines encore un tout petit peu plus longtemps. On peut moduler.
2: Par les narines et la bouche, tout légèrement.
1: Quand on sort de l'examen, on a quelque chose à faire pour essayer de libérer cette tension, éviter qu'elle devienne...
2: C'est de souffler. C'est de souffler et de fermer tout, de ne pas revenir du tout sur... Les exercices. Vous n'êtes pas le correcteur. N'y repensez plus. Pensez plutôt à comment vous évader. Des exercices, j'ai envie de dire, des activités récréatives.
1: On va parler un peu de la nutrition. Je crois qu'il faut bien manger, bien s'hydrater. On autorise peut-être de l'eau, effectivement, les jours de l'examen. Mais il faut penser à des fibres, des vitamines. Et les vitamines, c'est des fruits. Donc, effectivement, il faut s'asseoir. Ça aussi, ça fait partie des choses qu'on doit apprendre à faire. Pour bien manger, il faut prendre le temps et s'asseoir. On ne mange pas debout rapidement parce qu'on a encore un cours à préparer.
2: D'accord.
1: Et on respecte les règles d'hygiène alimentaire qui sont des fibres, des fruits, des légumes, un féculent parce que ça va apporter de l'énergie sur le long terme. C'est les sucres lents et de la viande ou du poisson, enfin en tout cas des protéines. On est d'accord? C'est à peu près
2: oui,
1: le...
2: Ça marche. Pendant la période de l'examen, évitez les aliments gras. Entre deux exercices, c'est-à-dire à la pause, le déjeuner, évitez des choses gras. Ça va vous fatiguer, vous rendre lourd, et sommeillant et tout ça, c'est pas bien.
1: D'accord. Monsieur André Alionou, psychologue clinicien, merci pour tous ces conseils. À l'approche de cette période très mouvementée en examen, effectivement, et donc en stress dans les foyers en général. À mardi prochain.
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1: 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Première, le Bénin et le Niger vers la réouverture de leurs frontières communes. C'est la décision majeure issue de la visite officielle historique effectuée ce mardi 2 juin 2026 à Niamey par le président Romuald Ouadahi, reçu par le général Abdourahmane Tiani. Le chef de l'État béninois a jeté les bases d'une normalisation des relations bilatérales marquées par l'annonce d'un front commun contre le terrorisme au Sahel et la relance des échanges économiques. Bientôt, le retour du transport universitaire, 2 ans après la suspension du service de transport de l'université d'Abu Mekelavi. De nouveaux bus destinés aux étudiants seront mis en circulation. Une annonce saluée par les apprenants. Au micro de Bip Radio, le président de la FNEB, Marius Tchomakou, se réjouit de cette dotation. Et puis, renvoyé au 7 juillet prochain, la 3e audience dans l'affaire de la TikTokeuse Florence Kengo s'est tenue ce mardi à la Criette. Aucun débat n'a eu lieu, la jeune femme étant absente à l'audience.

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1: Allô, monsieur l'élu, sur Bip Radio.
2: Salano, Henri.
3: Monsieur Henri Salano, vous êtes le sécu de Agla Finafa. Quelle est la situation géographique de ce quartier de Cotonou ?

0: n'a pas maison abandonnée chez moi, non pas du tout.
1: Les moustiques et moucherons font aussi partie des problèmes de Finafa.
0: Voilà, quand il y a des bâtons, on ne peut pas éviter ça. C'est l'état de vie qui amène les moucherons. Il y a des zones où on ne peut pas des moucherons. Et tout ça là, on gère. C'est après ça qu'il y a un centre social là, et centre de santé aussi là. Il y a des moustiques qui amènent la diminution de la population.
1: En dehors de ce problème de bâtons, est-ce que les habitants de Finafa sont encore confrontés à d'autres problèmes?
0: Le problème de Finafa là, c'est le problème de l'eau du bâton là, et le problème de litige partout. Il y a des litiges, il y a du bas, c'est lui.
1: Et comment vous les gérez?
0: Il y a des litiges là, il y a le commissaire, il y a le CA, mon chef là, on gère ça ensemble. Et pour notre zone là, on a besoin de temps de santé.
1: À Glafinafa, compte combien d'habitants aujourd'hui?
0: Je ne peux pas le dire directement, hein, mais si on suit le potent qui est notre niveau là, une zone de Glafinafa, il y a jusqu'à 10 000 habitants.
2: Monsieur Lévy, Bip Musique.

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0: 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Voici les titres. Le Bénin et le Niger vers la réouverture de leurs frontières communes. C'est la décision majeure issue de la visite officielle effectuée ce mardi 2 juin 2026 à Niamey par le président Romuald Ouadani, reçu par le général Abdourahmane Tiani. Le chef de l'État béninois a jeté les bases d'une normalisation des relations bilatérales marquées par l'annonce d'un front commun contre le terrorisme au Sahel et la relance des échanges économiques. Renvoyé au 7 juillet prochain, la troisième audience dans l'affaire de la TikTokeuse Florence Kengo s'est tenue ce mardi à la Criette. Aucun débat n'a eu lieu, la jeune femme étant absente à l'audience. Et puis bientôt le retour du transport universitaire. 2 ans après la suspension du service de transport de l'université d'Abomey-Calavi, de nouveaux bus destinés aux étudiants seront mis en circulation. Une annonce saluée par les apprenants. Au micro de Bip Radio, le président de l'AFNEB, Marius Tchomakou, se réjouit de cette dotation. Voilà pour les titres, le développement dans une poignée de secondes. Bonsoir et bienvenue. C'est une étape majeure qui vient d'être franchie dans les relations entre Cotonou et Niamey. Le président de la République, Romuald Ouadani, a effectué ce mardi 2 juin 2026 une visite officielle à Niamey où il a été accueilli par son homologue nigérien, le général d'armée Abdourahmane Tiani. Au cœur des discussions, la sécurité au Sahel et en Afrique de l'Ouest, face à laquelle les deux chefs d'État ont réaffirmé leur engagement à unir leurs forces contre le terrorisme. Sur le plan diplomatique et économique, la priorité absolue est donnée à la levée des obstacles qui freinent la coopération bilatérale et plus particulièrement à la réouverture de la frontière Bénin-Niger. Un comité d'experts a été officiellement mis en place. À cet effet, il dispose d'un délai de 15 jours pour rendre ses conclusions. Enfin, pour sceller cette dynamique de rapprochement, le général Tiani a accepté l'invitation du président Romuald Ouadani pour une future visite officielle au Bénin. Et parlant bien évidemment de cette visite, de son importance, selon l'ancien diplomate béninois Raphaël Messan, ces échanges étaient nécessaires pour restaurer les relations de bon voisinage, mais aussi pour répondre aux enjeux sécuritaires communs auxquels font face ces deux États du Sahel et le Bénin.
1: Il faut s'entendre avec les pays voisins, un, de façon stratégique, deux, pour des raisons économiques. Spécifiquement avec les pays de l'AES, qui nous a pas échappé et qu'il a annoncé lui-même déjà dans la programmation de son septennat que lorsque la gouvernance va changer, il est primordial que nous puissions rétablir nos relations avec les pays voisins pour se faire comprendre, pour se faire entendre, pour enlever tous les quiproquos et pour l'intérêt de nos peuples, parce que c'est de nos peuples qu'il s'agit. Depuis déjà même que cette frontière a été fermée, les contacts diplomatiques se poursuivaient de façon normale et l'arrivée du Premier ministre du Niger lors de l'investiture du président n'est que l'aboutissement de toute cette démarche diplomatique qui se faisait dans l'ombre. Donc, il n'est pas à douter que les résultats de cette visite du chef de l'État auprès des autorités nigériennes aura comme aboutissement l'ouverture des frontières et surtout des résultats économiques et sécuritaires pour nos deux pays. Parce que face à l'enjeu sécuritaire auquel les pays du Golfe sont confrontés, il est indispensable que ces pays-là s'entendent pour faire face aux djihadistes.
0: Plus de 540 kilos de faux médicaments ont été saisis à Bassila, 2 individus interpellés. L'opération a été menée lundi par le commissariat de l'arrondissement central dans un hameau du village Campionnier. Les produits pharmaceutiques contrefaits étaient stockés et conditionnés dans une maison avant leur redistribution. Les 2 suspects, présentés comme des ressortissants étrangers, sont actuellement en garde à vue. Ils seront présentés au procureur de la République à l'issue de l'enquête ouverte par la police. Troisième audience dans l'affaire de la TikTokeuse Florence Kengbo. Ce mardi à la Criette, l'audience est finalement renvoyée au 7 juillet. Il n'y a pas eu de débat. La jeune dame était absente. Alex Comlan, nous Dauphinais.
2: La prévenue Florence Kengbo était absente de la salle d'audience ce mardi. Lorsque son dossier a été appelé aux environs de 11 heures, la cour a constaté qu'elle n'avait pas été extraite de son lieu de détention, c'est-à-dire qu'elle n'avait pas été conduite devant les juges pour assister à son procès. Le dossier a donc été renvoyé au 7 juillet 2026, date à laquelle la juridiction attend également le rapport d'expertise médicale ordonné lors de l'audience du 24 mars dernier. Cette expertise doit permettre de déterminer si la prévenue souffre ou non de troubles psychiatriques, comme le soutient son avocat. Ce dernier avait sollicité sa mise en liberté, estimant qu'elle n'est pas pénalement responsable. La TikTokeuse Florence Kengbo est poursuivie pour avoir tenu dans une vidéo diffusée sur les réseaux sociaux des propos jugés virulents à l'encontre de l'ancien président Patrice Talon.
0: Les nouveaux bus destinés au transport des étudiants seront bientôt disponibles. Deux ans après la suspension du service de transport de Lucas, une nouvelle accueillie positivement par les étudiants. Au micro de Bip Radio, le président de la FNEB, Marius Tchomakou, a salué ses dotations.
3: C'est déjà un sentiment de bien-être heureux, un sentiment de satisfaction qui nous anime, notamment à la suite de cette information qui est tombée hier, de savoir que le transport universitaire va reprendre pour le compte de la rentrée prochaine. Je pense que ce sentiment, il est partagé. Un autre sien, à l'endroit également de mon camarade étudiant. Ce sont des mauvais exercices que nous avons à l'endroit du gouvernement, du chef de l'État, en l'excellence le président René Rodaï. Et nous espérons que ça va continuer comme ça, notamment sur les autres aspects qui restent, ce qui concerne la couche étudiantique, que nous préparons activement à travers différentes sensibilisations dans les amphis, dans les bus également, que ce soit avec les membres du CUS, je pense également avec les autorités au niveau du ministère de l'enseignement supérieur. De la chaise scientifique. Ce qui est heureux aujourd'hui, c'est de savoir que ce n'est plus lui assez seul, mais bien au contraire, ça prend en compte toutes les universités publiques du Bénin.
0: Et puis pour mettre un terme à ce journal, un violent conflit familial a viré au drame dans le quartier Vosakoji à Cotonou ce week-end. Selon une source locale, une dispute entre frères issus du même père mais de mères différentes a dégénéré. L'un d'eux aurait poignardé son frère consanguin, entraînant sa mort. Au cours de l'altercation, le père a également été blessé. Une enquête devrait permettre de faire la lumière sur les circonstances exactes de ce drame familial. Mesdames, mesdemoiselles et messieurs, ainsi s'achève ce journal. Merci de l'avoir suivi aux manipulations techniques. Juno Dora à ce microphone, Léonard Claudel, Sonny Egmont.
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0: Deuxième journée ce mardi pour la composition du CEP. Chaque année, des milliers d'écoliers composent pour l'obtention du certificat d'études primaires. C'est d'ailleurs le premier diplôme. Mais a-t-il gardé sa valeur? Faut-il toujours l'inscrire sur son CV? Nous recevons Yannick Kouakanou, le président de l'Association nationale des professeurs en gestion des ressources humaines du Bénin. Il répond à toutes ces questions et bien d'autres.
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5: Yannick Kouakanou, je suis le président de l'Association nationale des professionnels en gestion des ressources humaines du Bénin.
0: Le CEP est souvent perçu comme un simple certificat de fin de cycle primaire. Aujourd'hui, a-t-il encore une valeur réelle sur le marché du travail béninois?
5: Oui, d'emblée, sans hésiter, le CEP a une valeur symbolique très très forte parce que ce n'est pas juste un bout de papier, c'est la preuve que la personne maîtrise les fondamentaux de l'instruction, c'est-à-dire savoir lire, écrire, compter, s'exprimer en français, faire des raisonnements logiques de base et pouvoir donc mener des activités économiques avec toute la prudence requise pour quelqu'un qui est instruit. Donc, dans un contexte aujourd'hui où certains candidats n'ont aucun diplôme pour accéder à des emplois, eh bien, le CEP, c'est carrément un premier filtre, en tout cas, pour les employeurs, surtout dans des métiers qui sont très opérationnels, comme des métiers de manœuvre qualifiée, d'agent d'accueil, aide comptable, etc.
0: Peut-on vraiment mettre son CEP sur un CV aujourd'hui?
5: Absolument important, à condition de le faire intelligemment. Pour des gens qui ont un niveau d'instruction très élevé, c'est-à-dire de niveau bac Et plus, mentionner le CEP sur le CV n'a pas forcément sa raison d'être. En revanche, sur un CV, le CEP peut avoir toute sa place si, effectivement, il s'agit d'un adulte qui a un niveau d'instruction un peu inférieur qu'à ceux que j'ai indiqués tout à l'heure, c'est-à-dire du niveau collège, et qui recherche à s'insérer dans le milieu du travail. Donc, pour un adulte ayant un BEPC ou plus, on peut le mentionner en complément pour montrer quand même qu'on a un parcours d'instruction de base et qu'en plus de ça, on a acquis une certaine forme d'expérience. C'est d'autant plus important pour les secteurs tels que l'agriculture, la maçonnerie ou la conduite de petits engins, de commerce, de sécurité, de restauration, etc. ou d'aide à domicile. Personne ne veut recruter quelqu'un qui n'est pas capable de lire, d'écrire, de faire un raisonnement structuré, d'être capable de tenir un registre où on peut mentionner la liste des choses à faire ou la liste des visiteurs, etc. Pour moi, c'est quelque chose qui est absolument essentiel pour ces métiers qui sont des métiers plus opérationnels que ceux intellectuels. Vous verrez aussi que beaucoup de recruteurs exigent au moins le BEPC ou le BAC pour certains postes. En réalité, ces exigences traduisent les attentes de ces recruteurs une fois que ces personnes sont en situation de travail. Donc si moi je veux recruter un agent de sécurité, la moindre des choses, c'est que cet agent de sécurité soit capable d'écrire les noms et prénoms de ceux qui entrent, soit capable de lire un courrier qui arrive et qui doit être orienté dans un sens ou dans un autre.
0: Concrètement, comment un recruteur lit-il la ligne CEP sur un CV?
5: Pour qu'un candidat qui n'a que le CEP puisse bien valoriser son CV face à la concurrence, premièrement, il doit mettre l'accent sur son expérience terrain, c'est-à-dire les années, les tâches précises exécutées, les secteurs d'intervention et les compétences dont il a fait preuve pour bien les assumer, c'est-à-dire les compétences de ponctualité, de loyauté, de capacité d'anticipation, d'autonomie, etc. Il doit aussi mettre l'accent, en plus de son CEP, sur des formations courtes éventuellement suivies. Par exemple, les formations sur l'hygiène et la sécurité, sur le secourisme, sur les petits logiciels, sur la conduite, par exemple, d'un engin, etc. Et éventuellement, il doit pouvoir mettre en avant soit des lettres de recommandation d'anciens employeurs. Aujourd'hui, où nos jeunes enfants vont au CEP, bien sûr, l'idée, ce n'est pas qu'ils s'arrêtent à ce niveau, mais pour ceux qui n'auront même pas la chance de poursuivre leurs études au niveau du collège et au niveau universitaire, eh bien, il y a tout un dispositif qui peut les aider à valoriser cette qualification en complément avec d'autres qualifications qu'ils peuvent développer. Par ailleurs, à partir du CEP, eh bien, je peux faire des formations qualifiantes, des formations vers les métiers de la mode, du tourisme, de l'hôtellerie, de la restauration, mais également de dépannage d'engins, etc. Et je peux, à côté de cela, poursuivre mes études au niveau académique pour grandir, même si c'est en dehors du système scolaire classique, et arriver à des niveaux d'instruction beaucoup plus élevé.
0: Un dernier conseil pour nos auditeurs qui n'ont que le CEP et qui cherchent du travail.
5: Pour tout jeune qui est détenteur d'un CEP et qui cherche du travail, eh bien je dirais de ne jamais pâlir face à leur CEP. Il faut l'assumer entièrement, mais il faut montrer surtout ce qu'on sait faire avec ce CEP. Il ne s'agit pas d'avoir le bout de papier, il faut pouvoir démontrer qu'avec ce CEP, vous êtes capable de tenir un registre, vous êtes capable d'assumer tel ou tel autre rôle. Et il faut également, à côté de ça, montrer des compétences telles qu'une belle lettre de motivation qui accompagne votre candidature à un poste. Il faut également pouvoir montrer surtout la capacité d'être polyvalent et de pouvoir assumer plusieurs casquettes à la fois.
0: Merci.
5: Je vous souhaite une très belle journée et à très bientôt.
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0: La une de l'actualité sur Bénin Info. Première, le Bénin et le Niger vers la réouverture de leurs frontières communes. C'est la décision majeure issue de la visite officielle historique effectuée ce mardi 2 juin 2026 à Niamey par le président Romuald Odaïn, reçu par le général Abdourahmane Tiani. Le chef de l'État béninois a jeté les bases d'une normalisation des relations bilatérales marquées par l'annonce d'un front commun contre le terrorisme au Sahel et la relance des échanges économiques. Bientôt, le retour du transport universitaire, 2 ans après la suspension du service de transport de l'université d'Abomey-Calavi. De nouveaux bus destinés aux étudiants seront mis en circulation. Une annonce saluée par les apprenants. Au micro de Bip Radio, le président de la FNEB, Marius Tchomakou, se réjouit de cette dotation. Et puis, renvoyé au 7 juillet prochain, la 3e audience dans l'affaire de la TikTokeuse Florence Kengo s'est tenue ce mardi à la Criette. Aucun débat n'a eu lieu, la jeune femme étant absente à l'audience.
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2: Allô, monsieur l'élu, sur Bip Radio.
3: Salanon, Henri.
4: Monsieur Henri Salanon, vous êtes le sécu de Agla Finafa. Quelle est la situation géographique de ce quartier de Cotonou?
3: Agla Finafa, si tu passes sur le marché de Yaka, là, Finafa a commencé là, jusqu'à le défunt là-bas, jusqu'à la mosquée là-bas, qui est dans le fond du DGIGL ancien.
4: Récemment, il y a un serpent de grande taille qui est en train de perturber la quiétude de vos administrés. La situation est-elle résolue?
3: Pas encore. Il y a certains qui habitent au nord qui veulent venir.
4: Agla Finafa est un quartier marécageux qui aurait plusieurs problèmes. Comment est-ce que vous les gérez?
3: Problème là, on sait que notre zone là, c'est tous ces bas-fonds là. On sait. C'est le projet qui travaille maintenant qui va finir d'abord. Si le projet qui après c'est là, s'ils ont fini ça, on va partir. Comme ils ont beaucoup de phares tracés dans notre zone là. S'ils ont fini ça là, ça va nous aider un peu. On n'a pas besoin d'abandonner ce mois. Non, pas du tout.
4: Les moustiques et moucherons font aussi partie des problèmes de Finafa.
3: Voilà, quand il y a bâton, on n'est pas vite ça. C'est l'état de vie qui amène les moucherons. Il y a des zones où on n'a pas de moucherons. Tout ça là, on sait, c'est après ça qu'il y a un centre de santé là, et centre de santé aussi là. Il y a des moustiques, on met la distribution de population.
4: En dehors de ce problème de bâton, est-ce que les habitants de Finafa sont encore confrontés à d'autres problèmes?
3: Le problème de Finafa là, c'est le problème de l'eau du bâton là, et le problème de litige partout. Il y a des litiges, l'autre va disperser lui, l'autre va disperser pour lui.
4: Et comment vous les gérez?
3: Il y a des litiges là, il y a les commissaires, il y a le CA, mon chef là, on gère ça ensemble. Et pour notre zone là, on a besoin de temps de santé.
4: Agla Finafa compte combien d'habitants aujourd'hui?
3: Je ne peux pas le dire directement, hein, mais si on suit le potent qui est notre niveau là, une zone de Finafa doit aller jusqu'à 10 000 habitants.
4: Monsieur l'élu, merci.
3: Merci aussi à vous aussi.
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1: La une de l'actualité sur Bénin Info. Première, le Bénin et le Niger vers la réouverture de leurs frontières communes. C'est la décision majeure issue de la visite officielle historique effectuée ce mardi 2 juin 2026 à Niamey par le président Romuald Ouadahi, reçu par le général Abdourahmane Tiani. Le chef de l'État béninois a jeté les bases d'une normalisation des relations bilatérales marquées par l'annonce d'un front commun contre le terrorisme au Sahel et la relance des échanges économiques. Bientôt, le retour du transport universitaire, 2 ans après la suspension du service de transport de l'université d'Abomey-Calavi. De nouveaux bus destinés aux étudiants seront mis en circulation. Une annonce saluée par les apprenants. Au micro de Bip Radio, le président de la FNEB, Marius Tchomakou, se réjouit de cette dotation. Et puis, renvoyé au 7 juillet prochain, la 3e audience dans l'affaire de la TikTokeuse Florence Kengo s'est tenue ce mardi à la Criette. Aucun débat n'a eu lieu, la jeune femme étant absente à l'audience.
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0: 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Il est 20h.
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4: Nous sommes mardi 2 juin 2026. Bienvenue dans Allo Bip. La radio vous écoute jusqu'à 15h55 minutes au 01 52 52 67 67 ou au 01 90 77 05 05. Chacun a 2 minutes pour s'exprimer. Vous parlez, mais sans diffamer ni injurier. Vous savez, c'est le principe sur Allo Bip, la libre antenne de Bénin Info Première. Junior Dora sur la partie technique. Aujourd'hui, nous ouvrons les deux lignes en même temps et nous accueillons les premiers auditeurs à nous appeler ce jour. On commence par le 52.
5: Allô?
4: Oui, allô, bienvenue sur Bip Radio.
5: Oui, bonsoir madame Rachida Doujou.
4: Bonsoir monsieur. D'accord, vous avez l'antenne.
5: Voici ma préoccupation. Je vais directement chez le président de la République. Si vous descendez, il faut relever la situation des travailleurs de la radio, comme ça, comme tu dis, dans du Golfe, pour qu'ils reprennent service. Et il faut faire cela pour nous, pour nos frères. Sinon, ils souffrent. Ils sont dans le chômage, même si c'est à votre frère qui sont dans le chômage et a rendu visite à vous. Si vous donnez 10 000 aujourd'hui, demain vous ne pourrez pas donner encore l'argent à lui. Hein. Il faut la réouvertir. Il faut donner l'ordre au président de la RAC, M. Edouard Loco, pour qu'on aille à la réouverture de cette porte. Et deuxième préoccupation. Je vais chez le ministre des Travaux publics, M. Georges Allais, de prendre notre la voie qui quitte devant le marché de passer à Toribo. Il faut prendre en compte pour trouver une entreprise pour nous la réalisation. Sinon, ça nous dérange beaucoup. Il faut trouver une entreprise. Et troisième, pour terminer, je suis encore chez le DGPR. Ce qui reste à nous faire, c'est de donner des moyens roulants au commissariat de la rejoie de sa vie et réaliser des postes avancés pour nous sécuriser un à Fokme Centre, un autre à Gapé Centre aussi, un autre aussi à Village Taounou. Il faut réaliser des postes avancés pour nous sécuriser. Merci madame, à la soirée à vous.
4: Merci à vous autant. On passe au 90.
6: Bonsoir, madame Rachida, sans oublier monsieur Soneil Ekman et votre technicien du jour.
4: Bonsoir, monsieur.
6: Bonsoir, madame Rachida. Paul, soldat depuis le stade du feu général Mathieu Kergo.
4: La radio vous écoute.
6: Merci bien. Je n'ai jamais de soucis dans la République du Bénin où nous nous trouvons actuellement. Nous avons des lois qu'il faut respecter. Ne posez pas des actes qui vont vous donner des soucis. Donc, cessez de fonctionner comme l'écriture arabe de la droite vers la gauche. Si vous ne voulez pas avoir de soucis avec la police, si on vous dit, vous motocyclistes, serrez votre droite sur la voie. La voie, il y a des règles qu'il faut respecter sur une voie. Les stationnements anarchiques. C'est-à-dire, quand je dis souvent sur vos antennes, la loi dit qu'il ne faut pas porter des coups à une femme. Si toi-même, tu le sais, tu vas porter des coups à une femme, on t'arrête. Je vais venir se plier sur les antennes. Et si tu vas envoyer des jeunes dans la rue, poser des actes, et on t'arrête, moi, je vais venir sur les antennes pour se plier, pour qu'on te relâche. Donc, quand nous voulons poser des actes pour ne pas avoir de soucis là, respectez les lois et respectez tout simplement ce qu'on dit dans la République. Vous n'aurez pas de soucis comme moi et vous allez vivre en liberté. Parce que quand vous êtes incarcéré là, vous n'êtes plus libre. C'est difficile. Et c'est tout un souci, même pour toute la famille. Donc, respectez les règles de la circulation et ne pas aller gaspiller dans nos hôpitaux. Parce que si vous avez vous parlez souvent de la morosité économique et que vous tombez, vous faites un accident, vous voyez les dégâts au CNHU ou bien dans les trucs, là vous allez sortir beaucoup d'argent. Donc, chers citoyens, comportez-vous autrement. Il y a une loi votée pour les sachets plastiques. J'ai mené toute une lutte à sensibiliser la population concernant les sachets plastiques depuis mon retour de l'Allemagne dans les années 90. Et il y a une loi votée, promulguée par le gouvernement. Donc, il faut que si on ferme ses portes à ces sachets plastiques, je pense que nos citoyens ne vont pas trouver à les utiliser parce que ça nous cause d'énormes dégâts. On ne peut même pas les brûler. Et c'est des cancers de gorge, d'ailleurs que je vois. Brûler en longueur de journée ces sachets-là,
4: merci.
6: Ce n'est pas bien. On ne peut même pas les enterrer. Prenez vos responsabilités. Ce n'est pas bien.
4: Merci, monsieur Chaudaton.
6: On vous remercie.
4: Allô, Bipo 52-52-67-67. Allô.
0: Oui, madame la journaliste, bonjour.
4: Bonjour, monsieur.
0: Appelez-nous d'Abengbreto de Pamouyan depuis notre temple de Vodou Chakwata.
4: Vous avez la parole.
0: Merci beaucoup, madame la journaliste d'investigation. Madame la journaliste d'investigation, il y a un proverbe qui dit que si la vie se prolonge, qui vivra verra. C'est vrai. C'est une réalité. Nous n'avons jamais su que notre aîné, Papa Gogoulou Joseph, allait parler sur Pamouyan à Damadjo Diagon. Vraiment, c'est une grande joie pour nous. Merci, Papa Joseph Gogoulou. Mais vous avez eu à citer quelques-uns avec qui vous avez fait les bancs. Et ceux-là ne vivent plus aujourd'hui. Plusieurs d'entre eux sont morts. Nous avons comme les regretter. Peu. Ada, c'est II de Pamouyan. Lui, il a été roi de Pamouyan. C'est un professeur. Ada Benance, Ada Osmith, Ada Dangana, les Ada Golopo, Maté Toro, Azondo Akilas, Azondo Noël, Mengbleto Félicien, et enfin, Yefra Zan Léon, qui est mort tout récemment. Que la terre leur soit légère. Et prions pour eux. Mais nous n'allons pas fini sans demander au bureau de l'association de développement de Pamouyan, dirigée par M. Félix Nyakadja, d'avoir une idée sur les 80 ans que cette école aura très bientôt. Merci Papa Gogoulou Togbeji Joseph, puisque vous êtes homo à mon feu père. Il s'agit de Joseph Megbleto. Nous allons vous chercher, nous allons chercher à vous voir. Signé Mengbleto de Pamouyan, nous vous remercions et à très bientôt, mes chers journalistes de BIP Radio Cotonou, Pidjolotel.
4: Au revoir, monsieur Mengbleto. On va donner la parole à l'auditeur qui attend au 90.
7: Oui, bonsoir. Comment allez-vous, madame?
4: Ça va bien, merci. Bienvenue sur BIP Radio.
7: Merci beaucoup. Appelez-moi Ténoube Modeste depuis Calabi.
4: Monsieur?
7: Ténoube Modeste depuis Calabi.
4: D'accord. Votre chrono oui, est lancé.
7: Madame. Pardon?
4: Vous pouvez y aller.
7: Ok. J'aimerais ce soir aborder trois préoccupations. D'abord, la première, je tiens à remercier le nouveau chef de l'État, M. Romia Douadaï, pour sa tournée qu'il est en train de s'appuyer et que le Tout-Puissant va l'accompagner dans cette tournée-là. Ma seconde est que je tiens à ça va directement dans l'arrondissement de Crédit. Et précisément, quartier de Tino. Quand Colas a réalisé la voie de Crédit de Tino et Pierre, là, ils ont fait un espace vert quelque part là. Je viens de constater, comme d'habitude, que cet espace vert a été oublié complètement parce qu'il y a des développés partout, or que c'est des espaces qui ont été réalisés. Donc, et dans la commune de Sorio, il y a un après juste la mairie. Et il ils ont complètement oublié, il y a des airs un peu partout. Donc je tiens à ces autorités communales de penser à mettre propre ces endroits-là. Et la troisième, pour finir, la voie qui est en concession de Kota à Sajelika, les émigrants ne font que courir sur la voie. Nous, ils n'ont pas fait du choix. Il y avait un accident qui était produit entre les émigrants et puis les véhicules de Portion là. Ils ne sont que peut-être le dépôt des émigrants. Et les deux ont été détruits à leurs armes. Donc, je l'ai pris de bien vouloir faire du choix sur la voie. C'est vrai que la voie est compliquée, c'est vaste. Donc, chacun la vie humaine est vraiment chère. Et merci beaucoup, madame. Bon, à bientôt à vous.
4: Merci à vous autant. La suite de votre émission au 01 52 52 67 67.
8: Bonsoir.
4: Bonsoir.
8: Comment allez-vous, madame?
4: Ça va bien, et vous?
8: Ça va bien aussi. Je m'appelle Bruno Félicien d'Aparano à Djouron.
4: Nous vous écoutons.
8: D'accord. Et ma préoccupation, c'est que vraiment, je veux féliciter le chef de l'État, Romain de Wadaï. Il a commencé le travail avec rapidité, vraiment. Il a été au Nigeria et aujourd'hui, maintenant, il est au Niger. C'est très bon. C'est très bon. C'est ce que je veux, ça, qu'il est en train de faire. Dieu va le garder sur le pouvoir et il va penser à nous aussi. Et ma préoccupation, vous-même, vous étiez ici la fois dernière, à Adjoum, et vous avez vu le tronçon qui tient sur les soeurs à Alanzoumé là-bas. Hein? Et vous avez vu comment la chose est. Et la pluie maintenant tombe sur la voie. Il n'y a pas là où tu vas même passer à pied même, si la pluie tombe. Les voitures ne vont plus là-bas, ne vont plus dans le bas-fond là-bas maintenant. Hein. Les voitures ne vont pas là-bas. Il n'y a plus de voie. Qu'est-ce qu'il en pense au juste? Ils n'ont qu'à nous dire quelques mots sur cette voie. Si c'est l'entreprise qui a bouffé l'argent et parti, si c'est quelque chose qui c'est là qu'il ne veut pas nous déclarer ça, ils n'ont qu'à déclarer à vous-même. Et vous allez nous dire. Trop, c'est trop. Trop, c'est trop à Adjoum. Deuxième préoccupation, je reviens à Parano. Les carnivaux qu'ils ont nous fait là n'ont pas de couvercle. Et les enfants, vous voyez maintenant, aujourd'hui, maintenant, les enfants ont été au CP. Et c'est à l'école là qu'ils sont en train de composer. Hein? Et si ces enfants là, ils sortent, et leurs copains ou bien leurs amis là, les poussent et s'ils tombent dedans, qu'est-ce qu'ils vont dire? Donc je les invite, ils n'ont qu'à nous faire du couvercle par nous ici.
4: Merci. L'école, là. Vos deux minutes se sont épuisées.
8: Oui, ils se sont épuisés, je connais. Donc ils n'ont qu'à nous faire du couvercle.
4: Merci beaucoup, on passe au 90 maintenant. Après, monsieur, nous vous recevons.
9: Madame, bonjour.
4: Bonjour, monsieur.
9: Eugène Wagnon, à Promissérité, madame.
4: Nous vous écoutons.
9: Vu l'importance de ce sujet, je me fais aujourd'hui le relais de la réflexion du citoyen à point. W.T. Je suis fils de journaliste des années 1958. La fermeture du groupe de presse, la Gazette Gauche, depuis août 2023, 3 ans déjà, mes journalistes, familles, techniciens et autres en difficulté. L'arbre meurt debout, dit-on, sans que personne ne l'arrose. La sanction est tombée pour apologie de coup d'État au Niger. Elle a rappelé la règle qu'elle reste exemplaire, mais qu'elle ne soit pas définitive, car la liberté de presse n'accuse pas pour détruire, elle éclaire pour corriger. Sans elle, les abus grandissent dans l'ombre et les peuples meurent dans le silence. Excellence, Monsieur le Président, Oumial Ouadahi, la justice est votre devoir, la clémence sera votre grandeur pour la même crise. L'ambassadeur du Bénin au Niger a été rappelé, puis promu ministre de la Défense, si le pardon, oui, si le pardon est possible en diplomatie, pourquoi pas pour la presse? Punir est un droit. Racier un organe de presse, c'est reconnaître qu'une nation forte tolère des voix, même quand elles dérangent. Madame, excellente soirée à vous.
4: Merci à vous autant. Allô, Bipo, 52 maintenant. Allô.
10: Allô, Madame Rachida, bonsoir.
4: Bonsoir, monsieur.
10: Moi, je m'appelle Idriss Souliami de Koumayon.
4: D'accord, bienvenue.
10: Quoi?
4: On vous souhaite la bienvenue sur VIP Radio.
10: Merci beaucoup, la charmante dame.
4: Vous avez la parole.
10: Merci. C'est pour sauver l'humanité, la communauté mondiale, que le gouverneur de la BCAO, M. Jean-Claude Cassibrou, a été le porte-parole du lancement du PI. En présence du ministre des Finances du Sénégal, en présence du ministre du Conseil de l'UMOA, pourquoi l'IA via PI? C'est pour...
4: Lancement quoi? Du PI, c'est ça?
10: Oui. Pourquoi l'IA via PI? C'est pour éviter le catch et le contrat que les utilisateurs...
4: Est-ce que vous êtes là?
10: Oui, je suis là. Allô?
4: Oui, on vous entendait plus.
10: Ça va maintenant?
4: Oui, nous vous entendons maintenant.
10: Donc, je recommence ou bien comment?
4: Oui, allez-y, allez-y. Vous avez 30 secondes encore.
10: Donc, la fluidité, l'interopérabilité, efficacité, sécurité et instantané. Certaines banques sont connectées au Sénégal. Les émissions sont gratuites. Personne. Et pour assurer l'adoption massive à la communauté, pourquoi notre ministre de numérique et de la centralisation est en retard?
4: Bon, monsieur Koumayon, vous avez dit le lancement du PI. C'est... Bon, faudrait que tout le monde sache, hein, c'est quoi? C'est la plateforme interopérable, c'est ça, non? Du système de paiement instantané. C'est ça?
10: Oui, c'est ça. Bon. Le paiement.
4: C'est une interconnexion. Oui, vous voulez en venir où? C'était quoi? Le 30 septembre 2025, c'est ce que moi je lis sur la BCAO.
10: C'était le 30
4: septembre 2025, oui. C'est... Vous voulez nous emmener où?
10: Je veux vous emmener à lancement du PI.
4: Bon, votre temps s'est écoulé, vraiment. Là, c'était pour...
10: Révolutionnaire.
4: Là, on parle de plateforme. C'est... On ne parle pas encore de monnaie. Monsieur Koumayon, vous pouvez revenir demain pour mieux expliquer, parce que je n'ai pas compris où vous voulez en venir.
10: D'accord, à demain, je vous rends l'antenne.
4: Merci beaucoup. On est au 90.
11: Bonsoir, madame, c'est Jean-Yves.
4: Bonsoir, monsieur, j'espère que vous allez bien.
11: Bonsoir, monsieur Jean-Yves.
4: Rebonsoir.
11: Oui, mon nom s'appelle Oupévis Dior de l'Ancien.
4: Nous vous écoutons.
11: Porte-Nouveau, Adjara, on vit par le ouais.
4: Vous êtes à Porte-Nouveau ou bien vous êtes à Adjara?
11: Oui, à Adjara. Ah, maintenant, je suis Igolo.
4: D'accord, vous êtes à Igolo, c'est
11: je vais
4: ça?
11: Aller, je fais le travail là-bas. Oui.
4: Donc, mon vous nous dites-nous souvent d'où vous nous appelez. Si vous êtes à Igolo, dites-nous que vous êtes à Igolo. D'accord?
11: Maintenant, je suis Igolo, maintenant.
4: D'accord, nous vous écoutons.
11: Igolo, Igolo. C'est les frontières Bénin, Nigeria.
4: D'accord. Courage à vous pour votre travail, nous vous écoutons. Votre chrono est déclenché depuis.
11: Mon préoccupation. j'ai vu le bon président à nouveau, il a fait les points maintenant. Vous mettez Wadaï. Au mon quartier par ouais, on cherche un partage. Et encore les terrains, et encore maison de jeunes. J'ai dit, le président va faire du faire. Et j'ai dit, il va faire ça. Bon, on va voir toujours en juin, quoi. Et j'ai dit, le père à Porto-Novo, la voix Tati, Alec Bédor, les gandards, Tati Bédor. C'est le président Mathieu qui est tout, c'est lui qui a fait la voix là. Et le président, il sait pas, il a dit ce groupe. La voix là, il n'a pas de beaucoup là. Il est beaucoup, il est gâté. J'ai dit, le maire, il va faire des changements là-bas, là. Il va faire ça, c'est bon. Et encore, le feu n'est pas dans la voie là. Il va faire des faits, ça, c'est bon. Et j'ai dit, le maire, pour trouver encore. Waouh, Moussa, c'est cantiné. Quand Moussa, là, il crée un résultat, quoi. Il n'est pas fait le feu dans la voie là. Il va faire des faits, ça. Bon, je vais toujours en jouer, quoi. Et encore, j'ai dit, le maire, à Gra, bon, vous j'aimais. La voie, elle est allée à Gra de Gadaro. La voie là, il table beaucoup dedans. Et quand il a fait le travail, il est avancé les tables là. Maintenant, les tables là, il est beaucoup maintenant. Il dit qu'il va faire des clés pour lui, il va avancer les tables là. Il va faire ça, c'est bon. Donc, on va faire de bonnes fêtes à Radio People.
4: Merci, au revoir, bonne journée. Bonne suite de journée. C'est ça. Bonne suite de journée à vous. 01-52-52-67-67.
12: Bonsoir, Madame Oussou.
4: Bonsoir monsieur, comment allez-vous?
12: Je vais très très bien, Joseph Tambedi Goglou depuis Guapa Côte-Clomain.
4: D'accord, vous avez l'antenne monsieur Goglou.
12: Mes pronostics sont tombés au fond du puits aujourd'hui parce que je vous espérais pour le vendredi prochain. Vous nous avez surpris en venant ce mardi. Merci beaucoup madame Oussou.
4: Je vous en prie.
12: C'est ma première préoccupation. Et d'accord. Nous tendons lentement mais sûrement vers la dislocation des couples aujourd'hui. Et cela est dû au comportement de certaines de nos femmes qui oublient qu'elles sont sous le toit d'un mari. Ce que moi j'apprends souvent sur l'émission Horehun me désole. Et certaines de nos jeunes dames oublient qu'elles sont sous le toit d'un mari et ont des comportements désobligeants. Vous voyez, ce qui s'était passé à Porto-Novo la fois passée, tout récemment, à Gbodje, vraiment, ça indispose. Et je voudrais sincèrement demander à la maman de cette jeune dame-là de commencer par donner des conseils à leurs enfants avant qu'elles n'aillent sous le toit d'un mari. Ce n'est pas bien ça. Ce n'est pas du tout bien. Et j'invite aussi l'Institut national de la femme a commencé par punir ces femmes, à les traduire même en justice. Deuxième préoccupation, sincèrement, je tiens à remercier mon frère Dame Breton pour tout l'honneur qu'il porte sur ma personne. Trouver Boblou, c'est aussi facile que ça. Il suffit qu'il se rapproche de la radio BIP et il aura les contacts nécessaires. Merci Madame Oussou et à demain.
4: Merci. À demain. On va continuer en attendant puisqu'il nous reste encore environ 30 minutes à passer ensemble. Allô 90.
13: Bonsoir ma chère journaliste Madame Rachida Oussou.
4: Bonsoir monsieur.
13: Comment vous allez?
4: Bien, on espère que vous aussi.
13: Apollinaire Tofrotin en direct depuis on est à deux portes nouveau.
4: Nous vous écoutons.
13: J'ai une seule préoccupation ce soir. Ma seule préoccupation va à l'endroit du ministre des Affaires sociales, Mme Véronique Toïfondé. Si nous revenons encore ce soir sur les antennes de Libre Radio, c'est tout juste pour vous prier de bien vouloir nous distribuer nos cas d'égalité des chances pour qu'on puisse jouir de cette prise en charge. Car nous avons déposé le dossier depuis 2024, depuis fin septembre 2024. Nous vous prions, Madame la Ministre, de penser à nous. Beaucoup de personnes ont rendu l'âme parmi nous. Nous qui sommes vivants, nous vous prions de bien vouloir penser à nous. C'était ma seule préoccupation de ce soir. Je vous rends l'antenne. À demain pour un autre numéro, s'il plaît. Adieu.
4: Merci. Et bon courage à vous. 01 52 52 67 67. Allô.
14: Bonsoir, Madame Rachira.
4: Bonsoir, monsieur.
14: Oui. Moi, je m'appelle Kouinou Assobatoma, depuis à Gomara, mairie de Bonou.
4: Monsieur Kouinou, la radio vous écoute, oui.
14: D'accord. Mon convocation va direct à Adjoum. Vous savez que zone de Adjoum, il y a là où les piétons passent, il y a un dalle, c'est ouvert. Mais j'ai invité le maire qui est là maintenant, qu'il n'ait qu'à faire tout possible pour fermer ce dalle-là. Sinon, le devant de cette zone-là, et le piéton passe la nuit, comment ça va passer? Et quand quelqu'un tombe dedans, ça va créer des problèmes avec cette personne-là. C'est pas bien. Vous quittez à Tatongo pour arriver à Goumaha, il y a quelque part là, quand on laisse l'école primaire publique de Tatongo. Là où l'eau reste là pour donner de couleurs faites. Et les CIA, le conseiller et les trigués qui sont restés là, voient tout ça là et ne disent rien. Mais j'ai invité le CIA qui est là actuellement, qu'il n'est qu'à faire tout possible pour prendre le sable, au moins du sable, qu'on met ça dans ce lot-là, pour remplir ce lot-là, sinon ce n'est pas bien. Ce n'est pas bien. Celui qui reste là, voilà, il ne fait rien de ce côté-là, jusqu'à actuellement. Et j'ai invité le celui qui est là, de CIA qui est là maintenant, il n'est qu'à faire tout possible, sinon, c'est un grand village, c'est pas un village comme ça, là où il est marché, on peut réparer les voies bien, sinon c'est pas bon. Sinon, ça n'évolue pas, c'est attendu, il est marché de là encore, c'est pas possible. Et c'est une voie principale. Madame Rachida, bonne journée à vous.
4: Merci à vous autant. Allô, BIP au 90. Allô.
15: Bonsoir, madame Rachida.
4: Bonsoir, monsieur.
15: Ici, c'est Moussa Alidou à l'appareil de Segbeyano à Cotonou.
4: Votre chrono est lancé.
15: Madame Rachida, oui. Ma grogne de cet après-midi est que nous voyons aujourd'hui que dans ce pays, la mairie de Cotonou est en train de faire son travail. Je passe par votre antenne BIP Radio pour tirer un grand coup de chapeau au nouveau maire, Luc Nyakaga, et tous ses éléments. Car aujourd'hui, un peu partout dans la ville de Cotonou, nous voyons que Cotonou est en chantier. Et pas seulement Cotonou, c'est tout le pays. Nous passons par là aussi pour aussi dire merci et merci au chef de l'État, Romuald Wadaï. Et ce que j'ai à demander au maire de Cotonou est que nous avons besoin des feux tricolores au niveau de certains carrefours dans le 3e arrondissement. D'abord, le carrefour Aïla Wadje, c'est un grand carrefour dans ce pays. Et tous les matins et soirs, nous constatons des cas d'encombrement au niveau du carrefour Aïla Wadje. Alors nous voulons l'implantation des feux tricolores au niveau de ce carrefour. Et aussi le carrefour Médombo, et aussi carrefour, trois étages et d'autres carrefours. Car les feux tricolores aident vraiment la population. Si ça travaille, si ça fonctionne au niveau des carrefours, la voie est vraiment libre. Mais si ça ne fonctionne pas, il y a des cas d'accident et aussi de l'embouteillage. C'est pour cela que nous demandons au nouveau maire de penser aux feux tricolores un peu partout dans le pays. Car au niveau du Sacré-Cœur, et aussi du carrefour des repos, carrefour Sojema, les feux ne marchent pas. Et tous les jours, c'est des problèmes. Ils n'ont qu'à penser à ces feux tricolores. Car les éléments du commissariat de Segbeya, ils sont fatigués de rester au niveau de ces carrefours-là. Vous voyez, car ils font beaucoup avec leurs commissaires-là. Ils n'ont qu'à penser à cela. Car vraiment, cela aide vraiment la population. Et pour finir, carrefour Sojema aussi, nous constatons qu'il y a un grand trou là, au niveau de carrefour Sojema. Et s'il n'y a plus comme ça, c'est un problème pour la population.
4: Merci
15: Donc,
4: beaucoup.
15: Nous demandons à la mairie de Cotonou et n'ont qu'à faire quelque chose au niveau du carrefour Sojema. À tout à l'heure.
4: Au revoir, monsieur Alidou. Et la parole passe au 52. Allô.
16: Bonsoir, Radio BIP.
4: Bonsoir, monsieur.
16: Et c'est vous.
4: Ça va bien, merci.
16: C'est monsieur Dagba Nicolas depuis Révié-Tin. Vraiment, nous sommes dans un pays de paix et il faut que tout Béninois bénéficie de cette paix-là. Et si on dit que nous sommes dans un pays de paix et que nous sommes en train de souffrir, d'être menacés en cas pas de fantaisisme là, ce n'est pas bon. Nous, le cas au quartier Tempon, là où nous vivons, avant là, vraiment le quartier, si tu vois le quartier, tu vas dire que vraiment, c'est un bon endroit. Mais le dragage qu'ils ont fait là, a commencé à faire que le quartier a commencé par inonder. Et maintenant, pour vivre là aujourd'hui, c'est du problème. Il n'y a plus de voies, on a électrifié tout le quartier. Mais ils ont identifié là où nous sommes là, et j'ai laissé comme ça, s'ils peuvent penser à nous, pour que nous aussi nous jouissons de cette chose-là. Alors bon, on perd déjà les impôts là. Et avec ça, il n'y a pas de voie, il n'y a pas d'électricité, il n'y a rien. C'est-à-dire que l'eau n'est pas arrivée à notre cour. Nous avons appris toutes ces choses-là. Ce n'est pas du mensonge. Sinon, je vais appeler, les noms de ceux qui ont dit ça. Bon, de deux, à la sauvebra, vraiment, Nicolas n'est pas totalement mort. Là, on t'en a écrit 8 millions devant ton nom.
4: Monsieur Dagba,
16: oui?
4: Le dossier de la Sauvébra, à chaque fois, on vous demande des détails là-dessus, mais on ne les a pas.
16: S'il
4: comment
16: plaît.
4: On fait? Oui?
16: Je vous recevra bien, s'il vous plaît.
4: Oui, on vous demande souvent de nous envoyer les références par rapport à ce dossier, mais on ne les a pas.
16: Je suis arrivé là une fois. Avec et vous... les pavillons, c'est dit quand même que tout ça là pour quand même... Mais les gens, bon, j'ai vu vos frères là, vos confrères là. Je ne sais pas si je peux encore revenir.
4: Vous avez confié les dossiers à quelqu'un ici, c'est ça?
16: Ah oui, je suis arrivé, mais ils ne m'ont pas. Bon, on a parlé, ils ont dit que de chercher huissier, tout ça là. Je n'ai pas de moyens pour quand même aller à ce point. Si vous pouvez m'aider à quand même s'en sortir de cette situation là, c'est très bien.
4: D'accord, mais ils ne vous ont pas demandé de laisser des papiers parce qu'il faut des pièces, des références. On a besoin de ça pour savoir ce qui s'est passé.
16: Ah, donc, je peux revenir?
4: Oui, si vous pouvez revenir avec les pièces. Sinon, il aurait fallu juste envoyer des photos par WhatsApp, mais comme vous n'êtes pas sur WhatsApp, c'est ça le problème.
16: Je peux revenir vous montrer les papiers là-haut, les syndicats. Médical.
4: D'accord.
16: Donc, je vais arriver.
4: Pas seulement le certificat médical, mais où en est le dossier avec votre société? Puisque vous avez travaillé là-bas, qu'est-ce qu'ils ont dit? Quels sont les papiers?
16: Ils ont dit que c'est le tribunal qui va nous départager. On a été au tribunal, ils m'ont dédommagé, j'ai trouvé 4 millions ou 400 et quelques mille, et c'est limité là. J'ai pris ma retraite, tout ça là, et je sens des douleurs toujours au niveau de mon corps.
4: Donc le tribunal a déjà tranché le dossier et vous avez été payé?
16: Oui.
4: C'est ce qu'ils ont dit ou bien c'est ce qui a été fait?
16: Le tribunal a tranché le dossier. Ils nous ont dédommagé. Et l'avocat a pris pour lui. Les gens ont pris pour lui. Moi, j'ai trouvé 4 millions et quelques.
4: D'accord. Donc, vous avez reçu un dédommagement de votre société?
16: Ah oui.
4: OK. Donc, l'affaire est close?
16: Comment une grande société va quand même rendre un handicap comme ça? Et ma retraite, tout, je n'ai rien eu. À la sauvegarde, là, c'est aussi.
4: Bon. On va vous rappeler hors antenne parce que ça commence par durer. En fait, on est en train de pénaliser d'autres auditeurs. Est-ce que Junior, on peut prendre son numéro? Vous pouvez garder la ligne, s'il vous plaît. Junior va vous enregistrer.
16: Je vais garder la ligne.
4: Oui, merci beaucoup. Donc, en attendant, on va enregistrer le 90.
17: Bonsoir, madame Rachida.
4: Bonsoir, monsieur.
17: C'est monsieur Théophile, ok. Je vous appelle à quoi pas.
4: D'accord. Allez-y.
17: Merci, madame. La voix qui tend l'église catholique à Zorlice, en Ara, à Fissanou, et la voix est dégradée. Depuis, on est en train de créer. Personne ne dit rien. Madame, alors que ça crée d'assistance tous les jours, qui ne veut pas aller à pied, impossible, moto, impossible. Alors que pour rentrer à Zorlice, marcher à Zorlice, c'est impossible, qui ne veut pas. J'ai vu que Mérida Djong, parce que c'est un grand marché. C'est un grand marché. J'ai vu ton mairie d'Adjong essayer de réparer. Si voilà, sinon ce n'est pas bon. Quitte à pharmacie Jericho, en a Didier Cotonou. La voie est dégradée aussi. Depuis, on est en train de créer. Il faut que la mairie fasse quelque chose sur la pharmacie, sinon ce n'est pas bon. On remplit les autres bons et bons de pharmacie Jericho là. On laisse ça, c'est impossible. Pour finir rapidement, t'as les fous sauvagement. Il y a un grand trou là, ça crée d'accidents tous les jours. Madame, ça crée d'accidents tous les jours. Il y a un carrefour sauvagement. Il y a un très grand trou là. Et ça crée d'accidents. J'ai vu ta mairie de Cotonou essayer de fermer ce trou là. Merci, madame la journaliste. Que Dieu vous bénisse.
4: Amen. Merci beaucoup à vous aussi. Allo Bip au 52 maintenant.
18: Bonsoir, Madame Rachida Ossou.
4: Bonsoir, monsieur.
18: Comment allez-vous là-bas?
4: Ça va bien, merci.
18: Et votre équipe du jour, ça va?
4: Oui, tout va bien.
18: D'accord. C'est monsieur Bouillon Bokoro qui vous appelle depuis Agemila Rimpagado, dans la commune d'Adjon, en son d'Azolissé.
4: La radio vous écoute.
18: Et premièrement, j'interpelle tous nos appelants. Prennent leurs responsabilités pour éviter les choses-là, pour éviter les potes. Parce que pour exécuter les deux minutes-là. Parce que sinon, pour ne pas empêcher les autres. Parce que la première préoccupation. Deuxième préoccupation, et j'interpelle nos autorités. Parce que la radio BIP fait son travail. Hein. Vous faites le bon travail. Hein. Ce sont les autorités qui ne vous écoutent pas. Vraiment, je précise vraiment la radio BIP. Il fait son travail. Sinon, ce n'est pas bon. Les autorités ne nous écoutent pas. Parce que tout ce que nous disons dans la commune d'Adjon, là, ah, vraiment, vraiment, c'est indicible. On se dit, c'est bien. Parce que nous parlons des voies gâtées. Les voies gâtées, les voies impraticables dans la commune d'Adjon. Et rien n'y fait depuis des années. Voilà. Deuxième, il y a les poteaux qui sont plantés sans fil. Les poteaux sont déracinés. Les poteaux en bois sont gâtés depuis. Et bon, au lieu de remplacer ces poteaux et mettre les lampadaires à leur place réceptive, rien ne va du tout. Hein. Parce qu'à 2000 là, nous vivons dans l'obscurité totale. Hein? Et pourtant, nous n'avons de courant. Ce n'est pas bon. Il faut dire à l'intérieur de venir remplacer les poteaux et mettre les lampadaires à leur place arrêtée. Nous n'avons pas de lumière à 2000. À grâce soirée à vous, madame. Que Dieu vous prête une lumière.
4: Merci. Au revoir. 90-77-05-05.
19: Bonsoir, Bénin Info Première.
4: Madame Bonsoir, Rachida, monsieur.
19: Où est ton technicien du moment?
4: Bienvenue sur Vive Radio.
19: Je vous en prie. Mathieu, rendons-nous. Je vous appelle actuellement de l'arrondissement de Kodi. Nous sommes tous de la commune de Sénégal-Kodi.
4: Votre chrono est lancé.
19: Merci beaucoup. Madame Rachida Toussou, je vous conduis dans la commune de Zé. Si il y a des unités spécialisées dans le secteur de la pollution sonore, pourquoi, après ces multiples cris de détresse d'une auditrice sur les chaînes, les autorités ne veulent pas ou bien pas à côté de la réalité? Non, mais moi, je ne comprends plus rien. Je dis la pollution sonore du jour comme la nuit. Aucune heure n'est respectée pour la quiétude de la population. Je parle bel et bien de la commune du Zer, de la localité de Gros. Donc, c'est trop. Nous y reviendrons plus humblement en détail. Je reviens sur le sujet d'ouverture des voies dans l'arrondissement des Pères qu'a été lancé le chef d'arrondissement des Pères, Mathieu Saoui. En principe, l'ouverture des voies devrait démarrer depuis hier. Mais ça n'a pas été le cas. Nous avions constaté les tas de sable sur le tronçon quittant l'église catholique de Djepa pour Kodi. Mais qu'attendent les autorités pour procéder à à niveler ce tronçon? Les tas de sable a créé encore des désagréments aux usagers comme nous sommes. Que chacun joue sa partition à la République. Je voudrais raccrocher en vous rappelant le dossier de ces entrepreneurs qui ont travaillé pour l'État et qui ne sont pas payés. Moi, personnellement, je suis désolé. Très désolé. Ce sur quoi, à qui le tout? As-tu rentrons-nous, la voix des sans voix, nous y reviendrons pour d'autres dossiers. Excellente soirée à vous et nous vivons avec la radio.
4: Merci. 01 52 52 67 67. Allô?
20: La grande dame, bonsoir.
4: Bonsoir, monsieur.
20: Je me nomme Jacques Avocan. J'appelle Nawara Sakra dans le deuxième arrondissement de Cotonou.
4: Vous avez la parole, monsieur Avocan.
20: Merci, madame. Avant tout, mes propos, je dis bonne arrivée au président, monsieur Wada Yoromial. Et je prie Dieu elle dit finir son mandat dans la paix, dans la sérénité. Je demande aussi les routes d'Inter du Bénin de l'accompagner jusqu'à la fin de son mandat. Parce que moi, j'ai vu ma personnelle vision, il est venu pour travailler, que le Tout-Puissant l'accompagne. Deuxième point, je descends dans le deuxième arrondissement de Cotonou. Le CIA du deuxième arrondissement, il est venu pour travailler. Depuis qu'il est venu s'asseoir au deuxième arrondissement, il est en train de nettoyer les bancs en disant que les bagarres qui sont dans les ruelles, ils sont en train de balayer. C'est ce que nous voulons, ça. Monsieur le CA, à quoi un gogoï continue dans le même sens. Et pour raccrocher, je ne sais pas le problème que l'SBEE a dans ce pays, le Bénin. Depuis le mois de novembre passé 2025 jusqu'à aujourd'hui, on n'a pas trouvé satisfaction à la main des SBEE. Je ne sais pas si c'est seulement...
4: Oui, c'est quoi le problème avec la SBEE, dites-nous.
20: Chaque jour, madame, SBEE ne nous laisse pas travailler.
4: Dites-nous le problème, parce que là, votre temps est terminé.
20: Merci, je vais continuer mes paroles, mais faites adieu.
4: Merci, donc c'est toujours mieux d'aller droit au but pour qu'on cerne un peu votre préoccupation. On est au 90, allô?
2: Oui, madame. Bonsoir.
4: Bonsoir, monsieur.
2: Je suis Zoumaton Alain, je vous appelle depuis Guyane.
4: Nous vous écoutons.
2: Merci, madame. Ce que je dis, je vais en train de dire pour que les autorités n'ont qu'à nous écouter le cri du cœur. La voie tronçon, le bélier vers ses mécarifous, je parle de Pisica qu'on nous a promis. C'est ça, l'État a compris tous les voies que l'État a fait. Les motocyclistes à trois roues, ils se passent librement. Toi aussi, tu vas passer librement. Mais le cas de tronçon, le bélier vers ses mécarifous, c'est un grand piège qu'on nous a mis ça là. Parce qu'ils savent que là, ce n'est pas grand la voie. Et si ces motocyclistes sont devant toi, toi aussi tu es obligé d'aller eux. Ce n'est pas bon du tout. Chercher la solution. Si tu veux passer sur la grande voie, on va t'arrêter. Donc je veux que même si à Gossoro là, au lieu de nous trouver la solution pour que le Gossoro va, on va trouver la circulation pour passer, c'est autre chose. Moi, si j'ai la voie, je vais demander. Ils vont prendre un décret ce soir pour dire, à partir d'aujourd'hui, les motocyclistes de trois roues, ils n'ont qu'à passer sur la grande voie pour qu'on a qu'à trouver la solution d'abord. Parce que je vois tout le temps, surtout les matins, venir à Sekadi, c'est un policier qui va être là. S'il est là, tu vas savoir que si à Gossoro, il va te trouver la solution. Mais si les autres, ils ne peuvent pas donner la voix ici à Gossoro là. C'est cette prière qu'on est en train de faire pour que la population va passer sur la grave voie pour qu'on va, les arrêter pour prendre l'argent. Donc je veux qu'ils n'ont qu'à chercher la solution. Ça fait d'autres années que j'ai parlé jusqu'à cette année maintenant. Je veux qu'ils n'ont qu'à trouver la solution. C'est tout ce que j'ai à dire. Très bonne soirée à vous.
4: Au revoir, monsieur. Merci. 01-52-52-67-67. Allô?
21: Oui, bonsoir, madame.
4: Bonsoir, monsieur.
21: Oui, c'est bienvenue dans Zondi.
4: Vous nous appelez d'où, s'il vous plaît?
21: De Porto Novo.
4: D'accord.
21: Oui.
4: Bon, vous avez la parole.
21: Oui, sur la sénat du président de la République, M. Romero Badani, c'est sur la lutte contre l'extrême pauvreté sans cheval de bataille.
4: On ne vous entend pas très bien, monsieur.
21: Je dis que sur le sénat de la République, M. Romain Wadani fait de la lutte contre la pauvreté, ce cheval de bataille. Et l'une des solutions pour y arriver est le programme Bessoké, pour venir en aide aux familles démunies qui sont dans l'extrême pauvreté. Et ce programme est en expérimentation dans 12 communes du Bénin. Donc, nous demandons respectueusement au cadre du ministère de la Famille et de l'Action sociale de bien vouloir nous dire où en sommes-nous par rapport à ce programme et à quand la généralisation de ce programme dans toutes les communes du Bénin. Secondo, je vais au Fonds national de microfinance pour dire que la plateforme d'exécution de ce programme était en évaluation depuis des mois. Et ce qui bloque l'octroi des prêts aux populations. Donc nous demandons respectueusement au directeur général du Fonds national de microfinance de bien vouloir accélérer les travaux pour que la plateforme soit relancée pour satisfaire les nouvelles demandes en attente. Pas beaucoup de personnes attendent ces prêts pour commencer ou pour relancer leur activité. Maintenant, pour finir, je vais aller à l'ANPE pour demander respectueusement au directeur de l'ANPE que les personnes handicapées attendent toujours le démarrage du projet à Joli pour les personnes handicapées. Merci beaucoup, madame.
4: Merci à vous aussi. 90-77-05-05, allô?
1: Oui, bonsoir, madame Rachida Outo.
4: Bonsoir, monsieur.
1: Ayons-nous le soin d'un temps petit point à Joli.
4: D'accord, vous avez la parole.
1: Oui, madame Rachida Outo, le dimanche passé dans mes courses, j'ai fait un tour à l'EPP d'Agatakodomain, arrondissement d'Agatakodomain, commune d'Abomey-Calavi. Et j'ai constaté malheureusement que les choses n'ont pas tellement amélioré. Le cadre des enfants, l'école n'est toujours pas clôturée. Et ce qui m'a indigné le plus, c'est ce chemin que certains ont effrayé pour traverser la cour de l'école, pour joindre de l'autre côté. Et vous voyez comment les gens roulent à vive allure. Et c'est les fidèles d'une église qui se trouve derrière là-bas.
4: Bon, on ne va pas parler de religion, s'il vous plaît. On ne va pas stigmatiser.
1: Je vais parler de religion, je ne vais pas préciser. Hein.
4: Oui, bah, vous n'avez pas besoin de dire que c'est une église.
1: D'accord, d'accord. Donc, et je me suis rapproché des gens pour savoir et si c'est comme ça, c'est pas les jours de classe, la réponse est affirmative. Toutes mes tentatives pour rencontrer les chefs village sont restées vaines. Et s'il est à l'écoute, il n'a qu'à faire tout possible pour que cette voie soit barrée. On ne doit pas traverser une école publique de cette manière. L'école publique ne doit être en aucun cas un marché où n'importe qui peut avoir de accès de manière désordonnée. Et nous constatons que l'insécurité demeure toujours grandissante dans cet établissement. Puisque, entre-temps, c'était les murs qui sont badigeonnés de matière fécale. Vous en étiez aussi témoin, puisque vous avez à faire le déplacement. Ça n'a pas tellement changé. Et c'est pourquoi je voudrais demander aux autorités communales de prendre leurs responsabilités par rapport aux établissements publics non clôturés, puisque désormais, ça relève de leurs compétences. Une chose est de donner repas chaud aux apprenants, mais l'autre est de les mettre dans de bonnes conditions pour étudier. Donc, nous les attendons impatiemment pour que l'école publique d'Agatakodomain soit clôturée pour mettre fin à ce désordre, cet incivisme qui a toujours lieu là-bas. Madame Rachida, agréable soirée.
4: Merci. 01-52-52-67-67. Allô.
3: Bonsoir, Madame Rachida.
4: Bonsoir, monsieur.
3: Comment est le boulot?
4: Tout va bien, merci beaucoup.
3: Je m'appelle César Gondi Antoine. J'appelle de nouveau commune d'Adjara, arrondissement de Manoui Katiyedi.
4: Votre chrono est lancé.
3: D'accord. Bon, les photos que vous avez dites dans ça, je vous envoie ça le samedi.
4: Oui, vous n'avez pas envoyé ça le même jour. On a attendu en vain. C'est pas arrivé.

0: Jusqu'à présent, quartier Yerville n'a pas trouvé. L'entour de quartier Yerville, j'ai trouvé le couteau. Je suis en train d'inviter le maire, l'envoyé pour Germain, avec le CA, de venir secouer à nous. Sinon, ça nous fait pitié. La deuxième, je vais aller au PPP à Katayagi. Jusqu'à présent, l'école a été créée en 1960. Jusqu'à présent, l'école n'est pas décousue. Il y a un classe là, une classe CM2 coupe A. Les taux sont enlevés. Je suis en train d'inviter les autorités de venir nous à ça. Merci. À demain.
1: À demain. 90, c'est votre tour.
2: Oui. Chère Madame Rachida, bonsoir.
1: Bonsoir, monsieur.
2: Appelez-moi Valentin Ayonou, en directeur de Thionville commune de Sadakoudi.
1: Nous vous écoutons.
2: D'entrée de jeu, je tiens à féliciter le chef de l'État, monsieur Romia Wadaï, qui est en train d'effectuer actuellement une visite d'amitié de travail à l'endroit des pays voisins et pour sans doute la décrypation de l'atmosphère politique. Et dans le même temps, je voudrais lui suggérer, étant donné qu'il a placé sa gouvernance sous le signe de l'éradication de l'extrême pauvreté, je voudrais lui demander de bien vouloir faire une gestion efficiente des ressources de l'État, les mêmes ressources que nous disposons, tout en commençant par diminuer les salaires politiques. Et dans le même temps, je voudrais lui demander de revoir un peu les postes qui sont créés et qui risquent de mettre en difficulté la caisse de l'État. Moi, je peux citer entre autres les postes de ministre conseiller, les postes de suppléants des maires et des députés du moins, je répète, les postes des suppléants des députés.
1: C'est un poste...
2: Subvention, oui mon cher.
1: Ils sont payés au même titre que les députés ou qu'est-ce que vous voulez dire par là?
2: Vous savez que les suppléants des députés prennent des salaires?
1: Au même titre que les députés, c'est ça?
2: Ah oui, moi j'ai eu cette information.
1: On va aller vérifier encore.
2: Merci. Maintenant, je voudrais lui dire aussi ceci. De bien vouloir revoir la subvention aux partis politiques. Si on peut mettre la croix sur cette subvention pour le bien des populations. Voilà des populations qui peuvent trouver un repas par jour ou autour de l'argent pour aller subventionner les partis politiques. Des partis politiques qui vont positionner les leurs, les éléments qui vont gagner plus de des gros salaires.
1: Merci beaucoup. Merci, monsieur. Votre temps est largement dépassé. On va prendre le dernier, je pense. 52, bonsoir.
3: Bonsoir, madame Rachida Ousso.
1: Oui, bonsoir, monsieur. Bienvenue.
3: Christian Ayaï, d'ailleurs, premier pour les intimes. Je vous appelle depuis Calavia Conville.
1: Nous vous écoutons.
3: Madame Rachida Ousso, j'ai été opposant radical, je dirais, sous le régime de son excellence Patrice Talon. Mais bon, actuellement, aujourd'hui, je constate que c'est mon grand frère que je respecte beaucoup, son excellence Wadani, qui est au pouvoir et qui a fait son premier voyage après son investiture au niveau d'un pays voisin, le Niger, de l'AES, que nous avons tant critiqué au Bénin. C'est un bon signal. C'est un signal que nous allons applaudir. Et nous allons aussi dire que, oui, vous pouvez être des jumeaux, mais vous ne ferez jamais les mêmes choses. Vous ne poserez jamais les mêmes actes. Certains pensaient que Romia Wadani va faire comme son prédécesseur. Je vous dis qu'aujourd'hui, le temps nous donnera raison. Et j'attends un peu plus parce que ce monsieur... Il a beaucoup de trucs dans son sac et il va nous choquer dans les jours, les mois et les années à venir. Sans transition, Madame Rachida Ousso. Après le réseau TIS d'ESCOM, un réseau d'ANAC que son excellence et Bartalon avait suspendu, avait radié parce que c'était un

0: voulez parler de la justice ou quoi?
1: Mais écoutez, madame, moi j'ai été victime de ce réseau. Et aujourd'hui, les responsables de ce réseau sont derrière les barreaux aujourd'hui. C'est une preuve. C'est la preuve concrète des choses. Et aujourd'hui, c'est le tour du réseau Qunet. Il y a un monsieur qui s'appelle Fleury qui est au niveau du Nigeria.
0: Bon, on n'a pas besoin de nom.
1: D'accord ? Et qui recrute, justement, et qui recrute des Béninois et des Togolais. D'accord, après leur baccalauréat, après leur bac, soi-disant étudiants, les étudiants mirotent leurs parents qui vont.
0: Monsieur Ayahi, vous voudrez bien revenir demain pour continuer votre prise de parole, parce que là on est à 2:10, sinon 12.
1: Madame, à demain pour la suite. Merci.
0: Oui, au revoir. Et juste quelques secondes hein, pour revenir sur le dossier de Monsieur Sébastien Lokossou, qui était intervenu pour la préoccupation concernant des allocations familiales non payées au niveau de la CNSS. Donc le dossier, après quelques semaines, a finalement été traité et les intéressés ont été payés. C'est ce que la CNSS nous a dit, donc on partage avec vous. Merci de nous avoir écoutés. C'est la fin de cette émission et belle suite de programme sur Bip Radio.
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0: 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Il est 21h.
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10: 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ayant quoi d'ailleurs ils ont mis deux ans de plus même temps si par exemple les clubs ne sont pas mal ils sont venus me dire ne mais ils sont venus me dire ne mais ils sont o fodun o le ko mi de ni o 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
5: Et au tien, nous, Milo. 01-90-77-05-05. C'est une heure, fille. Donne-moi.
15: Je suis venu à l'autre.
5: Mais il y a un fond, Gandhi.
15: Non, il y a un fond.
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16: 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il baillait ton lit souvent. D'ailleurs, il baillait ton diable. Il y a un vieil coup, moi, je ne m'en vais pas. Je ne connais pas mon boss au diable. Mais avec toi, tu as des propos, on va tout. On doit amener la propos, il s'amène la propos, il va se raconter. On débat, je dis, non, mais on parle pas, il y a un an, oui. À moi. Ou alors, il y a un homme, il parle pas, il a dit, il a mon pire, il a mon pire, il a mon pire, il a mon pire, il a mon pire.
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5: 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Adieu, un gendou, bêtis, mais pourquoi tu radio? 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
19: 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Mais il y a des gens qui ont été en train de se faire. Ils ont été en train de se faire. 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

0: 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Il est 22h.
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2: Bienvenue dans 24h au Bénin. Pour sa deuxième sortie officielle à l'étranger, le président béninois Romuald Ouédahi s'est rendu ce mardi 2 juin 2026 à Niamey au Niger, où il a été accueilli par le chef de l'État nigérien, le général Abdourahmane Tiani. Cette visite intervient 3 ans après la dégradation des relations entre les deux pays. Christelle Moupatin pour le point.
3: L'avion du président béninois Romuald Ouédahi et sa délégation a atterri à l'aéroport de Niamey à 10h20. Il a été reçu sur le tarmac par son homologue, le président nigérien Abdourahmane Tiani, et une importante délégation nigérienne. Les deux dirigeants ont échangé une chaleureuse poignée de main sous les regards des personnalités présentes. La cérémonie s'est poursuivie avec l'exécution des hymnes nationaux des deux pays, suivis des honneurs militaires. Plusieurs personnalités, dont les hauts gradés de l'armée et de l'appareil sécuritaire, les membres du gouvernement, les présidents d'institutions et la délégation des Béninois vivant au Niger, également étaient présents pour l'occasion. Cette visite intervient avec la participation d'une délégation nigérienne à la cérémonie d'investiture du président Romuald Ouédahi le 24 mai dernier à Cotonou. Après cette étape, le président béninois va poursuivre sa tournée sous-régionale avec une visite au Burkina Faso ce 2 juin avant de se rendre en Côte d'Ivoire le 4 juin prochain.
2: En justice, 3e audience dans l'affaire de la TikTokeuse Florence Kingboss ce mardi à la Criette. L'audience est finalement renvoyée au 7 juillet 2026. Il n'y a pas eu de débat aujourd'hui. La jeune dame était absente. Elle est poursuivie pour harcèlement via Internet, atteinte à la vie privée, incitation à la haine et à la violence et incitation à la rébellion. Le compte-rendu avec Alès Comlan-Nolofina.
4: La prévenue Florence Kingbo était absente de la salle d'audience ce mardi. Lorsque son dossier a été appelé aux environs de 11h, la cour a constaté qu'elle n'avait pas été extraite de son lieu de détention, c'est-à-dire qu'elle n'avait pas été conduite devant les juges pour assister à son procès. Le dossier a donc été renvoyé au 7 juillet 2026, date à laquelle la juridiction attend également le rapport d'expertise médicale ordonné lors de l'audience du 24 mars dernier. Cette expertise doit permettre de déterminer si la prévenue souffre ou non de troubles psychiatriques, comme le soutient son avocat. Ce dernier avait sollicité sa mise en liberté, estimant qu'elle n'est pas pénalement responsable. La TikTokeuse Florence Kingbo est poursuivie pour avoir tenu dans une vidéo diffusée sur les réseaux sociaux des propos jugés virulents à l'encontre de l'ancien président Patrice Talon.
2: Les nouveaux bus destinés au transport des étudiants seront bientôt disponibles 2 ans après la suspension du service transport de l'université d'Abomey-Calavi. Une nouvelle accueillie positivement par les étudiants. Au micro de Bip Radio, le président de la Fédération nationale des étudiants du Bénin, Marius Tchomakou, a salué cette dotation.
5: C'est déjà un sentiment de bien-être heureux, un sentiment de satisfaction qui nous anime, notamment à la suite de cette information qui est tombée hier, de savoir que le transport universitaire va reprendre pour le compte de la rentrée prochaine. Je pense que ce sentiment, il est partagé. Un autre sien, à l'endroit également de mon camarade étudiant. Ce sont des mots exercices que nous avons à l'endroit du gouvernement, du chef de l'État, mais sinon c'est le président Romuald Ouédahi. Et nous espérons que ça va continuer comme ça, notamment sur les autres aspects qui restent, ce qui concerne la couche étudiantique, que nous préparons activement à travers différentes sensibilisations dans les amphithéâtres, dans les bus également, que ce soit avec les membres du CUS, soit également avec les autorités au niveau du ministère de l'Enseignement supérieur de la recherche scientifique. Ce qui est heureux aujourd'hui, c'est de savoir que ce n'est plus l'assez seul, mais bien au contraire, ça prend en compte toutes les universités publiques du Bénin.
2: Fait divers, un violent conflit familial a viré au drame dans le quartier Vossa Kodji à Cotonou ce week-end. Selon une source locale contactée par Bip Radio, une dispute entre deux frères issus du même père de mères différentes a dégénéré. L'un d'eux aurait poignardé son frère consanguin, entraînant sa mort. Au cours de l'altercation, le père a également été blessé. Une enquête devrait permettre de faire la lumière sur les circonstances exactes de ce drame familial.
6: Plus de 540 kilos de faux médicaments ont été saisis à Bacila et deux individus interpellés. L'opération a été menée lundi par le commissariat de l'arrondissement central dans un hameau du village camp pionnier. Les produits pharmaceutiques contrefaits étaient stockés et conditionnés dans une maison avant leur redistribution. Les deux suspects présentés comme des ressortissants étrangers sont actuellement en garde à vue. Ils seront présentés au procureur de la République à l'issue de l'enquête ouverte par la police.
2: Ici s'achève 24 Robinet. Merci de nous avoir suivis.
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6: Deuxième journée ce mardi pour la composition du CEP. Chaque année, des milliers d'écoliers composent pour l'obtention du certificat d'études primaires. C'est d'ailleurs le premier diplôme. Mais a-t-il gardé sa valeur? Faut-il toujours l'inscrire sur son CV? Nous recevons Yannick Kouakanou, le président de l'Association nationale des professions en gestion des ressources humaines du Bénin. Il répond à toutes ces questions et bien d'autres.
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7: Yannick Kouakanou, je suis le président de l'Association nationale des professionnels en gestion des ressources humaines du Bénin.
6: Le CEP est souvent perçu comme un simple certificat de fin de cycle primaire. Aujourd'hui, a-t-il encore une valeur réelle sur le marché du travail béninois?
7: Oui, d'emblée, sans hésiter, le CEP a une valeur symbolique très très forte parce que ce n'est pas juste un bout de papier, c'est la preuve que la personne maîtrise les fondamentaux de l'instruction, c'est-à-dire savoir lire, écrire, compter, s'exprimer en français, faire des raisonnements logiques de base et pouvoir donc mener des activités économiques avec toute la prudence requise pour quelqu'un qui est instruit. Donc, dans un contexte aujourd'hui où certains candidats n'ont aucun diplôme pour accéder à des emplois, eh bien, le CEP, c'est carrément un premier filtre, en tout cas, pour les employeurs, surtout dans des métiers qui sont très opérationnels, comme des métiers de manœuvre qualifiée, d'agent d'accueil, aide comptable, etc.
6: Peut-on vraiment mettre son CEP sur un CV aujourd'hui?
7: Absolument important, à condition de le faire intelligemment. Pour des gens qui ont un niveau d'instruction très élevé, c'est-à-dire de niveau bac et plus, mentionner le CEP sur le CV n'a pas forcément sa raison d'être. En revanche, sur un CV, le CEP peut avoir toute sa place si, effectivement, il s'agit d'un adulte qui a un niveau d'instruction un peu inférieur qu'à ceux que j'ai indiqués tout à l'heure, c'est-à-dire du niveau collège et qui recherche à s'insérer dans le milieu du travail. Donc, pour un adulte ayant un BEPC ou plus, on peut le mentionner en complément pour montrer quand même qu'on a un parcours d'instruction de base et qu'en plus de ça, on a acquis une certaine forme d'expérience. C'est d'autant plus important pour les secteurs tels que l'agriculture, la maçonnerie ou la conduite de petits engins, de commerce, de sécurité, de restauration, etc. ou d'aide à domicile. Personne ne veut recruter quelqu'un qui n'est pas capable de lire, d'écrire, de faire un raisonnement structuré, d'être capable de tenir un registre où on peut mentionner la liste des choses à faire ou la liste des visiteurs, etc. Pour moi, c'est quelque chose qui a absolument essentiel pour ces métiers qui sont des métiers plus opérationnels que ceux intellectuels. Vous verrez aussi que beaucoup de recruteurs exigent au moins le BEPC ou le bac pour certains postes. En réalité, ces exigences traduisent les attentes de ces recruteurs une fois que ces personnes sont en situation de travail. Donc si moi je veux recruter un agent de sécurité, la moindre des choses, c'est que cet agent de sécurité soit capable d'écrire les noms et prénoms de ceux qui entrent, soit capable de lire un courrier qui arrive et qui doit être orienté dans un sens ou dans un autre.
6: Concrètement, comment un recruteur lit-il la ligne CEP sur un CV?
7: Pour qu'un candidat qui n'a que le CEP puisse bien valoriser son CV face à la concurrence, premièrement, il doit mettre l'accent sur son expérience terrain, c'est-à-dire les années, les tâches précises exécutées, les secteurs d'intervention et les compétences dont il a fait preuve pour bien les assumer, c'est-à-dire les compétences de ponctualité, de loyauté, de capacité d'anticipation, d'autonomie, etc. Il doit aussi mettre l'accent, en plus de son CEP, sur des formations courtes éventuellement suivies. Par exemple, les formations sur l'hygiène et la sécurité, sur le secourisme, sur les petits logiciels, appels sur la conduite, par exemple, d'un engin, etc. Et éventuellement, il doit pouvoir mettre en avant soit des lettres de recommandation d'anciens employeurs. Aujourd'hui, où nos jeunes enfants vont au CEP, bien sûr, l'idée, ce n'est pas qu'ils s'arrêtent à ce niveau, mais pour ceux qui n'auront même pas la chance de poursuivre leurs études au niveau du collège et au niveau universitaire, eh bien, il y a tout un dispositif qui peut les aider à valoriser cette qualification en complément avec d'autres qualifications qu'ils peuvent développer. Par ailleurs, à partir du CEP, eh bien, je peux faire des formations qualifiantes, des formations vers les métiers de la mode, du tourisme, de l'hôtellerie, de la restauration, mais également de dépannage d'engins, etc. Et je peux, à côté de cela, poursuivre mes études au niveau académique pour grandir, même si c'est en dehors du système scolaire classique, et arriver à des niveaux d'instruction beaucoup plus élevé.
8: Un dernier conseil pour nos auditeurs qui n'ont que le CEP et qui cherchent du travail.
7: Pour tout jeune qui est détenteur d'un CEP et qui cherche du travail, eh bien, je dirais de ne jamais pâlir face à leur CEP. Il faut l'assumer entièrement, mais il faut montrer surtout ce qu'on sait faire avec ce CEP. Il ne s'agit pas d'avoir le bout de papier, il faut pouvoir démontrer qu'avec ce CEP, vous êtes capable de tenir un registre, vous êtes capable d'assumer tel ou tel autre rôle. Et il faut également, à côté de ça, montrer des compétences telles qu'une belle lettre de motivation qui accompagne votre candidature à un poste. Il faut également pouvoir montrer surtout la capacité d'être polyvalent et de pouvoir assumer plusieurs casquettes à la fois.
8: Merci.
7: Je vous souhaite une très belle journée et à très bientôt.
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3: Bienvenue à tous les passionnés de bonne musique. C'est le disque du jour à présent. 16 ans après le raz-de-marée planétaire de Waka Waka, la diva colombienne Romain Sa, en collaboration avec Burna Boy, elle a dévoilé le 23 mai dernier le projet explosif intitulé Daï Daï. Le morceau est la chanson officielle de la Coupe du Monde de la FIFA 2026, organisée conjointement par les États-Unis et le Canada et le Mexique du 11 juin 2026 au 19 juillet 2026. Daï Daï est un mélange parfait de pop latine, de rythme africain. Le clip vidéo est déjà disponible sur YouTube et met en scène de grandes stars du football mondial comme Lionel Messi, Kylian Mbappé, Erling Haaland, Vinicius Junior. Nous vous invitons à écouter Daï Daï signé Shakira et Burna Boy. C'est le disque du jour sur Bip Radio.
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1: À la une de l'actualité sur Bénin Info, première, le Bénin et le Niger vers la réouverture de leurs frontières communes. C'est la décision majeure issue de la visite officielle historique effectuée ce mardi 2 juin 2026 à Niamey par le président Romuald Odoin, reçu par le général Abdourahmane Tiani, le chef de l'État béninois, a jeté les bases d'une normalisation des relations bilatérales marquées par l'annonce d'un front commun contre le terrorisme au Sahel et la relance des échanges économiques. Bientôt, le retour du transport universitaire, 2 ans après la suspension du service de transport de l'Université d'Abomey-Calavi. De nouveaux bus destinés aux étudiants seront mis en circulation. Une annonce saluée par les apprenants. Au micro de Bip Radio, le président de la FNEB, Marius Tchomakou, se réjouit de cette dotation. Et puis, renvoyé au 7 juillet prochain, la 3e audience dans l'affaire de la TikTokeuse Florence Kengo s'est tenue ce mardi à la Criette. Aucun débat n'a eu lieu, la jeune femme étant absente à l'audience.
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3: Bonjour à toutes, bonjour à tous. C'est avec un grand plaisir que nous vous retrouvons autour de cette émission de santé dans les locaux de BIP, Bénin Info Première, sur la fréquence 106 FM. Aujourd'hui, nous allons débattre d'un thème qui est celui de la préparation et de la bonne préparation de nos apprenants aux examens pendant la période, effectivement, de ces examens scolaires de fin d'année. Alors, il faut savoir que je suis accompagnée d'un dénommé André Alionou qui va se présenter dans 2 secondes. Il est psychologue clinicien et il fait beaucoup de choses justement pour aider ses apprenants à ne pas perdre toutes leurs capacités le jour J de l'examen parce qu'effectivement, ils n'ont pas été suffisamment préparés. André, je vous laisse vous présenter et après, on démarre dans le vif du thème.
4: Bonjour, docteur Adjaï. Je suis André Alihonou, psychologue clinicien et directeur exécutif de l'ONG SIADI.
3: Qui veut dire ?
4: SIADI, c'est l'International d'Action pour le Développement Intégré, qui intervient beaucoup dans les établissements pour accompagner justement les élèves à donner le meilleur d'eux-mêmes.
3: Alors, la période des examens arrive, c'est aussi la période des pluies, mais c'est surtout celle des examens bientôt. Je stresse, tu stresses, nous et vous stressons, tout le monde stresse, parfois même c'est les parents qui stressent beaucoup plus que leurs enfants. Et au bout du compte, tout le monde, effectivement, a un petit peu peur de cette période, surtout quand c'est la première fois. Et nous avons la chance donc d'avoir André avec nous qui effectivement là en ce moment fait des petits tours, j'ai vu, dans certains établissements pour parler aux enfants. Et là on a donc la grande chance qu'il vienne nous parler à nous, chères auditrices et chers auditeurs, pour nous donner quelques conseils. Moi je vais être la spécialiste parent dans cette émission parce qu'effectivement j'ai eu 3 enfants aussi qui ont passé des épreuves et que je sais que le premier j'ai plus stressé que les suivants et qu'après il y a des problèmes de sommeil, de manger correctement, d'être prêt, etc. Donc de temps en temps, j'en reviendrai plus en tant que parent. André, on est à la période des BEPC, des brevets des collèges, des baccalauréats. Chaque année, on remet le couvert et on aimerait écouter de vous les bons conseils, la bonne préparation, que ce soit chronologiquement dans les jours qui précèdent, chronologiquement le jour J, ou voire même chronologiquement la soupape de sécurité dans les jours qui suivent ou dans les heures qui suivent quand on sort de la salle et qu'on a déposé sa copie.
4: Je vais déjà commencer par dire la préparation psychologique de l'examen ne se fait pas à l'approche de l'examen. C'est déjà au début de la rentrée, donc on va essayer de faire avec. Alors, quand on est à 10 jours, à 2 semaines des examens, le mot d'ordre que moi je donne souvent aux enfants, c'est la concentration. La concentration, la motivation, l'automotivation. Il faut déjà arriver à se dire dans sa tête, chaque jour au réveil, chaque minute, chaque seconde presque, je suis capable, j'en suis capable. J'ai pas fait les 9 mois pour échouer. Et je leur dis souvent, la concentration reste autour de 2 choses essentielles que j'appelle R et R, révision stratégique et repos. Faut pas réviser. réaliser sans se reposer. Parce que souvent, ça je donne un exemple d'un de mes apprenants. Quand l'enfant quitte la maison à 7h, il revient à 21h, 22h, il va dormir à 0h, 3e. Et quand il a la chance de dormir le week-end, par exemple, un peu plus, son grand frère qui rentre, qui dit, mais toi tu as un examen et tu dors comme ça. Comme si quand on a un examen, on ne doit plus dormir, on ne doit plus se reposer, on ne doit plus s'amuser. Non, c'est très capital pour le corps, pour l'organisme. Et donc je dis révision, repos, révision stratégique. On ne se jette pas sur tout, on est à 10 jours. C'est pas maintenant que vous allez venir apprendre de nouvelles stratégies. Mais fixez déjà le peu que vous avez appris. C'est très très important.
3: Mais là, vous parlez même dans ces cas d'une programmation et d'une anticipation, comme vous l'avez dit, depuis le début de l'année pratiquement.
4: Oui. Hein,
3: ça revient à la question de, il me reste 10 jours, est-ce que je vais faire des sèches sur certains chapitres, parce que merde, j'ai plus le temps de tout faire. À la base, déjà, on dit à tout le monde, la sèche, ça fonctionne pas, parce que si on tombe dessus le jour de l'examen, on est littéralement cuit. Donc oui, là, faut effectivement faire de la révision stratégique, ne pas vouloir tout absorber, ne pas croire qu'à ce moment-là, on va être un super-héros en prenant je sais pas quelle vitamine C pour vous booster. Et effectivement, le sommeil, vous y reviendrez volontiers, je suis sûre dessus, est un moment important finalement où on apprend, parce qu'on sédimente les connaissances et elles s'enracinent.
4: Exactement.
3: Je vous relaisse la parole. Vous voyez, en tant que parent, je commence à être un peu psychologue clinicienne. Ouais.
4: Et ça, souvent les parents occultent ce volet-là dans la révision ou dans la préparation de l'enfant. C'est très important. On dit enfant, ici les amis concernent des enfants et des adolescents. Ils ont besoin de sommeil pour se reconstruire, pour grandir et bien grandir. Donc, il faut que les parents intègrent cela à leur préparation.
3: Il faut que les enfants intègrent, hein, parce que parfois, c'est eux qui veulent pas aller dormir. Hein, d'accord? Ils révisent soi-disant encore sur leur téléphone à 2h du matin. Non.
4: Oui, parce que la pression.
3: D'accord.
4: On veut que tu réussisses. On leur met tellement de pression. Alors, ce que je dis souvent, c'est que les parents puissent dire aux enfants, je fais confiance en toi. Et qu'on comprenne que depuis 9 mois, qu'on ait confiance en notre enfant, qu'il a emmagasiné des informations. Et forcément, le peu qu'il a emmagasiné, quand il va faire confiance à ce peu-là, il réussira son examen dans ce peu. On ne va pas l'examiner en connaissant tout. C'est en maîtrisant le peu qu'on a appris. Et donc, c'est important pour l'enfant de fixer, d'être sûr de ce qu'il a appris et partir avec une certaine certitude. Mais être sûr tout, comme vous venez de le dire, patauger dans tout, apprendre tout et ne rien savoir, finalement, il va paniquer. Donc c'est important pour lui de faire une révision stratégique. Pour, je dis souvent, ceux qui ont la chance d'avoir des répétiteurs à la maison, c'est le moment pour l'enfant de diriger la répétition. De dire au répétiteur, je veux qu'on révise sur tel ou tel thème. C'est pas au répétiteur de venir finir son programme, de prouver aux parents, j'étais là pendant 2 heures, je mérite ma paye, non. Et même les TD, bon, ça va être un peu difficile dans les établissements, parce que le professeur, il a envie de remplir son heure, de finir. Mais c'est important que l'enfant prenne les rênes de sa révision là, maintenant. Et à côté de la révision, quand je parle de repos, je parle de repos en parlant de loisirs, en parlant de manger bien, de dormir bien, mais aussi de savoir quelle activité faire pour aérer son organisme.
3: Alors ça, effectivement, ça va être très important. Souvent, on veut bachoter, ce qu'on appelle bachoter, c'est-à-dire faire au maximum. Or, on nous dit bien, par exemple, le jour d'avant, n'essayez même pas de faire encore rentrer quelque chose dans votre tête, ça ne marche pas. Donc, parlez-nous de ces activités très créatives, mais essentielles au bon apprentissage. Et nos auditrices et nos auditeurs, qui sont aussi des parents, vont peut-être effectivement apprendre eux-mêmes et entendre que c'est pas si mal que ça, que de temps en temps, on a effectivement regardé la télé, ou faire un match de foot, ou promener le chien, ou je ne sais pas quoi.
4: Exactement, il faut que l'enfant apprenne à marcher, qu'il apprenne à marcher pendant cette période-là. Je dis n'importe quoi, les enfants qui peut-être, en rentrant à la maison, le zèm vient les chercher. Qu'ils apprennent, qu'ils disent, dans cette période, je vais marcher la moitié du temps.
3: Laissez-moi au bout de la rue, je vais finir à pied.
4: Laissez-moi au bout et je finis à pied. Je commence et puis je prends le zèm pour rentrer. Mais cette fois-ci, qu'ils ne marchent pas pour s'évader. Qu'ils chronomètrent le temps qu'ils vont mettre pour se rendre à tel point.
3: Il est dans une programmation, effectivement.
4: Programmation, exactement. Mais à la maison, il peut avoir des activités quotidiennes, des activités domestiques comme activité de détente, comme j'ai envie de nettoyer les toilettes. Mmh. Et il le fait pas comme une punition, mais pour se démarquer, pour se détacher du cahier ou de ses études. Ou il aime la danse, il aime le chant, laisser l'enfant prendre plaisir à chanter pendant 15 minutes, 10 minutes.
3: Exactement.
4: Laissez-le danser pendant 15 minutes, 10 minutes. Laissez-le discuter avec ses camarades dehors pendant 20 minutes, 30 minutes. C'est pas parce qu'il doit aller à l'examen qu'il n'a plus le droit de regarder la télé pendant 15 minutes, 10 minutes, de prendre des informations.
3: Le chronorythme que vous décrivez, effectivement, est de toute manière celui du programme scolaire en temps normal. C'est-à-dire qu'on a des périodes de 1 heure ou 2 heures selon l'âge de l'enfant, puis une récréation.
4: Hein?
3: C'est aussi celui des réunions pour les adultes. On a une réunion, mais on a une pause santé. On ne met plus justement les petits fours et les sucreries à boire parce que c'est pas bon pour la santé, mais justement, dans certaines entreprises, on dit, ah, ben on se lève et on fait un tout petit peu d'oxygénation des muscles, d'autant que ça évite parfois d'avoir mal au dos à la fin de la journée où on a été assis toute la journée. Donc en fait, ce chronorythme idéal pour effectivement mieux apprendre dans des périodes contraintes parce qu'on est proche de l'examen est celui en fait de la vie pratiquement de tous les jours quand on est étudiant parce qu'on l'est pratiquement tous les jours, et il respecte des périodes d'aération et d'oxygénation du cerveau et du corps, c'est ça?
4: Exact, c'est ce que je suis en train de dire.
3: Mm-hmm.
4: Et donc que cela soit accompagné par le bon discours, le discours positif des parents, qu'on ne voit pas en cela une faiblesse, un relâchement, la procrastination ou la paresse de l'enfant.
3: Oui, attention, il y a aussi des enfants qui sont peut-être un peu comme ça. On n'a pas dit le contraire, mais d'accord.
4: C'est vrai, mais il faudrait que, en cette période-là, qu'on arrive plutôt à amener la conscience de l'enfant sur est-ce que tu as fait l'essentiel ?
3: Est-ce que tu as confiance en toi ? C'est ce que j'ai entendu au début de votre discours, c'est aie confiance en toi.
4: Nous, on te fait confiance, aie confiance en toi. Peu importe ton résultat, tu seras toujours notre enfant.
3: D'accord.
4: L'avenir de la famille ne repose pas sur ta réussite au BPC ou au bac ou au CEP.
3: Le message que j'entends aussi, effectivement, c'est que si on sait que l'enfant a travaillé et qu'il n'a pas une si bonne note ou une bonne note, effectivement, on ne lui en veut pas du tout de la même manière. C'est-à-dire qu'on ne le traite pas de paresseux, bon à rien. Il a travaillé. Après, tout le monde ne peut pas réussir partout aux mêmes endroits avec les mêmes bonnes notes obligatoirement.
4: Et c'est amener donc cette période-là, c'est d'amener nos enfants à, comme je le dis, à se faire confiance, mais surtout à rester concentré. Parce
3: Alors,
4: que la concentration,
3: concentration
4: est la clé de la réussite.
3: Oui. Mm-hmm.
4: Et quand la concentration, je dis, il faut que la concentration soit avant, pendant et après les épreuves. Il ne faut pas attendre que le jour J, Non, il faut se connaître maintenant et savoir, moi, voici dans quelles conditions je compose et je compose bien. Quand je suis concentré comme tel, j'arrive à rendre le meilleur de moi-même. C'est-à-dire, la concentration, c'est aller retrouver son être intérieur, son sérieux, trouver les moyens d'aller chercher dans sa mémoire toutes les informations utiles qu'on a emmagasinées par rapport à l'épreuve qui est en face de nous.
3: Ça va être très important sur un point. C'est effectivement, parfois, quand on passe l'examen, il y a un bruit qui nous distrait, il y a une anxiété qui nous distrait, il y a le stress de l'examen qui nous distrait. On se retrouve effectivement avec ce fameux trou noir qui est le maximum du stress. On sait des choses, on est incapable. Alors donner là, ça c'est le jour J, c'est le H0, on est là devant la copie. On veut éviter soit le trou noir, soit la feuille blanche, ça s'appelle aussi. Quel conseil vous donnez à ces enfants qui, en fait, au bout du compte, à force d'être hyper stressés, se retrouvent dans une situation malheureuse pour eux, où ils vont pas réussir à aller chercher, comme vous venez de le dire, la chose là où elle est, parce qu'elle y est quand même.
4: Exactement, parce qu'elle y est d'une manière ou d'une autre. Alors, en plus du trou noir, il y a aussi un phénomène que les enfants m'ont rapporté au cours de mes séances, c'est que vous êtes en salle, en plein jour J, et puis un camarade vient vous demander des explications parce que c'est vous qui êtes un peu plus éveillé, je vais dire un peu plus efficace, vous qui voyez, comme on le dit dans les collèges, qui voyez un peu dans telle ou telle matière. Donc, tout le monde se rue sur vous pour demander, ah André, comme c'est en maths, on va composer, toi tu es bon en maths, qu'est-ce que
3: Ah. Tout ils ça. Viennent vous solliciter au dernier moment alors qu'on est déjà
4: moment,
3: en train de se préparer et de se concentrer.
4: Les feuilles vont venir dans 2 minutes, dans 5 minutes. Et c'est là qu'un se souvient de vous, il est dans votre salle, il veut venir vous poser des questions pour se fixer sur. Tout ça, ce sont des moments de déconcentration.
3: Mais qu'est-ce que peut faire l'étudiant là?
4: Il faut refuser, tout simplement. Ce n'est pas de la méchanceté. Restez concentré, demandez à votre camarade de retourner à sa place, de se concentrer. Parce que ce qu'il fait là, en ce moment, il vous déconcentre. Il ne vous amène pas à vous concentrer, à vous préparer pour affronter le... Ce que je dis, c'est que souvent, c'est un peu difficile parce que quand le camarade vient vous rappeler des notions, je dis n'importe quoi, il vous rappelle des notions A, le cerveau ne retient n'a que ces notions A. Et quand on vient et que l'épreuve porte sur des notions T ou Z, il faut être suffisamment psychologiquement fort pour balayer tout ça et aller chercher les notions T ou Z.
3: Oui, c'est parce que c'est un peu la dernière couche qui est arrivée qui a écrasé toutes les autres.
4: Et là, vous êtes perdu. Si vous n'êtes pas fort, vous perdez le temps. veut pas, vous allez perdre le temps. Et donc, restez concentré.
3: Donc, si vous êtes celui qui voyait bien en mathématiques, au début de l'épreuve de mathématiques, vous dites surtout aux autres, s'il te plaît, je peux plus, je retourne à ta place.
4: Concentrons-nous, ça va venir. Et maintenant, sur le trou noir, ce que je dis aux enfants, c'est apprenez à respirer.
3: Oui.
4: Respiration. Le seul conseil que je peux donner là, je crois avant-hier, ils m'ont appris qu'ils peuvent avoir à portée de main des bouteilles d'eau. Mais le premier conseil, c'est la respiration. J'ai dit, ceux qui ne connaissent pas la respiration 4, 7, 8, de respirer simplement.
3: Faites-nous la 4, 7, 8 là.
4: La 4, 7, 8, en fait, c'est tout simplement, mais c'est difficile pour le faire en une fois, c'est inspirer pendant 4 secondes.
3: Mm-hmm. Bloquer. Donc une inspiration longue
4: Qui dure 4 secondes et vous bloquez pendant 7 secondes.
3: On bloque plus longtemps qu'on inspire.
4: On bloque plus longtemps et on expire plus longtemps qu'on a inspiré pendant 8 secondes. Et là, il faut de la pratique pour vraiment maîtriser. Et là, tout simplement, je dis aux jeunes, oubliez ça. Faites de la respiration simple, mais cette fois-ci rythmée. Vous inspirez le plus lentement possible. Je ne vous impose plus 4 secondes. Ça peut être 2 secondes selon votre rythme. Et vous bloquez. Et vous inspirez par les narines et la bouche. Ouvrez légèrement la bouche.
3: Monsieur le psychologue clinicien, on a beau être à la radio, on y va. Vous comptez 4, j'essaye de faire. On va montrer que s'ils s'entraînent maintenant, ils peuvent y arriver le jour de l'exercice.
4: Exactement.
3: On vous suit.
4: Donc, on y va.
3: On
4: inspire.
3: 1, 2, 3, 4. On bloque 7. 1, 2, 3, 4, 5, 6, 7. On souffle par les narines. 1, 2, 3, 4, 5, 6, 7, 8. Je vais jusqu'à où? Combien je souffle?
4: C'est tout.
3: Ah, c'est tout.
4: Non, c'est... Maintenant, il ne faut pas forcément suivre ce 4, 7, 8. Suivant votre rythme.
3: Oui. D'accord.
4: Vous pouvez faire 2, 3, 4.
3: Inspiration longue et profonde. On stoppe, on bloque pendant un peu plus longtemps et on expire par les narines encore un tout petit peu plus longtemps. On peut moduler.
4: Par les narines et la bouche, tout légèrement.
3: D'accord.
4: Mais ce que je dis, c'est que faut pas s'imposer. Parce que l'idée ici, c'est que en le faisant, vous êtes concentré sur votre inspiration, votre expiration. Et vous ne pensez pas à autre chose.
3: Exactement,
4: ça
3: c'est
4: vrai. Ça vous coupe le stress tout de suite.
3: Je viens de le voir là, la radio. Je suis plus du tout stressé. Hein.
4: Ça vous coupe le stress. C'est automatique. Et quand vous le faites 3-4 fois, ça vous prend à peine quelques secondes.
3: Oui.
4: Et vous vous reconnectez.
3: D'ailleurs, c'est un exercice d'arithmétique qu'on donne aux apprenants en mathématiques. Le 4-7-8 fait 3 fois de suite, fait combien de secondes? Peu de temps. Le temps juste qu'on distribue à la rigueur les feuilles. Très bien.
4: Et vous vous reconcentrez et vous repartez.
3: Donc ça, c'est pour améliorer la concentration au démarrage.
4: Et même si vous avez des difficultés devant un exercice, c'est aussi important.
3: Le trou noir, si on a le trou noir, on fait la respiration aussi?
4: On fait la respiration.
3: Pour essayer de faire réémerger.
4: Réémerger son esprit.
3: Donc, on a fait les 10 jours avant, enfin on a fait les 9 mois avant et toute l'année. On a fait les 10 jours avant, comment on fait anticipation, programmation, RR, révision, entre guillemets, stratégique, repos. On a fait le jour J, éviter les couacs du stress. Quand on sort de l'examen, on a quelque chose à faire pour essayer de libérer cette tension, éviter qu'elle devienne...
4: C'est de souffler. C'est de souffler et de fermer tout, de ne pas revenir du tout sur les exercices. Vous n'êtes pas le correcteur.
3: D'accord.
4: N'y repensez plus. Pensez plutôt à comment vous évader. Des exercices, j'ai envie de dire, des activités récréatives.
3: Parce que c'est vrai, quand on sort, généralement, on discute avec ses copains. T'as
4: non,
3: mis quoi
4: non, non, cette... ça, j'ai dit, c'est totalement interdit.
3: Interdit. En psychologie, on n'interdit pas.
4: Pensez,
3: c'est déconseillé.
4: N'y pensez pas.
3: D'accord. Ok. Alors, dites-moi autre chose. On va parler un peu de la nutrition. Il faut manger. Souvent, on zappe parce qu'on veut en faire encore un peu. Je crois qu'il faut bien manger, bien s'hydrater. On autorise peut-être de l'eau, effectivement, les jours de l'examen. Mais il faut penser à des fibres, des vitamines. Et les vitamines, c'est des fruits. Donc, effectivement, il faut s'asseoir. Ça aussi, ça fait partie des choses qu'on doit apprendre à faire. Pour bien manger, il faut prendre le temps et s'asseoir. On ne mange pas debout rapidement parce qu'on a encore un cours à préparer.
4: D'accord.
3: Et on respecte les règles d'hygiène alimentaire qui sont des fibres, des fruits, des légumes, un féculent parce que ça va apporter de l'énergie sur le long terme. C'est les sucres lents. Et de la viande ou du poisson, enfin en tout cas des protéines. On est d'accord, c'est à peu près
4: oui,
3: le...
4: ça mâche. Évitez la quantité, préférez la qualité.
3: La quantité en dehors et la quantité constipe.
4: Et il faut éviter les aliments auxquels vous êtes allergique.
3: Ah bah oui.
4: Pendant la période de l'examen, évitez les aliments gras.
3: Oui.
4: Entre deux exercices, c'est-à-dire à la pause, le déjeuner, éviter des choses grasses. Ça va vous fatiguer, vous rendre lourd, et sommeillant et tout ça, c'est pas bien pour
3: D'accord.
4: vous.
3: Autre conseil, on l'a dit mais on le redit, ne pas essayer de s'endormir trop tard. Parce que pour le coup, on va avoir le coup de barre au réveil, voire ne pas entendre son réveil du tout. Donc avoir une hygiène de vie et entre autres de sommeil constante, réglée, c'est-à-dire qu'on se couche, je sais pas, à 22 heures parce qu'il nous faut 6 à 8 heures de sommeil pour avant d'attaquer un examen.
4: Exactement.
3: D'accord. Alors
4: et
3: on
4: demander aux parents de nous aider sur ce coup-là.
3: Exactement. C'est là qu'ils peuvent à la rigueur un petit peu influencer et veiller à ce que ce soit respecté. S'ils n'arrivent plus à faire les maths du niveau terminal, c'est pas grave. Par contre, ils peuvent réussir à faire le sommeil niveau bac. D'accord. Très bien. Alors, on s'approche de la fin. Effectivement, redonnez-nous les règles ou les de maximisation de chances pour bien passer.

0: tout ça ensemble, on permet à l'enfant. Règle pour que ça réussisse, déjà, tout de suite, nous sommes à l'approche, c'est de dire aux parents, soyez là pendant cette période. Ne faites pas comme si j'ai déjà 3-4 qui sont passés par là. L'enfant, c'est la première fois qu'il va au BPC.
1: Il est unique et c'est la première fois.
0: C'est sa première fois qu'il va au CEP. C'est sa première fois qu'il va au bac. Même si c'est la deuxième fois, c'est le premier examen bac 2026 pour lui. Mm-hmm. Et donc, soyez là, faites comme si il n'a jamais été à l'examen. Et soyez vraiment présent pour lui. C'est tout ce que je peux demander tout de suite. Sinon, nous sommes joyeux, comme vous le savez.
1: Alors, voilà, on vous remercie beaucoup de nous avoir aidés sur ce plateau radiodiffusé. On n'a pas trouvé, effectivement, de personnes qui venaient témoigner parce qu'ils sont tous occupés, justement, à aller faire leurs examens. On aurait bien aimé, mais c'est pas grave. Monsieur André Alionou, psychologue clinicien, merci pour tous ces conseils. À l'approche de cette période très mouvementée en examen, effectivement, et donc en stress dans les foyers en général. À mardi prochain.
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3: Bonjour et bienvenue aux informations à l'échelle africaine. Au Nigeria, les recherches se poursuivent après l'enlèvement de 39 élèves et 7 enseignants dans l'est du pays. Face à l'insécurité, les enseignants ont déclenché une grève générale dans les écoles primaires et secondaires. Le président Bola Tinubu a annoncé le recrutement de 1000 gardes forestiers et le déploiement d'une mission fédérale pour retrouver les otages. Et puis au Rwanda, le président rwandais Paul Kagame est entendu ce mardi à Paris. Il participera aux côtés du président français Emmanuel Macron à l'inauguration d'un mémorial dédié aux victimes du génocide. C'est aussi un geste symbolique qui s'inscrit dans le renforcement des relations entre la France et le Rwanda. Fin de ce tour d'horizon de l'actualité africaine.
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3: Bonjour et bienvenue aux informations à l'échelle internationale. En France, des médecins libéraux tirent la sonnette d'alarme sur la qualité de l'eau potable. Ils dénoncent une pollution chimique liée notamment aux pesticides, aux microplastiques, aux polluants. Selon eux, cette situation favorise l'apparition de maladies chroniques et de certains cancers, ainsi que de troubles neurologiques et de la reproduction. La classe politique française est en deuil. André Sattini, maire d'ici les Moulineaux depuis 1980 et ancien ministre décédé à l'âge de 85 ans, figure du centre droit français. Il dirigeait cette commune de la région parisienne depuis plus de 4 décennies. Nouvelle attaque qui a fait plusieurs morts en Ukraine. Des frappes russes menées dans la nuit d'hier ont fait au moins 9 morts, dont 4 à Kiev. Selon les autorités ukrainiennes, des centaines de drones de plusieurs dizaines de missiles ont été tirés. Pendant ce temps, les négociations pour mettre fin au conflit restaient toujours dans l'impasse. Et enfin aux États-Unis, la préparation des célébrations du 250e anniversaire de l'indépendance suscite la controverse. Donald Trump est accusé de vouloir transformer cet événement national en tribune politique. Plusieurs artistes se sont retirés du projet, tandis que la présence de partenaires proches du mouvement MAGA alimente les critiques. Fin de ce tour d'horizon de l'actualité internationale. Merci de nous avoir suivis.

0: 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Il est 23h.
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2: Bienvenue dans 24h au Bénin. Pour sa deuxième sortie officielle à l'étranger, le président béninois Romuald Ouedraogo s'est rendu ce mardi 2 juin 2026 à Niamey au Niger, où il a été accueilli par le chef de l'État nigérien, le général Abdourahmane Tiani. Cette visite intervient 3 ans après la dégradation des relations entre les deux pays. Christelle Mompati pour le point.
3: L'avion du président béninois Romuald Ouedraogo et sa délégation a atterri à l'aéroport de Niamey à 10h20. Il a été reçu sur le tamac par son homologue, le président nigérien Abdourahmane Tiani, et une importante délégation nigérienne. Les deux dirigeants ont échangé une chaleureuse poignée de main sous les regards des personnalités présentes. La cérémonie s'est poursuivie avec l'exécution des hymnes nationaux des deux pays, suivis des honneurs militaires. Plusieurs personnalités, dont les hauts gradés de l'armée et de l'appareil sécuritaire, les membres du gouvernement, les présidents d'institutions et la délégation des Béninois vivant au Niger, également étaient présents pour l'occasion. Cette visite intervient avec la participation d'une délégation nigérienne à la cérémonie d'investiture du président Romuald Ouedraogo le 24 mai dernier à Cotonou. Après cette étape, le président béninois va poursuivre sa tournée sous-régionale avec une visite au Burkina Faso ce 2 juin avant de se rendre en Côte d'Ivoire le 4 juin prochain.
2: En justice, troisième audience dans l'affaire de la TikTokeuse Florence Kingboss ce mardi à la Criette. L'audience est finalement renvoyée au 7 juillet 2026. Il n'y a pas eu de débat aujourd'hui. La jeune dame était absente. Elle est poursuivie pour harcèlement via Internet, atteinte à la vie privée, incitation à la haine et à la violence et incitation à la rébellion. Le compte-rendu avec Alice Comlan-Dauphine.
4: La prévenue Florence Kingbo était absente de la salle d'audience ce mardi. Lorsque son dossier a été appelé aux environs de 11h, la cour a constaté qu'elle n'avait pas été extraite de son lieu de détention, c'est-à-dire qu'elle n'avait pas été conduite devant les juges pour assister à son procès. Le dossier a donc été renvoyé au 7 juillet 2026, date à laquelle la juridiction attend également le rapport d'expertise médicale ordonné lors de l'audience du 24 mars dernier. Cette expertise doit permettre de déterminer si la prévenue souffre ou non de troubles psychiatriques, comme le soutient son avocat. Ce dernier avait sollicité sa mise en liberté, estimant qu'elle n'est pas pénalement responsable. La TikTokeuse Florence Kingbo est poursuivie pour avoir tenu dans une vidéo diffusée sur les réseaux sociaux des propos jugés virulents à l'encontre de l'ancien président Patrice Talon.
2: Les nouveaux bus destinés au transport des étudiants seront bientôt disponibles 2 ans après la suspension du service transport de l'université d'Abomey-Calavi. Une nouvelle accueillie positivement par les étudiants. Au micro de Bip Radio, le président de la Fédération nationale des étudiants du Bénin, Marius Tchomakou, a salué cette dotation.
5: C'est déjà un sentiment de bien-être heureux, un sentiment de satisfaction qui nous anime, notamment à la suite de cette information qui est tombée hier, de savoir que le transfert universitaire va reprendre pour le compte de la rentrée prochaine. Je pense que ce sentiment, il est partagé. Il y en a aussi à l'endroit également de mon camarade étudiant. Ce sont des mots négatifs que nous avons à l'endroit du gouvernement, du chef de l'État, son excellence, le président Romuald Ouedraogo. Et nous espérons que ça va continuer comme ça, notamment sur les autres aspects qui restent, ce qui concerne la couche étudiantine, que nous préparons activement à travers différentes sensibilisations dans les amphis, dans les bus également, que ce soit avec les membres du CUS, mais également avec les autorités au niveau du ministère de l'Enseignement supérieur de la recherche scientifique. Est-ce qu'il y a eu aujourd'hui c'est de savoir que ce n'est plus lui assez seul, mais bien au contraire, ça prend en compte toutes les universités publiques du Bénin.
2: Fait divers, un violent conflit familial a viré au drame dans le quartier Vossa Kodji à Cotonou ce week-end. Selon une source locale contactée par Bip Radio, une dispute entre deux frères issus du même père de mères différentes a dégénéré. L'un d'eux aurait poignardé son frère consanguin, entraînant sa mort. Au cours de l'altercation, le père a également été blessé. Une enquête devrait permettre de faire la lumière sur les circonstances exactes de ce drame familial.
0: Plus de 540 kilos de faux médicaments ont été saisis à Bacila et deux individus interpellés. L'opération a été menée lundi par le commissariat de l'arrondissement central dans un hameau du village camp pionnier. Les produits pharmaceutiques contrefaits étaient stockés et conditionnés dans une maison avant leur redistribution. Les deux suspects présentés comme des ressortissants étrangers sont actuellement en garde à vue. Ils seront présentés au procureur de la République à l'issue de l'enquête ouverte par la police.
2: Ici Sachet 24 au Bénin, merci de nous avoir suivis.
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0: Deuxième journée ce mardi pour la composition du CEP. Chaque année, des milliers d'écoliers composent pour l'obtention du certificat d'études primaires. C'est d'ailleurs le premier diplôme. Mais a-t-il gardé sa valeur? Faut-il toujours l'inscrire sur son CV? Nous recevons Yannick Kouakanou, le président de l'Association nationale des professeurs en gestion des ressources humaines du Bénin. Il répond à toutes ces questions et bien d'autres.
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6: Yannick Kouakanou, je suis le président de l'Association nationale des professionnels en gestion des ressources humaines du Bénin.
0: Le CEP est souvent perçu comme un simple certificat de fin de cycle primaire. Aujourd'hui, a-t-il encore une valeur réelle sur le marché du travail béninois?
6: Oui, d'emblée, sans hésiter, le CEP a une valeur symbolique très très forte parce que ce n'est pas juste un bout de papier, c'est la preuve que la personne maîtrise les fondamentaux de l'instruction, c'est-à-dire savoir lire, écrire, compter, s'exprimer en français, faire des raisonnements logiques de base et pouvoir donc mener des activités économiques avec toute la prudence requise pour quelqu'un qui est instruit. Donc, dans un contexte aujourd'hui où certains candidats n'ont aucun diplôme pour accéder à des emplois, eh bien, le CEP, c'est carrément un premier filtre, en tout cas, pour les employeurs, surtout dans des métiers qui sont très opérationnels, comme des métiers de manœuvre qualifiée, d'agent d'accueil, aide comptable, etc.
0: Peut-on vraiment mettre son CEP sur un CV aujourd'hui?
6: Absolument important, à condition de le faire intelligemment. Pour des gens qui ont un niveau d'instruction très élevé, c'est-à-dire de niveau bac et plus, mentionner le CEP sur le CV n'a pas forcément sa raison d'être. En revanche, sur un CV, le CEP peut avoir toute sa place si, effectivement, il s'agit d'un adulte qui a un niveau d'instruction un peu inférieur qu'à ceux que j'ai indiqués tout à l'heure, c'est-à-dire du niveau collège et qui recherche à s'insérer dans le milieu du travail. Donc, pour un adulte ayant un BEPC ou plus, on peut le mentionner en complément pour montrer quand même qu'on a un parcours d'instruction de base et qu'en plus de ça, on a acquis une certaine forme d'expérience. C'est d'autant plus important pour les secteurs tels que l'agriculture, la maçonnerie ou la conduite de petits engins, de commerce, de sécurité, de restauration, etc. ou d'aide à domicile. Personne ne veut recruter quelqu'un qui n'est pas capable de lire, d'écrire, de faire un raisonnement structuré, d'être capable de tenir un registre où on peut mentionner la liste des choses à faire ou la liste des visiteurs, etc. Pour moi, c'est quelque chose qui a absolument essentiel pour ces métiers qui sont des métiers plus opérationnels que ceux intellectuels. Vous verrez aussi que beaucoup de recruteurs exigent au moins le BEPC ou le bac pour certains postes. En réalité, ces exigences traduisent les attentes de ces recruteurs une fois que ces personnes sont en situation de travail. Donc si moi je veux recruter un agent de sécurité, la moindre des choses, c'est que cet agent de sécurité soit capable d'écrire les noms et prénoms de ceux qui entrent, soit capable de lire un courrier qui arrive et qui doit être orienté dans un sens ou dans un autre.
0: Concrètement, comment un recruteur lit-il la ligne CEP sur un CV?
6: Pour qu'un candidat qui n'a que le CEP puisse bien valoriser son CV face à la concurrence, premièrement, il doit mettre l'accent sur son expérience terrain, c'est-à-dire les années, les tâches précises exécutées, les secteurs d'intervention et les compétences dont il a fait preuve pour bien les assumer, c'est-à-dire les compétences de ponctualité, de loyauté, de capacité d'anticipation, d'autonomie, etc. Il doit aussi aussi mettre l'accent, en plus de son CEP, sur des formations courtes éventuellement suivies. Par exemple, les formations sur l'hygiène et la sécurité, sur le secourisme, sur les petits logiciels, sur la conduite, par exemple, d'un engin, etc. Et éventuellement, il doit pouvoir mettre en avant soit des lettres de recommandation d'anciens employeurs. Aujourd'hui, où nos jeunes enfants vont au CEP, bien sûr, l'idée, ce n'est pas qu'ils s'arrêtent à ce niveau, mais pour ceux qui n'auront même pas la chance de poursuivre leurs études au niveau du collège et au niveau universitaire, eh bien, il y a tout un dispositif qui peut les aider à valoriser cette qualification en complément avec d'autres qualifications qu'ils peuvent développer. Par ailleurs, à partir du CEP, eh bien, je peux faire des formations qualifiantes, des formations vers les métiers de la mode, du tourisme, de l'hôtellerie, de la restauration, mais également de dépannage d'engins, etc. Et je peux, à côté de cela, poursuivre mes études au niveau académique pour grandir, même si c'est en dehors du système scolaire classique, et arriver à des niveaux d'instruction beaucoup plus élevé.
0: Un dernier conseil pour nos auditeurs qui n'ont que le CEP et qui cherchent du travail.
6: Pour tout jeune qui est détenteur d'un CEP et qui cherche du travail, eh bien, je dirais de ne jamais pâlir face à leur CEP. Il faut l'assumer entièrement, mais il faut montrer surtout ce qu'on sait faire avec ce CEP. Il ne s'agit pas d'avoir le bout de papier, il faut pouvoir démontrer qu'avec ce CEP, vous êtes capable de tenir un registre, vous êtes capable d'assumer tel ou tel autre rôle. Et il faut également, à côté de ça, montrer des compétences telles qu'une belle lettre de motivation qui accompagne votre candidature à un poste. Il faut également pouvoir montrer surtout la capacité d'être polyvalent et de pouvoir assumer plusieurs casquettes à la fois.
0: Merci.
6: Je vous souhaite une très belle journée et à très bientôt.
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8: Je m'appelle Madame Amina Amidou. Le repas qu'on connaît le plus souvent, le plus riche et le plus facile à faire, c'est komandi. On appelle ça en français bouilli. On est né dedans et jusqu'à présent, on est dedans encore. Le komandi, c'est depuis nos aïe parents. C'est eux qui maîtrisaient le komandi. Le komandi, là, c'est un travail vite fait à la foyer. Parce que très tôt le matin, même aller au champ, tu dois chercher ton komandi et mettre dans ton bidon pour aller au champ. Les années passées, pour faire le komandi là, il faut chercher ton mil ou bien le maïs ou bien le sorgho. Pour ça, la faire komandi. Mais avant, les gens d'avant là, arrière-grands-parents là, ils n'avaient pas de moulin. On va piler, faire sa farine avant de mettre la marmite au feu. Si l'eau bout, tu vas faire ton komandi. Maintenant, on amène ça au moulin pour écraser. Pour amener ça au moulin, il faut que tu prennes le mil ou bien le sorgho ou bien le maïs, tu mets ça dans l'eau, ça va dormir. Le lendemain, tu vas faire sortir ça, laver proprement, amener au moulin, écraser. Et avant de venir tamiser ça, si tu as tamisé ça très tôt le matin à 16h, tu peux faire ta bouillie, faire déposer dans les bols. Demain matin, si tu vas au champ ou bien si les enfants viennent de l'école. En tout cas, c'est un repas qui est très rapide. Même si tu es soif, c'est pas la peine de courir chercher comment je vais faire préparer ou bien faire ça. Tu amènes ta petite bol seulement avec un peu de l'eau, tu vas mettre pour faire ton harifaru, les dindis ici disent harifaru, et tu prends ta chose. Et c'est très simple. Komandi, c'est quelque chose que nous avons trouvé, c'est très pratique à faire. Et encore, si tu es habité à ça, là, tu ne peux pas laisser ça. Mais si tu vas en voir, il faut chercher ça dans ton petit bidon pour garder. C'est quelque chose qui est très facile à t'attirer. Si tu aimes toujours komandi, tu prends toujours komandi, tu ne peux pas laisser ça. Même après le repas, il faut avoir l'eau de komandi pour te reposer. Avant, ceux qui consommaient les komandi là, c'est les dindis. Les komandi là même, c'est daga. Si tu t'es fâché avec ta femme, elle a pris la marmite du komandi là, c'est divorce. C'est leur coutume. Mais aujourd'hui là, tout le monde consomme parce que tout le monde sont devenus des agriculteurs et c'est une nourriture qui est très facile à faire, c'est pas difficile. Tu peux garder ça une journée, deux journées en buvant, ça ne fait rien. Aujourd'hui, là, tout le monde consomme komandi. Hein. Il n'y a aucun ethnique qui ne prend pas komandi. Même étranger qui vient au nord ici, là, il faut komandi. Tout le monde prend komandi parce que c'est bouilli. Même si ce n'est pas komandi qu'on fait piler avec les mains, même les bouillies à couler, là, c'est komandi. Donc, tout le monde le prend. Il n'y a pas ce race ou bien c'est tout le monde. Pour préparer, comme on dit, si tu as ton mil, il faut que tu piles ça. Tu enlèves les écorces. Après ça, tu vas laver ça au propre. 10 minutes, 15 minutes, tu vas remettre ça dans le mortier. Tu vas piler, tu vas tamiser ça jusqu'à fini. Et après, si tu tamises ça, tu mets un peu de l'eau dans le mortier pour bien serrer ça et tu déposes. Bon, pour que ça serait un peu goût d'amer, certains déposent ça jusqu'à demain. Si c'est comme on dit que tu vas faire demain, là, c'est aujourd'hui, ce soir-là, que tu vas piler ça. Demain matin, très tôt, tu vas laver ta marmite, mettre de l'eau et tu vas préparer ta bouillie. Si tu veux que ça aille un peu de goût d'amer comme ça, parce qu'entre-temps, là, il n'avait pas des maladies bizarres qu'on a aujourd'hui. Tu n'entends pas parler du sucre, des maladies, tension, ben diabète, il n'en avait pas avant. Parce que certains ne consomment pas du sucre. Si c'est un peu amer, on laisse demain matin, on fait ça. S'ils ont fait, ça devient sucré. En ce moment-là, chacun prend ça, demander même sucre, parce que le sucre, là, mais c'est pas tout le monde qui a possibilité de payer le sucre pour mettre ça dedans pour boire. Si tu as pilé ça, déposé le lendemain, si tu veux préparer, tu laves seulement ta marmite, tu mets le feu, tu mets la marmite dessus. Si l'eau bout, tu mets un peu de l'eau pour bien remuer ça et tu verses ton eau chaude dedans, c'est fini. C'est comme ça qu'on fait la bouillie. C'est très simple à faire. Même si tu es parti au moulin comme ça, là aussi, c'est la même chose. La bouillie pilée, là, c'est doux que la bouillie du moulin. La bouillie que tu as pilée avec tes mains, là, l'odeur et le goût n'aiment pas les mêmes comme pour le moulin. Le moulin, là, si tu as mis ça dans l'eau une journée, le lendemain, demain matin, tu fais sortir ça dans l'eau, tu amènes ça au moulin, on va te craser ça. Si c'est le mil que tu as, ou bien le maïs, ou bien le sorgho, dans les trois là, laquelle que tu as là, c'est ça que tu vas mettre dans l'eau. Bon, si tu as mis ça dans l'eau, tu pars au moulin, tu vas écraser, tu viens tamiser ça. Et là aussi, si tu as tamisé ça le matin très tôt là, environ midi là, comme c'était déjà dans l'eau dans la nuit là, ça ne serait pas mou comme ce qui est devenu pour 2 ou 3 jours. Et tu tamises ça en même temps, tu fais ta bouillie. Et c'est simple. Mais ce que tu as pilé avec ta main là a de bon goût que ce que tu as amené au moulin. Pour préparer la bouillie, là, c'est pas quelque chose qui est difficile. Si tu mets des bois, ça ne dépasse pas 15 minutes. Même si c'est gaz, ça ne dépasse pas 10 minutes. Mais le charbon, là, ça prend à peu près 20 ou 20, 30 minutes. Les gens, avant, ils accompagnaient ça avec des galettes. Certains prennent ça avec l'arachide ou bien poudre de nerf. Les peuls, là, prennent ça avec le lait de vache, caillé ou bien lait frais. C'est une nourriture qui est vite faite. Et rapide, parce que même si tu as trouvé ton étranger, avant de chercher comment tu vas préparer, donner, c'est comme on dit que tu vas donner avec l'eau d'abord. Bienvenue dans la maison, c'est comme on dit. Et c'est très simple à faire, ça ne manque pas, c'est quelque chose qui est toujours disponible dans la maison. Même si tu es pauvre, tu ne peux pas manquer ce comme on dit là.
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11: Madame Gloria Chanvoedou, bonjour.
12: Bonjour Monsieur Ndofiné.
11: Vous êtes la promotrice de la marque Agbado Vivi Royal.
12: Oui.
11: Alors qu'est-ce que c'est, pour plus de précision?
12: Agbado Vivi Royal, en fait, étant de Porte Nouveau, Agbado qui est Agbadé en goût et Vivi qui signifie tout ce qui est sucré, tout ce qui est doux. Donc Agbado Vivi Royal pour donner un sens premium à la marque, d'où Agbado Vivi Royal, qui sont des beignets faits à base de farine de maïs. Et en plus de ces beignets, nous avons notre yaourt à la cannelle, qui est un yaourt unique au Bénin, référence nationale. Et pour ne pas exagérer, référence qui sera très bientôt internationale.
11: Nous espérons que ce sera vraiment international, comme vous le dites. Alors, Agbado Vivi Royal, c'est parti d'où? En quelle année est-ce que vous avez débuté?
12: Agbado Vivi Royal a débuté cette année, en 2026, début 2026. Ça a été conçu, une recette unique, qui a vraiment conquis le cœur du peuple béninois. Les gens ont adoré sur le terrain. Je suis personnellement aller sur le terrain, voir un peu l'impression que les gens auraient de cette recette. Et franchement, les gens ont adoré. Et il y avait même tellement de demandes par rapport à l'offre, d'où beaucoup de décisions qui suivront par la suite.
11: Avant de commencer ce commerce-là, quelle était votre activité? Est-ce que après, je sais pas, les études à l'école, au collège, est-ce que après le bac, est-ce que vous avez suivi une formation spécialisée dans ce domaine-là ou comment ça s'est passé?
12: Gloria Francine Chambreuil-Doux, c'est une Béninoise. Banquière de formation, j'ai une licence professionnelle et un BTS et j'ai fini depuis 2012 et c'est vrai que j'ai eu un certain nombre d'expériences professionnelles. J'ai été à la caisse, dans les entreprises, dans les banques. J'ai tout le temps ressenti le besoin d'entreprendre, le besoin de vendre, de faire du commerce. Même quand même je travaillais, je faisais de petits commerces à côté. Après un temps donné, j'ai été inspirée par cette recette que j'ai mise en place et que la population béninoise a adorée. Et je me suis dit, je vais m'accrocher, je vais développer le concept Agbado Vivi Royal et le yaourt cannelle que j'ai mis en place aussi à côté. Pour le yaourt à la cannelle, je faisais tout le temps du yaourt. On le faisait tout le temps en famille. Et ma touche à la cannelle, je me suis dit, quelle touche apporter à tout ce qu'il y a sur le terrain comme yaourt? Mon yaourt est tellement concentré parce que je suis aussi accro au yaourt. Et par rapport à Agbado Vivi Royal, il y a tellement de beignets sur le marché. Qu'est-ce qu'on peut apporter de nouveau pour changer un peu le goût de tout ce qu'il y a sur le terrain, tes vies pour ta peau et ton corps, etc.
11: Qu'est-ce qui fait la spécificité de votre yaourt? Pourquoi les Béninois devraient acheter votre yaourt, par exemple?
12: Mon yaourt à la cannelle, déjà, a un goût unique. Un goût que vous n'allez retrouver nulle part d'ailleurs. Et vous connaissez les bienfaits de la cannelle. Pour ceux qui le savent, c'est un antioxydant. Ça aide vraiment ceux qui sont diabétiques pour le traitement. La cannelle donne de l'énergie. Ça vous fait du bien. Donc, au-delà d'être un yaourt qui a un goût unique que vous allez seulement trouver ça chez nous, il y a notre yaourt qui est bien concentré, pas du tout dilué et qui est fait avec soin, avec une certaine propreté qui va avec l'hygiène et tout. Donc, vous allez consommer quelque chose de sain, de propre, un goût unique et qui fait du bien à votre santé.
11: Aujourd'hui, à cette étape, est-ce que vous avez déjà une équipe?
12: Actuellement, je dirais que non, je fonctionne seule, mais très très bientôt, nous comptons recruter un certain nombre de personnes.
11: Puisque vous n'avez pas d'équipe actuellement, comment est-ce que vous arrivez à commercialiser vos produits?
12: Je vais m'approvisionner seule, je vais faire la préparation et je vais sur le terrain, qui est très très important. Et d'ailleurs, je conseille à tout entrepreneur d'aller sur le terrain pour toucher du doigt la réalité par rapport au produit que vous commercialisez. Et je vais sur le terrain pour la vente. Et c'est là que je me rends compte que plus vous allez sur le terrain, plus vous réalisez que telle chose on peut corriger, telle chose on peut ajuster, telle chose on peut améliorer. Et c'est comme ça que vous évoluez, vous vous développez et tout. Voilà.
11: Alors, quel est votre regard aujourd'hui sur le consommant local?
12: C'est très, très important de valoriser le local, de valoriser votre nationalité, de porter haut et fort le drapeau de votre pays, les matières premières, le local. C'est une fierté de faire la promotion du consommant local. C'est une fierté.
11: Est-ce que vous avez un mot ou un appel à lancer à tous les Béninois qui vous écoutent?
12: Je lance un appel au gouvernement actuel de nous aider, nous autres entrepreneurs, qui recherchons à développer, à porter haut et fort le consommant local, de nous écouter, de nous soutenir, d'apporter une touche à nos visions pour que ça soit plus facile pour nous.
11: Merci, Gloria Chambreuil-Doux.
12: Merci, Monsieur Nofiné. C'était un plaisir. Merci à Bip Radio de m'avoir reçu. Merci pour le soutien. Merci au peuple béninois.
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0: 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Allô, monsieur l'élu, sur Bip Radio.
1: Salano, Henri.
2: Monsieur Henri Salano, vous êtes le sécu de Aglafinafa. Quelle est la situation géographique de ce quartier de Cotonou?
1: Aglafinafa, là. Si tu passes le marché de Yatra, là, Finafa a commencé là, jusqu'à le défunt là-bas, jusqu'à le grand mosquée là-bas, qui est dans le fond du DGIGL ancien là.
2: Récemment, il y a un serpent de grande taille qui est en train de perturber la quiétude de vos administrés. La situation est-elle résolue?
1: Pas encore. Il y a certains qui habitent au nord qui veulent venir.
2: Aglafinafa est un quartier marécageux qui aurait plusieurs problèmes. Comment est-ce que vous les gérez?
1: Le problème là, on sait que notre zone là, c'est tous ces bas-fonds là. On sait. C'est le projet qui travaille maintenant qui va finir d'abord. Si le projet qui a fait là, s'ils ont fini ça, on va partir. Comme ils ont beaucoup de phares tracés dans notre zone là. S'ils ont fini ça là, ça va nous aider un peu. On n'a pas besoin d'abandonner ce mois. Non, pas du tout.
2: Les moustiques et moucherons font aussi partie des problèmes de Finafa.
1: Voilà, quand il y a bas-fonds, on n'est pas vite ça. C'est l'état de vie qui amène les moucherons. Il y a des zones où on n'a pas de moucherons. Et tout ça là, on gère. C'est après ça qu'il y a un centre de santé là, et centre de santé aussi est là. Il y a des moustiques qui amènent la diffusion de la population.
2: En dehors de ce problème de bas-fonds, est-ce que les habitants de Finafa sont encore confrontés à d'autres problèmes?
1: Le problème de Finafa là, c'est le problème de l'eau du bas-fond là, et le problème de litige partout. Il y a des litiges, l'autre va dire c'est celui, l'autre va dire c'est pour lui.
2: Et comment vous les gérez?
1: Il y a des litiges là, il y a les commissaires, il y a le CA, mon chef là, on gère ça ensemble. Et pour notre zone là, on a besoin de temps de santé.
2: Aglafinafa compte combien d'habitants aujourd'hui?
1: Je ne peux pas le dire directement, hein, mais si on suit le potent qui est notre niveau là, une zone différente là, ça doit aller jusqu'à 10 000 habitants.
2: Monsieur l'élu, merci.
1: Merci aussi à vous aussi.
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0: 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Il est minuit. 24 heures au Bénin, tous les soirs à 22h, 23h et 0h, la rédaction de Bip Radio vous propose le résumé des faits marquants de l'actualité du jour.
1: Bienvenue dans 24 heures au Bénin. Pour sa deuxième sortie officielle à l'étranger, le président béninois Romualdo Wadayi s'est rendu ce mardi 2 juin 2026 à Niamey au Niger, où il a été accueilli par le chef de l'État nigérien, le général Abdourahmane Tiani. Cette visite intervient 3 ans après la dégradation des relations entre les deux pays. Christelle Mompatin pour le point.
2: L'avion du président béninois Romualdo Wadayi et sa délégation a atterri à l'aéroport de Niamey à 10h20. Il a été reçu sur le tarmac par son homologue, le président nigérien Abdourahmane Tiani, et une importante délégation nigérienne. Les deux dirigeants ont échangé une chaleureuse poignée de main sous les regards des personnalités présentes. La cérémonie s'est poursuivie avec l'exécution des hymnes nationaux des deux pays, suivis des honneurs militaires. Plusieurs personnalités, dont les hauts gradés de l'armée et de l'appareil sécuritaire, les membres du gouvernement, les présidents d'institutions et la délégation des Béninois vivant au Niger, également étaient présents pour l'occasion. Cette visite intervient avec la participation d'une délégation nigérienne à la cérémonie d'investiture du président Romualdo Wadayi le 24 mai dernier à Cotonou. Après cette étape, le président béninois va poursuivre sa tournée sous-régionale avec une visite au Burkina Faso ce 2 juin avant de se rendre en Côte d'Ivoire le 4 juin prochain.
1: En justice, troisième audience dans l'affaire de la TikTokeuse Florence Kingbo ce mardi à la Criette. L'audience est finalement renvoyée au 7 juillet 2026. Il n'y a pas eu de débat aujourd'hui. La jeune dame était absente. Elle est poursuivie pour harcèlement via Internet, atteinte à la vie privée, incitation à la haine et à la violence et incitation à la rébellion. Le compte-rendu avec Alice Comlan-Nolofina.
3: La prévenue Florence Kingbo était absente de la salle d'audience ce mardi. Lorsque son dossier a été appelé aux environs de 11h, la cour a constaté qu'elle n'avait pas été extraite de son lieu de détention, c'est-à-dire qu'elle n'avait pas été conduite devant les juges pour assister à son procès. Le dossier a donc été renvoyé au 7 juillet 2026, date à laquelle la juridiction attend également le rapport d'expertise médicale ordonné lors de l'audience du 24 mars dernier. Cette expertise doit permettre de déterminer si la prévenue souffre ou non de troubles psychiatriques, comme le soutient son avocat. Ce dernier avait sollicité sa mise en liberté, estimant qu'elle n'est pas pénalement responsable. La TikTokeuse Florence Kingbo est poursuivie pour avoir tenu dans une vidéo diffusée sur les réseaux sociaux des propos jugés virulents à l'encontre de l'ancien président Patrice Talon.
1: Les nouveaux bus destinés au transport des étudiants seront bientôt disponibles 2 ans après la suspension du service transport de l'université d'Abomey-Calavi. Une nouvelle accueillie positivement par les étudiants. Au micro de Bip Radio, le président de la Fédération nationale des étudiants du Bénin, Marius Tchomakou, a salué cette dotation.
4: C'est déjà un sentiment de bien-être heureux, un sentiment de satisfaction qui nous anime, notamment à la suite de cette information qui est tombée hier, de savoir que le transfert universitaire va reprendre pour le compte de la rentrée prochaine. Je pense que ce sentiment, il est partagé. Un autre sien, à l'endroit également de mon camarade étudiant. Ce sont des mots d'exercice que nous avons à l'endroit du gouvernement, du chef de l'État, en l'occurrence le président Romualdo Wadayi. Et nous espérons que ça va continuer comme ça, notamment sur les autres aspects qui restent, ce qui concerne la couche étudiantine, que nous préparons activement à travers différentes sensibilisations dans les amphithéâtres, dans les bus également, que ce soit avec les membres du CUS, je pense également avec les autorités au niveau du ministère de l'Enseignement supérieur de la recherche scientifique. Ce qui est heureux aujourd'hui, c'est de savoir que ce n'est plus la seule, mais bien au contraire, ça prend en compte toutes les universités publiques du Bénin.
1: Fait divers, un violent conflit familial a viré au drame dans le quartier Vossa-Kodji à Cotonou ce week-end. Selon une source locale contactée par Bip Radio, une dispute entre deux frères issus du même père de mères différentes a dégénéré. L'un d'eux aurait poignardé son frère consanguin, entraînant sa mort. Au cours de l'altercation, le père a également été blessé. Une enquête devrait permettre de faire la lumière sur les circonstances exactes de ce drame familial.
5: Plus de 540 kilos de faux médicaments ont été saisis à Bacila et deux individus interpellés. L'opération a été menée lundi par le commissariat de l'arrondissement central dans un hameau du village camp pionnier. Les produits pharmaceutiques contrefaits étaient stockés et conditionnés dans une maison avant leur redistribution. Les deux suspects présentés comme des ressortissants étrangers sont actuellement en garde à vue. Ils seront présentés au procureur de la République à l'issue de l'enquête ouverte par la police.
1: Ici s'achève 24 heures au Bénin. Merci de nous avoir suivis.
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5: Deuxième journée ce mardi pour la composition du CEP. Chaque année, des milliers d'écoliers composent pour l'obtention du certificat d'études primaires. C'est d'ailleurs le premier diplôme. Mais a-t-il gardé sa valeur? Faut-il toujours l'inscrire sur son CV? Nous recevons Yannick Kouakanou, le président de l'Association nationale des professions en gestion des ressources humaines du Bénin. Il répond à toutes ces questions et bien d'autres.
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6: Yannick Kouakanou, je suis le président de l'Association nationale des professionnels en gestion des ressources humaines du Bénin.
5: Le CEP est souvent perçu comme un simple certificat de fin de cycle primaire. Aujourd'hui, a-t-il encore une valeur réelle sur le marché du travail béninois?
6: Oui, d'emblée, sans hésiter, le CEP a une valeur symbolique très très forte parce que ce n'est pas juste un bout de papier, c'est la preuve que la personne maîtrise les fondamentaux de l'instruction, c'est-à-dire savoir lire, écrire, compter, s'exprimer en français, faire des raisonnements logiques de base et pouvoir donc mener des activités économiques avec toute la prudence requise pour quelqu'un qui est instruit. Donc, dans un contexte aujourd'hui où certains candidats n'ont aucun diplôme pour accéder à des emplois, eh bien, le CEP, c'est carrément un premier filtre, en tout cas, pour les employeurs, surtout dans des métiers qui sont très opérationnels, comme des métiers de manœuvre qualifiée, d'agent d'accueil, aide comptable, etc.
5: Peut-on vraiment mettre son CEP sur un CV aujourd'hui?
6: Absolument important, à condition de le faire intelligemment. Pour des gens qui ont un niveau d'instruction très élevé, c'est-à-dire de niveau bac et plus, mentionner le CEP sur le CV n'a pas forcément sa raison d'être. En revanche, sur un CV, le CEP peut avoir toute sa place si, effectivement, il s'agit d'un adulte qui a un niveau d'instruction un peu inférieur qu'à ceux que j'ai indiqués tout à l'heure, c'est-à-dire du niveau collège et qui recherche à s'insérer dans le milieu du travail. Donc, pour un adulte ayant un BEPC ou plus, on peut le mentionner en complément pour montrer quand même qu'on a un parcours d'instruction de base et qu'en plus de ça, on a acquis une certaine forme d'expérience. C'est d'autant plus important pour les secteurs tels que l'agriculture, la maçonnerie ou la conduite de petits engins, de commerce, de sécurité, de restauration, etc. ou d'aide à domicile. Personne ne veut recruter quelqu'un qui n'est pas capable de lire, d'écrire, de faire un raisonnement structuré, d'être capable de tenir un registre où on peut mentionner la liste des choses à faire ou la liste des visiteurs, etc. Pour moi, c'est quelque chose qui est absolument essentiel pour ces métiers qui sont des métiers plus opérationnels que ceux intellectuels. Vous verrez aussi que beaucoup de recruteurs exigent au moins le BEPC ou le bac pour certains postes. En réalité, ces exigences traduisent les attentes de ces recruteurs une fois que ces personnes sont en situation de travail. Donc si moi je veux recruter un agent de sécurité, la moindre des choses, c'est que cet agent de sécurité soit capable d'écrire les noms et prénoms de ceux qui entrent, soit capable de lire un courrier qui arrive et qui doit être orienté dans un sens ou dans un autre.
5: Concrètement, comment un recruteur lit-il la ligne CEP sur un CV?
6: Pour qu'un candidat qui n'a que le CEP puisse bien valoriser son CV face à la concurrence, premièrement, il doit mettre l'accent sur son expérience terrain, c'est-à-dire les années, les tâches précises exécutées, les secteurs d'intervention et les compétences dont il a fait preuve pour bien les assumer, c'est-à-dire les compétences de ponctualité, de loyauté, de capacité d'anticipation, d'autonomie, etc. Il doit aussi mettre l'accent, en plus de son CEP, sur des formations courtes éventuellement suivies. Par exemple, les formations sur l'hygiène et la sécurité, sur le secourisme, sur les petits logis logiciels, sur la conduite, par exemple, d'un engin, etc. Et éventuellement, il doit pouvoir mettre en avant soit des lettres de recommandation d'anciens employeurs. Aujourd'hui, où nos jeunes enfants vont au CEP, bien sûr, l'idée, ce n'est pas qu'ils s'arrêtent à ce niveau, mais pour ceux qui n'auront même pas la chance de poursuivre leurs études au niveau du collège et au niveau universitaire, eh bien, il y a tout un dispositif qui peut les aider à valoriser cette qualification en complément avec d'autres qualifications qu'ils peuvent développer. Par ailleurs, à partir du CEP, eh bien, je peux faire des formations qualifiantes, des formations vers les métiers de la mode, du tourisme, de l'hôtellerie, de la restauration, mais également de dépannage d'engins, etc. Et je peux, à côté de cela, poursuivre mes études au niveau académique pour grandir, même si c'est en dehors du système scolaire classique, et arriver à des niveaux d'instruction beaucoup plus élevé.
7: Un dernier conseil pour nos auditeurs qui n'ont que le CEP et qui cherchent du travail.
6: Pour tout jeune qui est détenteur d'un CEP et qui cherche du travail, eh bien, je dirais de ne jamais pâlir face à leur CEP. Il faut l'assumer entièrement, mais il faut montrer surtout ce qu'on sait faire avec ce CEP. Il ne s'agit pas d'avoir le bout de papier, il faut pouvoir démontrer qu'avec ce CEP, vous êtes capable de tenir registre, vous êtes capable d'assumer tel ou tel autre rôle. Et il faut également, à côté de ça, montrer des compétences telles qu'une belle lettre de motivation qui accompagne votre candidature à un poste. Il faut également pouvoir montrer surtout la capacité d'être polyvalent et de pouvoir assumer plusieurs casquettes à la fois.
7: Merci.
6: Je vous souhaite une très belle journée et à très bientôt.
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1: 1h.
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